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2: Ah, ouais. Eh, on fait pas de mal, merde. On est une bande de jeunes, on se fout la gueule. Eh, je m'assemblais, on est sorti avec Bob. C'est Robert, on l'appelle Bob. Pas vu ça, la crise. On a foutu la merde, on s'est vendu la gueule. On est arrivé dans une boîte, le barman, on a rallié une gosesse. Oh la vache, il voulait pas nous servir, Bobby, il a rallié, il a pris le tabouret, il a balancé dans les bouteilles, la crise. T'es con, on aurait dû venir. Ils ont appelé les flics, on avait juste le temps de se casser. Et après, dans la rue, on a rencontré une gonzesse michetot complètement bourrée, avec des yeux de chat, maquillée, vulgaire. On l'a emmenée dans les poubelles, on a tiré à quatre. C'est con, vous auriez dû venir. Et Bobby était tellement bourré, il pouvait pas. Ah, la crise. Et puis après, elle s'est mise à gueuler parce qu'on fouillait dans son sac. On s'est cassé. Non, mais on déconne comme ça, mais on est vachement gentil, tu vois, parce que je vois... Ah, merde, il y a des mecs qui nous cherchent aussi. Parce que Bob, bon, si tu veux, il est sympa, si tu veux. Mais enfin, c'est un mec, quand il t'attaque pas, toi, il cherche à se défendre, toi. Tu vois, par exemple, l'autre jour, il était avec Ginette devant le tabac, il discutait. Bon, dans un sens, il bouchait l'entrée. Si on veut. Mais de là, à ce qu'un grossier soit mal poli, il y a un mec qui s'amène, genre blazer, 16e, propre sur lui, petit col gentil. Il s'amène, il dit à Ginette, pardon mademoiselle, excusez-moi, est-ce que vous pourriez vous déranger légèrement, s'il vous plaît, afin que je puisse, en rasant le mur, rentrer dans le tabac sans vous déranger. Bobby, il fait, ouais. Dis tout de suite que ma femme est grosse. Ah, lui, s'il a mis dans la gueule, il a refait toute l'aventure. Moi, j'étais là, j'ai juste mis un coup de pompe ou deux pour pas laisser un copain tout seul dans la merde. Non, Bobby, en plus, faut le connaître, moi, c'est un mec, j'étais chorette. Hein. Je suis allé chez lui, j'étais siette. Hein. C'est un mec, il a fait une tour Eiffel en allumette, 1m50, grande comme ça. Quand tu vois ça, tu te demandes, parce que, si tu veux, parce que là, parce qu'il y a des fois, parce que quand... Tu te demandes. Tu te dis, mais est-ce possible que ça soit le même mec qui attaque les vieilles dans la rue avec une matraque? Moi, j'étais siette, j'étais une chorette. Hein. Et puis, c'est un mec, c'est pour un con, il lit des bouquins et tout. Hein. Alors, j'ai regardé dans sa bibliothèque, il lit des bouquins, je comprends même pas le titre. Alors, t'es cavard. Et il a réfléchi sur sa condition et tout. Hein. Il dit toujours, si la société nous rejette, c'est parce qu'elle veut oublier que c'est elle qui nous a créés, là. Il dit, le blouson noir a une fonction devant les hommes et même devant Dieu. Tu sais, pendant un moment, il y avait les prêtres ouvriers. Ils voulaient être prêtres blouson noir, lui. Hein, ils en parlent souvent, il paraît qu'il a existé, Dieu. Hein. Il paraît que Dieu, t'as ça un mec, toi. Quand il est arrivé sur la terre, il n'y avait rien, toi. Il n'y avait rien, toi. Il n'y avait pas un troquet pour une mobilette, rien. C'est vraiment la zone, toi. Il paraît que Dieu, c'est lui qui a dit « L'homme est égaux ». Il paraît que Dieu, il a dit « Il y aura des hommes blancs, il y aura des hommes noirs, il y aura des hommes petits, il y aura des hommes grands, il y aura des hommes beaux, il y aura des hommes moches, et tous seront égaux. » Mais ça ne sera pas facile. Et puis il a même ajouté, il y en aura qui seront noirs, petits et moches, et pour eux, ça sera très dur. Alors. Enfin, moi, je vous raconte ça, c'est l'évangile selon Bobby. Hein. Et paraîtrait que ça serait pas lui qui aurait dit, il y en a qui bosseront 8 heures par jour et d'autres qui auront qu'à se baisser pour les ramasser, puisque les mecs qui bossent sont assez grands pour se laisser faire. C'est pas lui, ça. C'est un autre barbu qui est venu plus tard pour bouffer dans sa gamelle. Un mec qui a le masque. Un nom comme ça. Qui a le masque. Bobby, il peut pas le saquer. Hein. Si c'est un de vos potes, vous dites qui se cache. Hein. Parce que nous, on déconne tout le temps notre sur-Dieu. Mais Bob, il dit, voyez les mecs, on déconne notre sur-Dieu. Mais lui, tu vois, il s'en fout. Hein. Parce que Dieu, il sait au fond de lui-même que Jésus-Christ et la caravane pensent.

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4: Patricia, ça fait un quart d'heure que tu me parles de ce Félix. J'ai très bien compris où tu veux en venir, je suis ta mère. Je te connais comme si je t'avais fait. Tu veux savoir si je suis d'accord pour que tu le fréquentes. Tu l'épouses? Deux secondes. Patricia, je ne te cache pas des grammes fantastiques, je suis fou. Des pas facile qu'on vous allez, c'est femme de Bruxelles. Excuse-moi, pour l'instant, je te livre les mots un petit peu comme ils arrivent. Je le connais, je le connais pas. Ton père le connaît, non plus. Personne ne le connaît, finalement. Oui, alors là, je t'avoue que je suis un petit peu surprise, c'est vrai. J'ai besoin de m'habituer à cette idée, si tu le veux bien. Pour l'instant, nous allons en rester là. J'aimerais en parler avec ton père. Ouais. Un problème, ça ne vient pas de nous, n'est-ce pas? Alors, quel problème? Il est... noir! Deux secondes. Mais tu en es sûr? Je te fais confiance. Si ça me gêne, alors là, pas du flouchou, flouchou. Pas du flouchou, flouchou. S'il est noir, c'est qu'il a de bonnes raisons de l'être. Mais dis-moi un petit peu, il est noir, noir, noir. Noir, un peu blanc. Ah, noir, noir. Ah, complètement noir. Oui. On n'est pas dans la merde. Tout à fait le droit d'épouser un nègre. Alors là, tu sais, on n'est pas du... Pardon, j'ai dit nègre. Oh, ça m'étonnerait que je... J'ai dit... Mais j'ai dû faire un lapsus. J'en parle encore à midi avec ton père. Je lui disais, il y a beaucoup trop de blancs dans la famille. Des blancs, toujours des blancs. Moi, je peux plus les voir, ces blancs. Je le dis tous les jours, vive les noirs. Alors, les parents de cet homme de couleur, ils sont noirs. Eux aussi. Mais ils le savent que leur fils épouse une blanche. Ils sont plutôt contents. Tu penses? Oh, détrompe-toi. Détrompe-toi, Patricia. Je cache ma joie. D'ailleurs, si tu le veux bien, j'aimerais aller dans la cuisine pour fêter l'événement avec ton père. La date des noces, on n'en est peut-être pas encore là, hein? Si vous avez arrêté une date, ah bon, c'est différent, bien sûr. Et alors? C'est quand est-ce prévu pour? Demain? Tu peux me prendre en photo, s'il te plaît? Bah, dis-donc que ça fait pas mal de nouvelles d'un coup, quand même, hein? Comment tu pensais que ton père, on est invité, on vient pas, comment ça va fonctionner? Moi, personnellement, demain après-midi, je peux, il n'y a rien à faire. Alors, je pense à un petit détail, si je peux me permettre, mais enfin, tous ces noirs, d'un coup d'un seul, comme ça. T'as pas peur que ça fasse un petit peu d'œil pour un mariage? Bien, alors, et ça va être quoi ton nouveau nom, ma chérie? Ah, en plus, allez. Tu peux entendre dans ma frisine? Alors, à ton père, qu'on soit bien d'accord, hein? Je lui dis que demain, tu épouses un noir qui s'appelle Félix le chat. Tu peux m'appeler dans ma cuisine, s'il te plaît? Ah, je vais la connaître. Autre chose? Mais j'arrive. On pourrait peut-être regarder un petit peu pour demain. C'est important, ça ne fait pas que je m'assois porteur. Je t'écoute. Il est de Boaké Madoua. Ça, c'est pas bien grave. Hein. Peut-être pas que j'avais un petit peu peur. peur qu'il m'enfile une autre sur le... Tu pars t'installer dans son village? Peut-être m'allonger 5 minutes, moi, quand même.

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2: Salut les amis, bienvenue dans British Connection, votre émission rock avec un album de la semaine, celui de Montclosser. La série live Joan Jett, les Stokes, deux titres pour le prix d'un, Tears for Fears. Serge Morinet nous parlera de son tout dernier livre. Nouveauté avec Ginzou, découverte avec The Flickers, classique avec Depeche Mode, il y aura des morceaux de Lily Drop, des Vampas, Cocoon et bien d'autres. Bienvenue, on est ensemble pour deux heures du rock. Oui, oui, oui, d'excellent rock.
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2: Et on débute tout de suite avec un classique. Oui, le vrai classique qui vous donne immédiatement envie de bouger. Voici Blur. Wouhou!

You get what you give. Tu reçois ce que tu donnes. C'est ce que nous dit les New Radicals. Oui, message optimisme. Aimons-nous vivants les uns les autres. Aimons-nous vivants, comme disait François Valéry. Voici les New Radicals dans Boutique Connection.

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3: Allez, retour en arrière, fondé en 1970, Electric Light Orchestra. Souvenez-vous, le titre Rock'n'Roll, c'est un groupe qui a l'idée de mélanger le rock et la musique classique, intégrant violon, violoncelle et bien d'autres. Les voici à Yellow dans British Connection.

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1: Salut, c'est The Flicker Rock Band qui vous parle. Comme notre nom l'indique, on ne fait pas du reggae. C'est sans doute la raison pour laquelle Philippe de British Connection a choisi notre deuxième album, Darker, qui vient de sortir sur 19 Something, comme album de la semaine. Alors j'espère que vous allez apprécier le contenu. En attendant, vous pouvez toujours démarrer par une petite prise de Left in the Afternoon.
2: Oui, les amis, c'est la semaine prochaine de Flicker, album de la semaine dans British Connection.

0: c'est la première partie de l'album de la semaine. Il s'appelle Mon Clover, c'est leur premier album du trio parisien. Il s'appelle Confessionnal.
1: Ouais, on peut dire que c'est un peu le titre phare de l'album. On a tout misé sur lui pour qu'il devienne un énorme tube. On s'est même inscrit à la SACEM en prévision de toucher énormément de royalties.

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Attention, après 17 ans d'absence, c'est le retour de Guinzou. La semaine prochaine, leur nouvel album sort. Wow, wow. Ça va être un moment assez incroyable puisque deux semaines après, dans British Connection, en exclusivité, Guinzou sera album de la semaine. Et oui. En attendant, voici leur single, Forever dans British Connection.

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2: La semaine prochaine, je recevrai Jean-François Jacques. C'est une encyclopédie du rock français. Il a sorti un bouquin, Le Soleil Noir du Rock Français. Ça sera la semaine prochaine dans British Connection. Il nous parlera typiquement de Taxi Girl, de Lily Drop. Ah bah tiens, coïncidence.

Drop, Taxi Girl, c'est la même famille. Il n'y a qu'un pas puisque Jeannot passa de Taxi Girl à Lily Drop. Aussi belle qu'une balle, Taxi Girl en British Connection.

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0: C'est la deuxième partie de cet album de la semaine. C'est le trio parisien de Mount Lovers et leur album Confessionnal.
1: Loana, contrairement à ce qu'on pourrait penser, c'est un morceau qui parle pas du tout de Loana. Non, c'est un morceau qui célèbre la vie, quoi. Ouais, ça célèbre la vie dans toutes ses formes. C'est un peu un hommage à l'amour, un hommage à l'amour du riff. L'amour du riff, quoi. Y a...

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2: Il est 4h.
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Salut à tous, c'est Serge Morinet dans British Connection. Philippe m'a demandé de vous parler de mon nouvel ouvrage que je viens de publier aux éditions de l'Écritoire du Poète et qui s'intitule « Les plus belles ballades pop, rock, soul, anglaises et américaines des 60s ». Né au début des années 60, grâce à mes frères plus âgés que moi, qui ramenaient à la maison des vinyles et les passaient en boucle sur l'électrophone Mellovox, j'ai été bercé au son de la pop et du rock anglais et américain. Je suis également musicien, et plus précisément chanteur. Il y a pas mal d'années, j'avais fondé un groupe nommé The Sneakers, un tribute avec lequel j'ai parcouru l'Hexagone en interprétant mon répertoire de prédilection, les succès de la British Beat Generation. Au début des années 2010, je fus recruté comme lead vocal au sein du tribute Beatles History, 100% Beatles donc, comme son nom l'indique, puis c'est en 2016 que j'ai créé le groupe Vintage Memory, en reprenant mon répertoire fétiche, les hits anglais et américains des 60s. Ces deux groupes sont d'ailleurs toujours actifs, et je vous invite à venir nous écouter si l'occasion se présente.

0: un tour par des groupes et des artistes en solo les plus représentatifs de cette époque, dans trois tendances musicales, la pop, le rock et la soul. Chacune des chansons sélectionnées est présentée en trois parties. L'histoire du groupe ou de l'artiste qui l'interprète, une petite analyse des paroles et de la musique, et enfin son impact dans les charts internationaux et ses reprises éventuelles par d'autres artistes. Alors les années 60 marquent donc un bouleversement social et culturel majeur dans le monde occidental. La jeunesse devient une force dominante, portée par des idéaux de rupture, les luttes pour les droits civiques, le féminisme et un rejet de l'ordre établi. La musique devient alors un vecteur essentiel de ces changements. Au Royaume-Uni, la pop connaît un essor fulgurant. Les Beatles, les Rolling Stones, les Kings ou encore les Who imposent un style musical moderne, audacieux et propulsent la Grande-Bretagne au centre de la scène mondiale. Aux États-Unis, c'est la diversité des courants qui domine. Surf, folk engagé, garage rock ou encore soul. La musique reflète les luttes sociales, l'émancipation, l'amour libre et l'expression personnelle. Parmi tous les genres, la ballade s'impose comme une forme musicale introspective et émotive. Lente, mélodique, souvent centrée sur l'amour, la ballade permet d'exprimer une sensibilité nouvelle. Pour illustrer mon propos dans cette émission, ce n'est pas une mince affaire, car le choix est tellement grand qu'il m'est difficile de privilégier une chanson plus qu'une autre. Alors je vous propose d'écouter un premier titre, caractéristique du rock psychédélique des 60s, A Watershed of Pearl par le groupe britannique Procol Harum, paru en single en 1967, et qui, pour l'anecdote, est encore de nos jours la chanson la plus diffusée dans les lieux publics en Grande-Bretagne.
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Alors, comme je l'écris dans mon livre Les plus belles ballades des 60s, les ballades des années 60, ces chansons d'amour douces, poignantes et parfois brûlantes, dans n'importe quel style musical, deviennent un véhicule émotionnel pour une génération en quête d'expression personnelle et de remise en question des normes amoureuses traditionnelles telles qu'on pouvait les connaître dans le passé pas si lointain. Les textes de ces chansons, à cette période, touchent plusieurs dimensions. L'amour romantique idéalisé est le thème dominant, souvent teinté d'un regard naïf ou poétique. La séparation, la perte, l'échec et la mélancolie prédominent également. L'amour y est fragile, douloureux, souvent source de solitude. On trouve aussi des textes exprimant le doute et l'introspection. L'artiste se questionne : suis-je aimé ? Suis-je digne d'amour ? Ces chansons proposent parfois une ouverture à une nouvelle sensibilité. Les ballades permettent aux chanteurs et chanteuses d'exprimer une vulnérabilité émotionnelle rare jusque-là, surtout dans la culture masculine. Alors, qu'est-ce qu'une ballade ? En musique, une ballade désigne, dans son sens contemporain, un type de chanson lente, mélodique et souvent émotionnelle, centrée sur des thèmes sentimentaux, comme l'amour, la perte, la nostalgie ou la solitude. Le terme de ballade a connu différentes significations au fil du temps. Mais dans le contexte de la musique populaire, pop, rock, soul, en particulier depuis les années 50 et 60, les ballades se distinguent par leur rythme souvent lent ou modéré, créant une atmosphère introspective ou émotive. Le chant est au centre, avec une ligne mélodique fluide, portée par l'émotion. Les ballades permettent aux artistes de montrer toute l'étendue de leur voix. Les thèmes principaux de ces chansons sont l'amour heureux ou malheureux, la rupture, les souvenirs, l'espoir, la solitude. Les ballades racontent des histoires ou expriment des sentiments profonds. Les arrangements musicaux peuvent inclure un piano, une guitare acoustique, des cordes ou des cuivres doux, avec une instrumentation souvent dépouillée pour mieux mettre en valeur la voix. Beaucoup de ballades suivent une structure sous la forme couplet-refrain classique, parfois avec un pont instrumental ou vocal, mais toujours au service de la narration émotionnelle. Elle est souvent le moment de vulnérabilité dans un album, un espace de respiration dans un concert, ou tout simplement une forme musicale universelle dans laquelle chacun peut se reconnaître. Je vous propose d'écouter maintenant un second titre, Anyone Who Had a Heart, interprété par la chanteuse anglaise Cilla Black. À l'origine, cette chanson est écrite en 1963 par Burt Bacharach et Al David pour la chanteuse américaine Dionne Warwick, qui l'interprète d'ailleurs en premier aux États-Unis. Cilla Black, qui est notamment secrétaire dans le bureau de Brian Epstein, le manager des Beatles, en réalise donc une reprise en 1964, produite par George Martin, qui en adapte les arrangements pour le public britannique. Mais la version de Cilla Black surpasse alors celle de Dionne Warwick en termes de popularité. Elle atteint la première place des charts britanniques et y reste pendant 3 semaines. C'est le plus gros succès commercial de Cilla Black, avec une vente de singles estimée à près d'1 million d'exemplaires au Royaume-Uni. C'est également la première chanson de style pop dramatique à conquérir un large public féminin outre-Manche. Je vous laisse avec Cilla Black.

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3: Les chansons présentées dans mon livre vous évoqueront sûrement un moment précis de votre vie, une ou des rencontres importantes, un heureux événement ou la perte d'un proche. La sélection que j'ai effectuée de plus d'une centaine de ballades incontournables des mouvements pop, rock et soul anglais et américains des 60s est un choix personnel, certes, mais cependant assez représentatif de cette période charnière de la musique contemporaine du XXe siècle. Toutes ces ballades sont autant de fragments de mémoire collective, témoins des bouleversements d'une époque et fondatrices d'une nouvelle sensibilité musicale. Elles ont posé les bases de la chanson moderne. Émotion, sincérité, narration intime. Reprises, rééditées, samplées, elles résonnent encore aujourd'hui. Preuve de leur intemporalité et de leur puissance évocatrice. Ce voyage dans le temps entre pop, rock et soul est aussi un retour aux racines de la musique populaire moderne, un hommage à ces instants de vérité musicale où la fragilité humaine se révèle dans sa plus belle expression. Alors, je vous confie une astuce pour joindre l'utile à l'agréable lors de la lecture de mon livre. Grâce à la technologie actuelle, Internet et certaines applications dont je ne citerai pas le nom, puisqu'on y trouve pratiquement tout, il est facile de se constituer une playlist à partir des chansons présentées dans mon bouquin. Vous pouvez ainsi lire et écouter en même temps. C'est pas génial ça ? Je vous rappelle donc le titre de mon livre, « Les plus belles ballades pop, rock, soul, anglaise et américaine des 60s » qui est paru aux éditions de l'Écritoire du Poète. Quant à moi, vous pouvez me retrouver sur scène avec mon tribute 100% British and American Band 60s qui s'appelle Vintage Memory ou sur notre page Facebook www.facebook.com/VintageMemory60. Voilà, il ne me reste plus qu'à vous saluer et à remercier Philippe et toute l'équipe de British Connection. Mais avant de se quitter, et après vous avoir fait découvrir tout à l'heure deux ballades, rock, psyché et pop, pour finir, je vous propose d'écouter un dernier morceau dans British Connection. Et pour le coup, j'ai choisi un des chanteurs les plus charismatiques de soul music. Voici donc James Brown, le Godfather of Soul, avec un de ses plus gros hits, It's a Man's Man's Man's World, qui paraît en single en 1966. Et le message y est ici très clair. Le pouvoir masculin est vide sans l'amour, la tendresse ou la spiritualité associée au féminin. C'était Serge Morinet dans British Connection. Salut les amis et à bientôt.

0: la troisième partie et fin de cet album de la semaine, s'appelle Mon Closer. C'est leur premier album, retrouvez-les sur leur réseau, sur Bandcamp. Voici leur dernier morceau, leur dernière anecdote.
1: Never Guess, c'est un de nos morceaux les plus sentimentaux. Ah, celui-là, tu peux l'écouter le matin. Tu peux l'écouter genre le soir, tu peux l'écouter le midi. À écouter sans modération.

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3: Bon anniversaire à Dave Gehan, le chanteur de Depeche Mode, 64 ans cette semaine.

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2: Stux avec le morceau Suzy, Paris 2003. Joan Jett, I Love Rock and Roll, Hellfest 2018.

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Et profitez de ces moments rock'n'roll, les amis. On est encore ensemble pendant 20 minutes dans British Connection. Et puis, The Brigade, ils avaient fondé Rock Radical Records. Et puis après, bondage, époque bondage. Groupe très, très engagé, The Brigade dans British Connection.

tout aussi engagé, les camionneurs du suicide, groupe original post-punk français, sombre et provocateur. La Java des bons enfants, et on se retrouve juste après pour deux titres pour le prix d'un aujourd'hui de Tears for Fears.

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3: Et deux morceaux fondateurs de ces années 80. Avec cette mélancolie très new wave, voici Tears for Fears, Pale Shelter, suivi de Mad World.

amis, British Connection, votre émission rock, c'est terminé pour aujourd'hui. On se retrouve ici même la semaine prochaine, même horaire, même fréquence. N'oubliez pas que l'émission d'aujourd'hui et toutes les précédentes sont disponibles en podcast via la page Facebook de l'émission. 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
3: Alors, chanson que j'ai écrite à l'intention des nourrissons, s'appelle, vous avez vu, il y a de la lumière là, c'est chic. Conseil aux nourrissons. Tiens, je vous l'enlève, allez, je la mets là.

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0: Bonjour à tous, Saint-Didier aujourd'hui. Alors, quelle sera l'ambiance de cette journée ?
1: Bélier, avec le retour de Vénus, votre nature douce et bienveillante vous pousse à écouter vos proches d'une oreille attentive.
0: Taureau, un moment de doute sur votre avenir semble se faire ressentir. Adoptez donc une attitude de responsable.
1: Gémeaux, vous serez irrésistible et votre charme fera des ravages.
0: Cancer, prenez des initiatives hardies. Vous verrez, vous serez favorisé.
1: Vous êtes Lion, alors méfiez-vous de la nervosité et de la tension qui règne en ce moment autour de vous. Suivez vos intuitions et ménagez-vous une porte de sortie au cas où.
0: Vierge, vous êtes instable. Et oui, votre entourage pourrait bien vous faire des remarques à ce sujet.
1: Les balances, cette journée va vous permettre d'aller au bout de vos projets. Vous tenez le bon bout, alors foncez les balances.
0: Scorpion, l'amitié compte, et c'est ce qu'il y aura de plus important. Et si vous en profitez pour lancer une invitation ?
1: Sagittaire, un concentré de bonnes énergies vous propulse en première ligne sur le plan familial et vous afficherez vos convictions avec assurance.
0: Capricorne, certains problèmes familiaux sous-jacents risquent d'éclater au grand jour.
1: Vous qui êtes Verseau, projet et méditation occuperont vos heures creuses.
0: Enfin Poisson, ne craignez pas de rompre avec des situations ou des personnes liées au passé qui ne vous apportent plus rien. Bonne journée à tous. Demain, vous penserez bien sûr à fêter Donatien.

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1: La solitude est à l'esprit ce que la diète est au corps, mortelle lorsqu'elle est trop longue, quoique nécessaire. Vauvenargues.
0: C'était l'idée positive du jour.

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1: Bonjour à tous. L'apothéose d'une saison qui restera pour eux dans l'histoire. Lens a remporté hier soir la Coupe de France de football. Les Saint-Yors soulèvent pour la première fois le trophée grâce à leur victoire 3-1 face à Nice. Une soirée mémorable pour les 60 000 supporters nordistes qui ont fait le déplacement au Stade de France après une saison déjà couronnée de succès marquée par une deuxième place en championnat derrière le PSG. Deux animateurs mis en examen et placés en détention provisoire à Paris. 16 personnes au total avaient été interpellées cette semaine après un vaste coup de filet lié au scandale de violences sexuelles dans le périscolaire. Les faits présumés concernent 3 écoles du 7e arrondissement. Une troisième animatrice a également été placée sous le statut de témoin assisté. L'enquête se poursuit au Portugal. La mère de famille accusée d'avoir abandonné ses deux enfants sur une route a été présentée à un juge avec son compagnon. À l'issue de cette audition, ils pourraient être tous les deux placés en détention provisoire. Les deux petits garçons, eux, ont été placés dans une famille d'accueil portugaise dans l'attente de leur rapatriement. Un nouveau prétendant dans la course à l'Élysée. Gabriel Attal a annoncé sa candidature à la présidentielle hier lors d'un déplacement en Aveyron. Le patron de Renaissance entre officiellement en campagne et installe surtout le match avec un autre ancien Premier ministre, Édouard Philippe, qui brigue lui aussi les voix du Bloc central. À l'étranger, le Premier ministre sénégalais Ousmane Sonko limogé par le président Bassirou Diomaye Faye. Les tensions n'ont cessé de grimper entre les deux hommes depuis plusieurs mois. Ousmane Sonko avait été empêché de se présenter à l'élection présidentielle de 2024 au Sénégal en raison d'une condamnation pour diffamation. Il avait alors désigné Bassirou Diomaye Faye pour le remplacer. Et puis, bientôt l'heure du verdict après 15 jours de projection sur la Croisette. La cérémonie de clôture du 79e Festival de Cannes se déroule ce soir. Le jury, présidé par le réalisateur sud-coréen Park Chan-wook, va remettre la Palme d'Or. 22 films sont en compétition. Voilà pour l'info. Excellent début de journée à tous.

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1: Aujourd'hui, nous sommes le 23 mai. Le 23 mai, c'est le jour d'anniversaire d'Isabelle Fijalkowski. L'ancienne internationale de basket avec les Bleus est une pionnière de sa discipline. Elle a intégré il y a quelques temps le Hall of Fame, le temple de la renommée en bon français de la Fédération internationale de basketball. Son regard sur sa carrière passée et cette nomination, elle nous le raconte à notre micro.
2: Donc effectivement, j'ai arrêté de jouer maintenant il y a 20 ans. Donc c'est des choses voilà qu'on regarde un petit peu avec nostalgie, tout en étant moi je suis ravie de la reconversion et du travail que je fais actuellement comme cadre technique responsable d'un pôle espoir. Donc effectivement c'est, vous disiez que j'étais une pionnière, mais il y en a eu, je pense, il y a eu des joueuses avant moi. Et c'est grâce à ces joueuses que moi, j'ai pu faire la carrière que j'ai faite. Moi, je suis née à Clermont-Ferrand, donc j'ai été au moment où il y avait les demoiselles du CUC qui jouaient les finales européennes avec le club du Clermont Université Club. Et en fait, moi, j'ai bénéficié du fait que les joueuses, voilà, qui étaient, elles, pour moi, c'est les pionnières. Après, à chaque époque, hein, il y a des pionnières également, mais c'est elles, en devenant entraîneur, entraîneuse, dirigeante, elles ont eu vraiment un impact, moi, sur mon parcours. Et j'en parle volontiers à chaque fois parce que, voilà, on vient pas de nulle part, hein. On est des héritières de ce qui s'est passé, des rencontres et des personnes.
1: Allez, on se donne rendez-vous demain pour d'autres histoires d'un jour avec Mémoire Sport.

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2: Et on commence avec la société Volatech de Champagné qui est actuellement à la recherche d'un assistant administratif ou d'une assistante administrative pour un contrat à durée indéterminée de 35 heures hebdomadaires. Vous gérez la prise en charge du standard téléphonique de l'entreprise. Vous gérez également l'ensemble de l'administration des ventes. Vous élaborez et suivrez les devis. Vous enregistrerez et suivrez les commandes clients. Vous suivrez également les délais et coordonnerez avec les services en interne l'établissement des factures. Vous gérez l'approvisionnement avec les fournisseurs. Vous entretiendrez des relations avec ces fournisseurs, dont une partie importante à l'étranger. Vous prendrez également en charge la gestion des stocks. DUT ou un titre professionnel en tant qu'assistant ou assistante administrative est demandé. 2 ans d'expérience sur un poste similaire est également requis. Si vous êtes intéressé, vous contactez l'entreprise Volatech de Champagné. Numéro de l'offre France Travail 207 X V X R. La société Steph Transport Le Mans est actuellement à la recherche d'un agent de saisie homme ou femme pour un contrat à durée déterminée de 6 mois, 35 heures hebdomadaires. C'est pour un poste à compter du 26 mai prochain. Vous collecterez et enregistrerez les informations clients en vous assurant de la conformité et la fiabilité des éléments retranscrits par les outils. Vous contrôlerez, corrigerez et informerez les services concernés en rapprochant les données saisies des flux documentaires, en rapprochant les données saisies des flux documentaires clients à l'arrivée des véhicules. Vous mettrez à disposition tous ces éléments et documents nécessaires aux opérations de transport et vous réaliserez diverses tâches administratives du service. Vous travaillerez du lundi au samedi à partir de 10h du matin. Une expérience de 1 an est demandée. Si vous êtes intéressé, vous contactez Audrey Militon de la société de transport Steph au Mans. Numéro de l'offre France Travail 207 X Q Q B. L'agence d'intérim Partner Le Mans est actuellement à la recherche de préparateurs de commandes hommes ou femmes pour des missions de très longue durée, 35 heures hebdomadaires, à pourvoir sur Allon. Vous préparerez les commandes dans un environnement réfrigéré à moins 20 degrés. Vous utiliserez un chariot élévateur. Vous acheminerez les palettes vers la zone d'expédition. Vous participerez également au nettoyage et à la propreté de l'entrepôt. Vous possédez idéalement vos CACES 1A ou 1B. Si cette offre vous intéresse, vous contactez l'agence d'intérim Partner au Mans. Numéro de l'offre France Travail 207 X H E N. L'agence Synergie Intérim de La Ferté-Bernard recherche un opérateur en fabrication en maroquinerie homme ou femme pour une mission de 3 mois, 35 heures hebdomadaires à pourvoir sur Torigny-sur-Duye. Vous réaliserez les opérations de préparation, coupe, collage, assemblage et couture des pièces en cuir. Vous effectuerez le contrôle de qualité visuelle des produits finis. Vous veillerez à la conformité des éléments selon les fiches techniques et les gammes de fabrication. Vous utiliserez des machines à coudre industrielles et des outils de précision avec minutie. Une première expérience ou une formation en maroquinerie, couture, sellerie ou métier manuel de précision est appréciée. Les débutants se sont cependant acceptés. Si cette offre vous intéresse, contactez l'agence Synergie Intérim de La Ferté-Bernard. Numéro de l'offre France Travail 207 W J S Q. Et enfin, l'entreprise Logimob de Conneré recherche un chauffeur livreur de cuisine aménagé homme ou femme pour un contrat à durée déterminée de 3 mois, 35 heures hebdomadaires. Vos missions principales seront la réception, le chargement du véhicule, la livraison de marchandises, ainsi que la réception contre remboursement. Vous vérifierez la qualité et la quantité des colis, chargerez les colis et les arrimerez. Vous livrerez la totalité de la commande. Vous occuperez également de l'entretien de votre véhicule. Les débutants sont acceptés. Si vous êtes intéressé, vous contactez l'entreprise Logimob Conneré. Numéro de l'offre France Travail 207 V V J B.
0: Si l'une de ces offres vous intéresse, contactez France Travail sur son site internet francetravail.fr.

0: c'est obligé, ça c'est un son qui va rester en mémoire. La chanteuse Lynn A sur l'antenne d'Ornithorynque, il parle trop. Bonjour tout le monde, il est 7h moins le quart.
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0: Très heureux de vous retrouver sur l'antenne de votre radio locale en génois bilurien de 6h45. Et déjà 6h45, je suis en train de regarder l'heure. Jusqu'à 9h, on est ensemble sur Ornithorynque pour écouter de la musique et puis également retrouver vos rubriques dans votre matinale. C'est pas trop tôt, tous les jours de la semaine, un animateur différent. Ce matin, comme tous les samedis matins, vous êtes avec Teddy. J'espère que vous allez bien, tranquille, en ce samedi 23 mai. Vous avez peut-être des choses de prévues pour aujourd'hui. Tiens, on va faire un petit point sur les différentes animations qui ornent notre département dans les jours à venir. Et pour ce week-end, on va en parler évidemment pendant cette matinale. J'espère que tout se passe bien pour vous. On se réveille tranquillement, 7h moins le quart, avec l'horoscope de Nathalie et Lionel tout de suite sur Ornithorynque. Bonjour tout le monde et bon réveil.
3: Bonjour à tous, Saint-Didier aujourd'hui. Alors, quelle sera l'ambiance de cette journée ?
4: Bélier, avec le retour de Vénus, votre nature douce et bienveillante vous pousse à écouter vos proches d'une oreille attentive.
3: Taureau, un moment de doute sur votre avenir semble se faire ressentir. Adoptez donc une attitude de responsable.
4: Gémeaux, vous serez irrésistible et votre charme fera des ravages.
3: Cancer, prenez des initiatives hardies. Vous verrez, vous serez favorisé.
4: Vous êtes Lion, alors méfiez-vous de la nervosité et de la tension qui règne en ce moment autour de vous. Suivez vos intuitions et ménagez-vous une porte de sortie au cas où.
3: Vierge, vous êtes instable. Et oui, votre entourage pourrait bien vous faire des remarques à ce sujet.
4: Les balances, cette journée va vous permettre d'aller au bout de vos projets. Vous tenez le bon bout, alors foncez les balances.
3: Scorpion, l'amitié compte, et c'est ce qu'il y aura de plus important. Et si vous en profitiez pour lancer une invitation ?
4: Sagittaire, un concentré de bonnes énergies vous propulse en première ligne sur le plan familial et vous afficherez vos convictions avec assurance.
3: Capricorne, certains problèmes familiaux sous-jacents risquent d'éclater au grand jour.
4: Vous qui êtes Verseau, projets et méditation occuperont vos heures creuses.
3: Enfin Poisson, ne craignez pas de rompre avec des situations ou des personnes liées au passé qui ne vous apportent plus rien. Bonne journée à tous. Demain, vous penserez bien sûr à fêter Donatien.
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Alors si vous venez d'ouvrir un œil, oui, ça pique un petit peu Blaster Jax avec Unfaithful sur l'antenne d'Ornithorynque. Bon, oui, alors le programmateur a pété un câble, je crois, pour mettre ça à 7h moins le quart. Bon, à 7h moins 10. Oui, bah on va peut-être se réveiller tranquillement. C'est samedi aujourd'hui, on est le 23 mai, c'est votre matinale, c'est pas trop tôt avec Teddy. Il est quasiment 7h. Allez, un peu de douceur, tranquillement, en ce samedi matin, avec les Red Hot. Red Hot Chili Peppers. Passez une belle matinée. Vous êtes sur Ornithorynque, c'est samedi.

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0: Soyez les bienvenus sur l'antenne d'Ornithorynque. C'est la matinale, c'est pas trop tôt, il est 7h.
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0: Et on est ensemble, effectivement, encore pendant 2 heures sur votre radio locale Ornithorynque. Dans un instant, on va retrouver Patoche avec la phrase philosophique de ce samedi 23 mai. Je vous propose également de parler emploi d'ici quelques minutes. Niveau musique, on va retrouver Sabrina. Ah ouais, ça c'est bon ça. C'est pas Boys Boys Boys, non, c'est un autre titre que vous allez retrouver. Et puis tiens, pour l'instant, c'est le dernier single de Christophe Maé. Il cartonne en ce moment et ça s'appelle La Lune. Je vous souhaite de passer une très belle journée sur l'antenne d'Ornithorynque. Vous êtes avec Teddy jusqu'à 9h.

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1: Et on commence avec la société Volatech de Champagné qui est actuellement à la recherche d'un assistant administratif ou d'une assistante administrative pour un contrat à durée indéterminée de 35 heures hebdomadaires. Vous gérez la prise en charge du standard téléphonique de l'entreprise. Vous gérez également l'ensemble de l'administration des ventes. Vous élaborez et suivrez les devis. Vous enregistrerez et suivrez les commandes clients. Vous suivrez également les délais et coordonnerez avec les services en interne l'établissement des factures. Vous gérez l'approvisionnement avec les fournisseurs. Vous entretiendrez des relations avec ces fournisseurs, dont une partie importante à l'étranger. Vous prendrez également en charge la gestion des stocks. DUT ou un titre professionnel en tant qu'assistant ou assistante administrative est demandé. 2 ans d'expérience sur un poste similaire est également requis. Si vous êtes intéressé, vous contactez l'entreprise Volatech de Champagné. Numéro de l'offre France Travail 207 XVXR. La société Steph Transport Le Mans est actuellement à la recherche d'un agent de saisie.

0: contrat à durée déterminée de 6 mois, 35 heures hebdomadaires. C'est pour un poste à compter du 26 mai prochain. Vous collecterez et enregistrerez les informations clients en vous assurant de la conformité et la fiabilité des éléments retranscrits par les outils. Vous contrôlerez, corrigerez et informerez les services concernés en rapprochant les données saisies des flux documentaires, en rapprochant les données saisies des flux documentaires clients à l'arrivée des véhicules. Vous mettrez à disposition tous ces éléments et documents nécessaires aux opérations de transport et vous réaliserez diverses tâches administratives du service. Vous travaillerez du lundi au samedi à partir de 10h du matin. Une expérience de 1 an est demandée. Si vous êtes intéressé, vous contactez Audrey Militon de la société de transport STEF au Mans. Numéro de l'offre France Travail 207 XQQB. L'agence d'intérim Partenaire Le Mans est actuellement à la recherche de préparateurs de commandes hommes ou femmes pour des missions de très longue durée, 35 heures hebdomadaires, à pourvoir sur Allonne. Vous préparerez les commandes dans un environnement réfrigéré à moins 20 degrés. Vous utiliserez un chariot élévateur. Vous achemineriez les palettes vers la zone d'expédition. Vous participerez également au nettoyage et à la propreté de l'entrepôt. Vous possédez idéalement vos CACES 1A ou 1B. Si cette offre vous intéresse, vous contactez l'agence d'intérim Partenaire au Mans. Numéro de l'offre France Travail 207 X H P N. L'agence Synergie Intérim de La Ferté-Bernard recherche un opérateur en fabrication en maroquinerie homme ou femme pour une mission de 3 mois, 35 heures hebdomadaires à pourvoir sur Torigny-sur-Duey. Vous réaliserez les opérations de préparation, coupe, collage, assemblage et couture des pièces en cuir. Vous effectuerez le contrôle de qualité visuelle des produits finis. Vous veillerez à la conformité des éléments selon les fiches techniques et les gammes de fabrication. Vous utiliserez des machines à coudre industrielles et des outils de précision avec minutie. Une première expérience ou une formation en maroquinerie, couture, sellerie ou métier manuel de précision est appréciée. Les débutants se sont cependant acceptés. Si cette offre vous intéresse, contactez l'agence Synergie Intérim de La Ferté-Bernard. Numéro de l'offre France Travail 207 WJSQ. Et enfin, l'entreprise Logimob de Conneret recherche un chauffeur livreur de cuisine aménagé homme ou femme pour un contrat à durée déterminée de 3 mois, 35 heures hebdomadaires. Vos missions principales seront la réception, le chargement du véhicule, la livraison de marchandises, ainsi que la réception contre remboursement. Vous vérifierez la qualité et la quantité des colis, chargerez les colis et les arrimerez. Vous livrerez la totalité de la commande. Vous occuperez également de l'entretien de votre véhicule. Les débutants sont acceptés. Si vous êtes intéressé, vous contactez l'entreprise Logimob Conneret. Numéro de l'offre France Travail 207 V V J B.
1: Si l'une de ces offres vous intéresse, contactez France Travail sur son site internet francetravail.fr.

0: Les garçons bouchés sur l'antenne de votre radio locale Ornithorynque dans votre matinale, c'est pas trop tôt. Bonjour tout le monde, bienvenue, il est 7h15. C'est l'heure du Flash Info en 2 minutes avec Léo Ardourel. Bonjour Léo.
1: Bonjour, bonjour à tous. Une explosion de joie hier soir pour les 100 et or au Stade de France. Le RC Lens remporte pour la première fois de son histoire la Coupe de France grâce à sa victoire 3-1. En finale face à Nice, la consécration pour le club nordiste. Après une saison déjà couronnée de succès et marquée par une deuxième place de Ligue 1, synonyme de qualification directe en Ligue des Champions. L'heure était à la fête. Aussi hier soir, pour les rugbymen de Montpellier, le MHR a remporté la Challenge Cup en écrasant l'Ulster 59-26. Une perquisition menée à l'Élysée s'est déroulée jeudi dans le cadre d'une enquête s'intéressant aux cérémonies d'entrée au Panthéon attribuées à une même entreprise. Les enquêteurs avaient déjà tenté d'accéder à la résidence du président de la République le mois dernier, mais s'étaient vus refuser l'accès. La dernière perquisition du palais présidentiel remontait à 2018 au sujet de l'affaire Benalla. Une battue citoyenne organisée aujourd'hui dans le village de Saint-Étienne-de-Montluc, en Loire-Atlantique. 300 personnes encadrées par une cinquantaine de gendarmes sont attendues pour essayer de retrouver Manon Rolando, cette mère de famille de 31 ans, portée disparue depuis début avril. Le parquet de Nantes a ouvert une enquête pour meurtre et enlèvement. Principal suspect, son conjoint a été placé en détention provisoire il y a quelques semaines après avoir pris la fuite avec leur bébé en Algérie. Gérard Darmon renonce à présider le jury du festival du film de La Ciotat. L'acteur est accusé de violence sexuelle. 9 femmes lui reprochent des gestes tactiles et des remarques sexistes sur plusieurs tournages. Des témoignages révélés en 2024 par le magazine Politis, mais qui refont surface aujourd'hui en plein scandale d'accusations d'agression sexuelle visant Patrick Bruel. Et puis l'épisode de chaleur précoce dans l'Hexagone devrait durer jusqu'à la fin du mois. Le pic est attendu entre dimanche et mercredi selon Météo France, alors que des records de chaleur pour un mois de mai ont déjà été enregistrés hier. Le mercure va dépasser les 30 degrés ce samedi sur la majeure partie du pays. Des pointes à 35 sont même attendues aujourd'hui dans le sud-ouest. Très bonne journée à tous.

Je vous souhaite de passer une très belle journée sur l'antenne de votre radio locale jusqu'à 9h. C'est la matinale, c'est pas trop tôt avec Teddy. On continue évidemment en musique avec les Corses tout de suite.

D'ici quelques minutes dans votre matinale, c'est pas trop tôt, on va retrouver Nathalie et la rubrique Tous en forme. Pour l'instant, place à une nouveauté, le dernier single de Stéphane Echer. Il s'appelle Toute la place. Bon réveil sur Ornithorynque.

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1: Les plantes dépuratives utilisées depuis des siècles pour stimuler les organes d'élimination. Ces plantes agissent en douceur pour purifier le corps des excès et des toxines. Les plantes dépuratives et détoxifiantes sont des végétaux qui soutiennent le travail des principaux émonctoires, les reins, le foie et les intestins. Elles possèdent souvent des propriétés diurétiques qui augmentent la sécrétion urinaire et limitent la rétention d'eau. Des vertus hépatoprotectrices qui stimulent le foie et qui favorisent la production de bile. Les principaux bienfaits des plantes dépuratives. Stimule l'activité hépatique, aide le foie à mieux filtrer et éliminer les toxines. Favorise la fonction rénale, soutienne l'élimination de l'eau et des déchets par les urines. Améliore le transit intestinal, facilite l'évacuation des déchets digestifs. Réduise la rétention d'eau grâce à leurs propriétés diurétiques naturelles. Soutienne les cures détox en accompagnant le processus naturel d'élimination. Améliore l'éclat de la peau en agissant de l'intérieur via les émonctoires. Renforce le système immunitaire en réduisant la charge toxique globale de l'organisme. Les plantes dépuratives et détox. Le pissenlit stimule la bile diurétique efficace. L'ortie, drainante, reminéralisante. Le bouleau active l'élimination rénale. Le radis noir stimule la bile, favorise la détox hépatique. Le chardon-marie protège et régénère les cellules du foie. L'artichaut cholérétique améliore la digestion. Le romarin, tonique hépatique, facilite la digestion. La chlorelle capte les métaux lourds, détox intestinal et hépatique. La bardane détoxifie la peau et soutient le foie. Le fenouil, digestion, anti-ballonnement, drainage digestif. Enfin, les queues de cerise, diurétique douce, élimination de l'eau. Boire des tisanes de plantes dépuratives est l'une des manières les plus simples et naturelles de profiter de leurs bienfaits. L'ortie, le pissenlit ou la bardane sont particulièrement appréciés en cure, notamment aux intersaisons. 1 à 3 tasses par jour pendant 2 à 3 semaines suffisent généralement à relancer en douceur les fonctions d'élimination. De nombreuses plantes dépuratives trouvent aussi leur place dans l'alimentation quotidienne. Le fenouil, le radis noir ou encore le curcuma sont des alliés bien-être qui soutiennent la digestion et l'élimination des toxines.

0: La chanteuse Vernis Rouge sur l'antenne d'Ornithorynque. Bonjour à toutes et à tous. Bienvenue si vous venez de débarquer. Peut-être que vous venez de vous réveiller, vous venez de rentrer du boulot. Vous êtes peut-être au travail. Tiens, on pense à nos amis boulangers qui travaillent depuis très tôt ce matin, qui sont au fournil et qui nous écoutent. On vous fait évidemment de très gros bisous. Puis bon courage évidemment pour cette journée de samedi. Une journée qui s'annonce estivale. Et puis plein de choses qui sont prévues évidemment dans notre secteur. Vous savez qu'à Bouloir, il y a une soirée karaoké qui est prévu ce soir. J'aurai la chance d'animer. C'est avec l'association Les Petites Biluriennes et ça se passera tout à l'heure. Et c'est à partir de 19h à la salle polyvalente de Bouloir. Bon, on aura évidemment l'occasion d'en reparler. Tiens, vous savez que également vos annonces locales, vous pouvez les diffuser gratuitement sur Ornithorynque. Pour ça, rien de plus simple. Faut nous l'envoyer par mail contact@ornithorynque.net ou alors vous venez déposer votre affiche, votre flyer à la radio 110 bis rue Nationale à Bouloir. Voilà, tout simplement. Vous venez et puis vous amenez votre flyer et c'est totalement gratuit pour le diffuser dans la rubrique Venez Nombreux qui arrive d'ici quelques minutes. Pour l'instant, à 7h30, c'est l'heure de retrouver Tonton Yves avec, alors là, le pays de Maine-Noire. Je sais pas où c'est. On va l'écouter tout de suite. Bon réveil tout le monde.
1: Bonjour. Aujourd'hui, nos pas nous mènent en Maine-Noire. Entre forêt de Charny au nord, champagne Moncelle à l'est, Maine Blanc au sud-sud-ouest, Maine Angevin, Beaujois en Anjou au sud, Mayenne à l'ouest. Le Maine-Noire désigne la frange occidentale du département de la Sarthe, c'est-à-dire la partie située sur le socle ancien du massif armoricain. Le Maine-Noire constitue le pendant sartois de régions également situées en Mayenne, comme la Charny, les Couëvrons ou les Alpes Mancelles. Il tient son nom des pierres utilisées dans la construction, comme le schiste et les grès sombres, extraits localement, et qui contrastent avec les teintes plus claires des matériaux utilisés ailleurs dans le Haut-Maine. Sur le plateau houillé de Laval, des mines furent brièvement exploitées au milieu du 19e siècle, permettant le développement d'une activité chaufournière. Ainsi, à l'ouest de Loué, au nord de Sablé-sur-Sarthe, sur la frontière Mayenne-Sarthe, au sud de Ciel-Guillaume, voici quelques communes situées sur ce plateau houillé. Auvers-le-Hamon, AVC, Agnières-sur-Vègre, Fontenay-sur-Vègre, Poyer-sur-Vègre, Avoise, Brulon, Chassillé, Fercé-sur-Sarthe, Viré en Champagne, Juigné-sur-Sarthe, Pirmil, Tassé, Noyen-sur-Sarthe, Sablé-sur-Sarthe, Saint-Ouen en Champagne, Chevillé et Solesme. Fin de cette balade en Maine-Noire, mais nous retrouvons très vite pour une nouvelle déambulation sartoise. À bientôt, et sartoisement vôtre.
0: Merci Yves, on va te retrouver d'ici une demi-heure pour la rediffusion de cette rubrique qui s'appelle Sartoisement Vôtre, diffusée tous les jours sur Ornithorynque à 7h30, 8h30, à 13h30 également et puis à 19h. Cette rubrique, c'est une tous les jours, ouais, une quotidienne avec chaque jour soit une région de notre département ou alors un village. Et bien voilà, là on parle du pays du Maine-Noire. On en reparlera tout à l'heure. Pour l'instant, niveau musique, c'est Bruce Springsteen.

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1: L'association des petites biluriennes organise une soirée karaoké ce samedi 23 mai à partir de 19h à la salle polyvalente de Bouloir. Planche bistrot sur place, sur réservation, en allant sur la page Facebook Les Petites Biluriennes. L'école de musique du Génois Bilurien vous ouvre ses portes à Bouloir, 3 rue des Maillets, samedi 30 mai de 9h30 à 13h. Venez découvrir les instruments, rencontrer les enseignants et profiter des mini-concerts gratuits. 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
1: Et la diffusion de ce message, c'est totalement gratuit. Soyez les bienvenus, il est 8h-20. Vous êtes à l'écoute de votre radio locale Ornithorynque. Oui, quasiment 8h-20. Oui, mais j'ai envie d'arrondir. Ouais, après, c'est moi qui fais l'émission quand même. Bon, allez, on va se prendre un petit café tranquillement. Ouf, ouais, et puis je vais mettre le son à fond dans la radio avec ce bon son des années 2000, fin 90, début 2000. Shaggy, It Wasn't Me sur l'antenne de votre radio locale Ornithorynque. Je vous souhaite de passer une très belle matinée. Bon réveil si vous êtes en train de vous réveiller. Bon café ou bon courage ou bonne nuit. Peut-être que vous avez travaillé cette nuit et vous allez vous reposer et dormir. Allez, voici Shaggy. Bon réveil. 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

0: Shaggy sur l'antenne d'Ornithorynque à 8h moins le quart. C'est l'heure de l'horoscope tout de suite.
1: Bonjour à tous, Saint Didier aujourd'hui. Alors, quelle sera l'ambiance de cette journée ?
2: Bélier, avec le retour de Vénus, votre nature douce et bienveillante vous pousse à écouter vos proches d'une oreille attentive.
1: Taureau, un moment de doute sur votre avenir semble se faire ressentir. Adoptez donc une attitude de responsable.
2: Gémeaux, vous serez irrésistible et votre charme fera des ravages.
1: Cancer, prenez des initiatives hardies. Vous verrez, vous serez favorisé.
2: Vous êtes Lion, alors méfiez-vous de la nervosité et de la tension qui règne en ce moment autour de vous. Suivez vos intuitions et ménagez-vous une porte de sortie au cas où.
1: Vierge, vous êtes instable. Et oui, votre entourage pourrait bien vous faire des remarques à ce sujet.
2: Les balances, cette journée va vous permettre d'aller au bout de vos projets. Vous tenez le bon bout, alors foncez les balances.
1: Scorpion, l'amitié compte, et c'est ce qu'il y aura de plus important. Et si vous en profitiez pour lancer une invitation ?
2: Sagittaire, un concentré de bonnes énergies vous propulse en première ligne sur le plan familial et vous afficherez vos convictions avec assurance.
1: Capricorne, certains problèmes familiaux sous-jacents risquent d'éclater au grand jour.
2: Vous qui êtes Verseau, projets et méditation occuperont vos heures creuses.
1: Enfin Poisson, ne craignez pas de rompre avec des situations ou des personnes liées au passé qui ne vous apporte plus rien. Bonne journée à tous. Demain, vous penserez bien sûr à fêter Donatien.
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C'est beau tout ça, la magnifique voix de Miley Cyrus, Dream as One, sur l'antenne de votre radio locale Ornithorynque. Soyez les bienvenus jusqu'à 9h, vous êtes avec Teddy, c'est la matinale, c'est pas trop tôt. Et puis je vais vous donner une petite info pour ce matin, si vous êtes adhérent, vous avez peut-être été adhérent, vous avez reçu de votre association Ornithorynque qui gère la radio Ornithorynque, et bien sachez qu'aujourd'hui c'est l'assemblée générale de l'association. Alors même si vous n'êtes pas adhérent, simplement auditeur, vous voulez savoir comment ça se passe, vous voulez peut-être découvrir le monde de la radio, rendez-vous tout à l'heure dans les studios de la radio Ornithorynque, de l'association Ornithorynque, à partir de 11h pour l'assemblée générale de votre association. Et donc, eh bien, on va parler de la radio, ce qui s'est passé et ce qui va se passer pour l'année 2026, qui est déjà bien entamée. Allez, on est en direct dans moins de 10 minutes, il sera 8h, et puis on repart en musique tout de suite avec Status Quo.

0: La chanteuse Zara Larsson sur Ornithorynque. Soyez les bienvenus sous écoutez votre radio locale Ornithorynque. Il est 8h.
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0: On est toujours ensemble pendant une heure encore avec vos rubriques favorites. On va retrouver Corinne d'ici quelques minutes avec l'idée positive du jour. On reparlera emploi. On va retrouver Yves également qui sera présent tout à l'heure à l'ANMI pour Sartoisement Vôtre. On va parler cinéma également avec Patoche et Ludo en ce samedi 23 mai. Il y aura Léo également qui sera là pour parler information tout à l'heure. Et puis moi, je vous propose de la musique. Tiens, avec ce souvenir tout de suite de la fin des années 90, début 2000, la bande originale du premier film de Mr. Bean avec Rowan Atkinson, c'est le groupe Boyzone qui cartonnait à ce moment-là. Picture of Mr. Bean sur Ornithorynque. Bon réveil tout le monde.

0: L'idée positive du jour avec Coco.
1: La solitude est à l'esprit ce que la diète est au corps. Mortelle lorsqu'elle est trop longue, quoique nécessaire. Vauvenargues.

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1: Et on commence avec la société Volatech de Champagné qui est actuellement à la recherche d'un assistant administratif ou d'une assistante administrative pour un contrat à durée indéterminée de 35 heures hebdomadaires. Vous gérez la prise en charge du standard téléphonique de l'entreprise. Vous gérez également l'ensemble de l'administration des ventes. Vous élaborez et suivrez les devis. Vous enregistrerez et suivrez les commandes clients. Vous suivrez également les délais et coordonnerez avec les services en interne l'établissement des factures. Vous gérez l'approvisionnement avec les fournisseurs. Vous entretiendrez des relations avec ces fournisseurs, dont une partie importante à l'étranger. Vous prendrez également en charge la gestion des stocks. DUT ou un titre professionnel en tant qu'assistant ou assistante administrative est demandé. 2 ans d'expérience sur un poste similaire est également requis. Si vous êtes intéressé, vous contactez l'entreprise Volatech de Champagné. Numéro de l'offre France Travail 207 XVXR. La société Steff Transport Le Mans est actuellement à la recherche d'un agent de saisie homme ou femme pour un contrat à durée déterminée de 6 mois, 35 heures hebdomadaires. C'est pour un poste à compter du 26 mai prochain. Vous collecterez et enregistrerez les informations clients en vous assurant de la conformité et la fiabilité des éléments retranscrits par les outils. Vous contrôlerez, corrigerez et informerez les services concernés en rapprochant les données saisies des flux documentaires, en rapprochant les données saisies des flux documentaires clients à l'arrivée des véhicules. Vous mettrez à disposition tous ces éléments et documents nécessaires aux opérations de transport et vous réaliserez diverses tâches administratives du service. Vous travaillerez du lundi au samedi à partir de 10h du matin. Une expérience de 1 an est demandée. Si vous êtes intéressé, vous contactez Audrey.

0: Python de la société de transport Steph au Mans, numéro de l'offre France Travail 207 X Q Q B. L'agence d'intérim Partner Le Mans est actuellement à la recherche de préparateurs de commandes hommes ou femmes pour des missions de très longue durée, 35 heures hebdomadaires, à pourvoir sur Alon. Vous préparez les commandes dans un environnement réfrigéré à moins 20 degrés. Vous utiliserez un chariot élévateur. Vous acheminerez les palettes vers la zone d'expédition. Vous participerez également au nettoyage et à la propreté de l'entrepôt. Vous possédez idéalement vos CACES 1A ou 1B. Si cette offre vous intéresse, vous contactez l'agence d'intérim Partner au Mans, numéro de l'offre France Travail 207 X H P N. L'agence Synergie Intérim de La Ferté-Bernard recherche un opérateur en fabrication en maroquinerie homme ou femme pour une mission de 3 mois, 35 heures hebdomadaires à pourvoir sur Torigny-sur-Duez. Vous réaliserez les opérations de préparation, coupe, collage, assemblage et couture des pièces en cuir. Vous effectuerez le contrôle de qualité visuelle des produits finis. Vous veillerez à la conformité des éléments selon les fiches techniques et les gammes de fabrication. Vous utiliserez des machines à coudre industrielles et des outils de précision avec minutie. Une première expérience ou une formation en maroquinerie, couture, sellerie ou métier manuel de précision est appréciée. Les débutants se sont cependant acceptés. Si cette offre vous intéresse, contactez l'agence Synergie Intérim de La Ferté-Bernard, numéro de l'offre France Travail 207 WJSQ. Et enfin, l'entreprise Logimob de Conneré recherche un chauffeur livreur de cuisine aménagé homme ou femme pour un contrat à durée déterminée de 3 mois, 35 heures hebdomadaires. Vos missions principales seront la réception, le chargement du véhicule, la livraison de marchandises, ainsi que la réception contre remboursement. Vous vérifierez la qualité et la quantité des colis, chargerez les colis et les arrimerez. Vous livrerez la totalité de la commande. Vous occuperez également de l'entretien de votre véhicule. Les débutants sont acceptés. Si vous êtes intéressé, vous contactez l'entreprise Logimob Conneré. Numéro de l'offre France Travail 207 V V J B.
1: Si l'une de ces offres vous intéresse, contactez France Travail sur son site internet francetravail.fr.

0: En 1998, elle avait les cheveux rouges dans le clip de Je marche à l'envers, Ophélie Winter, sur Andy Tourin, à 8h16. C'est l'heure de retrouver le journal d'infos sur l'antenne d'Ornithorynque avec Léo Ardourel. Bonjour Léo.
1: Bonjour, bonjour à tous. L'apothéose d'une saison qui restera pour eux dans l'histoire. Lens remporte sa première Coupe de France de football, victoire 3-1 hier soir en finale face à Nice. Les marges de la grande distribution épinglées par le Sénat dans un rapport, une commission d'enquête pointe un déséquilibre structurel dans la formation des prix sans que cela profite aux consommateurs. Et puis le retour en force de la chaleur et avec elle celui des moustiques-tigres pour lutter. Pas d'autre choix que la prévention, notamment contre les eaux stagnantes. Ils l'ont fait, les footballeurs lensois décrochent pour la première fois de leur histoire la Coupe de France. Les 100 se sont imposés 3-1 hier soir en finale contre l'OGC Nice dans une ambiance de folie. Porté par ses 60 000 supporters, Lens conclut une saison exceptionnelle qui les a vus aussi prendre la deuxième place de Ligue 1. La réaction de Florian Thauvin, premier buteur du match.
2: Une grande, grande fierté, beaucoup de bonheur, fier d'avoir de ramener cette coupe à la maison. C'est historique, c'est la première fois en 120 ans. On va inscrire notre nom au palmarès du club. On a rendu fiers nos supporters. Ils nous ont soutenus tout au long de la saison et on les a rendus fiers. Donc franchement, on est super heureux. Félicitations à notre équipe parce que c'est une saison incroyable. J'avais rendez-vous avec moi-même. Je voulais absolument gagner un trophée en club. Et franchement, je remercie mes coéquipiers parce que tous ensemble, ils m'ont permis de pouvoir le faire. Et je suis super heureux ce soir. Je suis super heureux pour le club, pour les supporters. Ils le méritent.
1: Et pour l'OGC Nice, la saison n'est pas terminée. Les Aiglons joueront la semaine prochaine leur maintien en Ligue 1 en barrage face à Saint-Étienne. Une soirée de fête hier aussi pour les rugbymen de Montpellier. Le MHR a remporté la Challenge Cup en écrasant l'Ulster 59-26. On espère faire la fête aussi ce soir du côté de Bordeaux. L'UBB défendra son titre en Champions Cup. La finale face aux Irlandais du Leinster débute à 15h45. Dans le reste de l'actualité, deux animateurs mis en examen et placés en détention provisoire à Paris. 16 personnes au total avaient été interpellées cette semaine après un vaste coup de filet lié au scandale de violences sexuelles dans le périscolaire. Les faits présumés concernent 3 écoles du 7e arrondissement. Une perquisition menée en fin de semaine à l'Élysée. Elle s'est déroulée jeudi dans le cadre d'une enquête s'intéressant aux cérémonies d'entrée au Panthéon attribuées à une même entreprise. Les enquêteurs avaient déjà tenté d'accéder à la résidence du président de la République le mois dernier, mais s'étaient vus refuser l'accès. On enchaîne avec ce chiffre, 40 euros, c'est la part qui revient à la grande distribution sur 100 euros de dépenses alimentaires. L'agriculteur de son côté touche 8 euros et les industriels 14, bilan dévoilé cette semaine par une commission d'enquête sénatoriale. Le rapport dénonce des déséquilibres structurels et un manque de transparence. Et cela se fait aussi au détriment des consommateurs, selon Anne Legentil, conseillère alimentation pour l'association Famille Rurale.
3: Les marges des distributeurs, en tout cas, dans certains cas, sont trop importantes, notamment au regard des recommandations qui peuvent être faites en matière d'alimentation. Et en tout cas, nous, ce qu'on dénonce, c'est une péréquation des marges qui fait que le distributeur va éventuellement baisser des marges sur certains produits d'appel qui ne sont pas forcément recommandés par le PNNS. Et pour rattraper quelque part ces marges très faibles qui sont réalisées sur ces produits, le distributeur d'un autre côté va faire des marges beaucoup plus importantes sur des produits recommandés comme notamment les fruits et légumes.
1: Famille Rurale demande justement aux distributeurs d'assurer l'accessibilité de 100 produits alimentaires essentiels recommandés par les autorités sanitaires. L'épisode de chaleur précoce dans l'Hexagone devrait durer jusqu'à la fin du mois. Le pic est attendu entre dimanche et mercredi selon Météo France, alors que des records de chaleur pour un mois de mai ont déjà été enregistrés hier. Le mercure va dépasser les 30 degrés ce samedi sur la majeure partie du pays. Des pointes à 35 sont même attendues dans le sud-ouest. Dans ce contexte, c'est un bruit dont on se passerait bien, mais avec les beaux jours, impossible d'échapper au bourdonnement des moustiques. Vecteur de maladie, le moustique-tigre est de plus en plus présent en France en raison du réchauffement climatique. Et pour l'empêcher de proliférer, tout le monde doit y mettre du sien. Rappelle Martin Pradel, directeur Île-de-France et Hauts-de-France de DKM, société antiparasitaire.
4: La lutte repose principalement sur la prévention. Hein. On va prévenir nos clients, faire attention vraiment à l'eau stagnante. C'est le principal sujet aujourd'hui, c'est ça, c'est l'eau stagnante. Donc tout ce qui est point d'eau, Les moustiques tigres, en fait, ils se développent dans tout ce qui est petits points d'eau. Ça va pas être les grands marais. Ça peut être l'eau stagnante dans les gouttières, dans des jeux d'enfants oubliés dans le jardin, dans des petites coupelles. Voilà, c'est surtout sur les petits points d'eau où ils vont se développer ces moustiques tigres. Donc l'entretien régulier, la suppression des eaux stagnantes et la vigilance collective, quoi.
1: Enfin, on termine avec un mot de cinéma, bientôt l'heure du verdict. Après 15 jours de projection sur la Croisette, la cérémonie de clôture du 79e Festival de Cannes se déroule ce soir. 22 films sont en compétition pour la Palme d'Or. Voilà pour l'info. Excellente matinée à tous.
0: Merci Léo, à tout à l'heure. Passez une agréable journée sur l'antenne de votre radio locale Ornithorynque. Dans un instant, on va faire un tour direction l'année 1991 avec MC Solar et son célèbre...
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0: Ah, il a un petit peu bousculé les codes, lui, dans les années 90, lorsqu'il est arrivé avec son album qui sème le vent, récolte le tempo, avec des tubes comme Bouge de là, son premier single, et puis d'autres singles comme Caroline, entre autres, qui d'ailleurs a été agréablement bien repris avec la chanteuse Zao en 2026. Je vous souhaite de passer une belle journée. On va retrouver MC Solar dans un instant, juste après Patoche et Ludo pour la rubrique cinéma. Ça s'appelle Écran Large.
6: 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Salut à tous, bienvenue dans votre chronique cinéma. Salut Ludo.
7: Salut Patoche.
6: Et voilà, comme toutes les semaines, il y a le film d'horreur et d'épouvante.
7: Exactement.
6: Il sort ce mercredi 20 mai. Et Ludo, bah voilà, je l'ai pris un peu exprès pour ça, parce que c'est le seul à apprécier les films d'horreur à la radio. Et donc, bah, je te propose Passenger.
8: Oui.
6: De André, alors, Aubaret Vredal.
8: Aubaret, j'aime bien. J'ai bien aimé celui-là.
6: Oui, ça doit être un gars du Nord.
8: Oui, un truc
6: extrême Nord. Avec Jacob Scipio, Lou Liobel et Mélissa Léo. Le petit résumé, je t'écoute.
9: Après avoir été témoin d'un terrible accident de la route, un jeune couple réalise qu'il n'a pas quitté les lieux du drame sans être suivi. Une présence démoniaque, le passager, ou le passageur comme on veut, se joint à leur voyage en van et transforme leur aventure en un véritable cauchemar, déterminé à ne s'arrêter qu'une fois qu'elle les aura tous les deux emportés.
6: Eh ben, j'ai pas envie du tout de savoir si je vais être emporté. En tout cas, on écoute la bande-annonce. Voilà, il y a beaucoup de sons et très peu de dialogue, donc c'est pas évident. On écoute.
10: Mène-toi.
11: Putain, laisse-moi une minute, ça va.

0: J'ai vu ses rayures sur la voiture hier soir. Trois traits, exactement pareil.
1: Vous vous êtes pas arrêté, j'espère. C'est une créature contre nature.
2: Il y a quelque chose qui nous suit.
3: Saint-Christophe, 32 000 ce jour, durant mon parcours. Alerte-moi si le danger approche. Le danger approche. Le danger approche. Le danger approche.
1: Personne n'échappe aux passagers.

0: Passenger, c'est dans toutes vos salles ce mercredi 20 mai. Bon, moi, un huis clos dans une voiture avec un monstre qui te poursuit, ça se passe la nuit, tout le temps quasiment. Le passager, bah, il va les poursuivre dans leur van et il va faire des bêtises. Il y a plein de cadavres dans un champ à un moment donné, on se demande pourquoi.
1: Enfin, c'est tout ce qu'il a pu avant.
0: Ah oui, peut-être, je sais pas. En tout cas, bon, moi c'est un gros non pour ce film. Aucune envie de prendre la voiture et de prendre la route avec ça. C'est des coups à plus sortir la nuit, ça. Il peut prendre un stopper. Hein.
1: Moi c'est un gros oui, moi.
0: Ou même d'aller pisser dans les bois parce que c'est comme ça qu'il rentre.
1: Oui, mais un gros oui. Un gros oui. Je trouve que c'est bien amené celui-là.
0: Oh non, si, on comprend rien au début là. Bah, il tourne avec sa voiture, c'est toujours le même autostoppeur.
1: Mais oui, mais c'est fait exprès.
0: On dirait une boucle temporelle.
1: Exactement.
0: Ça mélange tout.
1: Ouais, ouais, ouais. Exactement. Est-ce qu'il n'aura pas dû l'écraser dès le premier coup? Peut-être qu'il serait sauvé.
0: Bah, il serait tapé contre un mur, ouais.
1: Ouais, peut-être.
0: Mais non.
1: Bon, c'est un gros oui pour moi, bien sûr. Un film avec des sauts dans le fauteuil ou dans le canapé, ou voilà, on s'agrippe à son partenaire qu'on emmène au cinéma parce qu'on a peur, parce qu'il y a des effets de surprise. Voilà, ah, et ça, c'est bon.
0: Allez voir un film où on ferme les yeux, ça autant pas aller le voir. Hein. Donc, c'est bon. Ridicule. C'est
1: oui,
0: ridicule.
1: Bah oui, bah oui, mais tu sais très bien de toute façon qu'ils vont finir en boucherie là, dans la fin.
0: Bah, de toute façon, il y a trois acteurs et tous les autres sont des futurs morts. Donc.
1: Voilà, exactement. Mais toi. Et non, c'est très bien. C'est, tu sais, c'est pas facile à faire ces films-là. Hein.
0: Non, mais on n'est pas obligé de les faire ni obligé d'y aller.
1: Moi, c'est un oui.
0: Je vois pas ce que ça rapporte de sauter comme ça dans son fauteuil pour le plaisir de
1: la. Ça s'appelle de l'émotion.
0: Non, c'est pas de l'émotion, ça, c'est de la trouille. Bon, allez.
1: Oui, bon, ben, c'est un film d'horreur et d'épouvante, et ça, avec un E majuscule et un H majuscule.
0: Non, tout est minuscule pour moi. Allez, merci pour cet unique film dans cette chronique. Il n'y a rien pour remonter le niveau de ce genre que je n'aime pas beau vraiment, en fait. Il y a quelques films d'horreur qui trouvent grâce à mes yeux, mais pas dans ce genre-là, en tout cas. Voilà, merci Ludo.
2: Merci, Patoche.
0: Ah bah si, c'est pour pondre ça, merci. Hein. Je suis pas sûr que tu reviennes. Allez, salut.

0: Aujourd'hui, nos pas nous mènent en Maine Noire. Entre forêt de Charny au nord, champagne Moncel à l'est, Maine Blanc au sud-sud-ouest, Maine Angevin, Beaujois en Anjou au sud, Mayenne à l'ouest. Le Maine Noir désigne la frange occidentale du département de la Sarthe, c'est-à-dire la partie située sur le socle ancien du massif armoricain. Le Maine Noir constitue le pendant sartois de régions également situées en Mayenne, comme la Charny, les Couëvrons ou les Alpes Mancelles. Il tient son nom des pierres utilisées dans la construction, comme le schiste et les grès sombres, extraits localement, et qui contrastent avec les teintes plus claires des matériaux utilisés ailleurs dans le Haut-Maine. Sur le plateau houillé de Laval, des mines furent brièvement exploitées au milieu du 19e siècle, permettant le développement d'une activité chaufournière. Ainsi, à l'ouest de Loué, au nord de Sablé-sur-Sarthe, sur la frontière Mayenne-Sarthe, au sud de Ciel-Guillaume, voici quelques communes situées sur ce plateau houillé. Auvers-le-Hamon, AVC, Agnières-sur-Vègre, Fontenay-sur-Vègre, Poyer-sur-Vègre, Avoise, Brulon, Chassillé, Fercé-sur-Sarthe, Viré-en-Champagne, Juigné-sur-Sarthe, Pirmil, Tassé, Noyen-sur-Sarthe, Sablé-sur-Sarthe, Saint-Ouen-en-Champagne, Chevillé et Solesme. Fin de cette balade en Maine Noire. Mais nous retrouvons très vite pour une nouvelle déambulation sartoise. À bientôt et sartoisement vôtre.
1: Vous n'avez pas eu le temps de tout noter sur cette rubrique de Yves concernant le pays du Maine Noir, la région en tout cas du Maine Noir. Rediffusion de cette rubrique, ce sera tout à l'heure sur Ornithorynque à 13h30.
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1: Et cette nouveauté s'appelle Nikov sur l'antenne d'Ornithorynque. Vous l'avez découvert dans la rubrique au cœur de l'album. Eh bien, retrouvez le titre Miettes de cœur en nouveauté sur l'antenne de votre radio locale Ornithorynque. Et juste après, on parle de l'actualité locale.

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1: L'école de musique de la communauté de communes du Génois-Villerien organise un concert de musique à l'image avec un ensemble de guitares et groupes de musiques actuelles le dimanche 31 mai à partir de 16h30 au Théâtre Épidore de Bouloir. Plus d'infos, cc-génois-villerien.fr. Le lycée Jean Rondeau de Saint-Calais fête ses 50 ans. Rendez-vous vendredi 5 juin à Saint-Calais pour une journée exceptionnelle. Exposition de camions, souvenirs, visites et soirées festives.
2: Etrade Ivresse, c'est le festival Bal Folk à Ivry-l'Évêque. Rendez-vous à la salle Georges Brassens le vendredi 22, le samedi 23 et le dimanche 24 mai avec les groupes Kaya, Murmure, Le Grand Barouf, Tel Fils Tel Père, Dixit, Octopulse, La Fille au Chapeau, Sarai et Trencadit. Pour tout renseignement, rendez-vous sur Facebook Les Trades Ivresse ou sur le site de la ville d'Ivry-l'Évêque.
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0: Uptown Girl, à l'instant sur Nutorink, Billy Joel, sur votre radio locale, en génois milurien. Soyez les bienvenus, c'est votre matinale, c'est pas trop tôt. Et 8h43, on est un petit poil à la bourre. Alors on te retrouve, Luc, tout de suite.
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2: Bienvenue à vous, votre dose de rock quotidienne sur le 90.2, c'est Eat Me Alive par Judas Priest.

0: Vous êtes à l'écoute dans les terrains et votre dose de rock du jour, c'était Judas Priest avec le titre Eat Me Alive. À très bientôt et n'oubliez jamais que le rock'n'roll est immortel.
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0: À croire que le programmateur de cette matinale, programmateur musical de la matinale, a décidé de mettre un peu d'ambiance avec la musique des années 90. Parce qu'en 1990, on écoutait ça à la radio, Madonna, Rescue Me, sur l'antenne de votre radio locale Ornithorynx à l'instant. Soyez les bienvenus, 8h52. Ouais, et ben, c'est l'heure de retrouver les dernières musiques et les dernières rubriques, en tout cas, de cette matinale. C'est pas trop tôt, vous le savez, tous les jours de la semaine vous retrouvez un animateur différent. Et bien demain vous allez retrouver Emeline à la présentation de la matinale C'est pas trop tôt. Pour l'instant, avant de se quitter, on va écouter dans un instant au cœur de l'album, c'est l'album découverte de la semaine, c'est la rediffusion du premier titre de la chanteuse canadienne Josiane que l'on va retrouver. C'est juste après l'horoscope de Nathalie et Lionel, l'horoscope de ce samedi 23 mai. Bon réveil tout le monde.
1: Bonjour à tous, Saint Didier aujourd'hui. Alors, quelle sera l'ambiance de cette journée ?
2: Bélier, avec le retour de Vénus, votre nature douce et bienveillante vous pousse à écouter vos proches d'une oreille attentive.
1: Taureau, un moment de doute sur votre avenir semble se faire ressentir. Adoptez donc une attitude de responsable.
2: Gémeaux, vous serez irrésistible et votre charme fera des ravages.
1: Cancer, prenez des initiatives hardies. Vous verrez, vous serez favorisé.
2: Vous êtes Lion, alors méfiez-vous de la nervosité et de la tension qui règne en ce moment autour de vous. Suivez vos intuitions et ménagez-vous une porte de sortie au cas où.
1: Vierge, vous êtes instable. Et oui, votre entourage pourrait bien vous faire des remarques à ce sujet.
2: Les balances, cette journée va vous permettre d'aller au bout de vos projets. Vous tenez le bon bout, alors foncez les balances.
1: Scorpion, l'amitié compte, et c'est ce qu'il y aura de plus important. Et si vous en profitiez pour lancer une invitation ?
2: Sagittaire, un concentré de bonnes énergies vous propulse en première ligne sur le plan familial et vous afficherez vos convictions avec assurance.
1: Capricorne, certains problèmes familiaux sous-jacents risquent d'éclater au grand jour.
2: Vous qui êtes Verseau, projets et méditation occuperont vos heures creuses.
1: Enfin Poisson, ne craignez pas de rompre avec des situations ou des personnes liées au passé qui ne vous apportent plus rien. Bonne journée à tous. Demain, vous penserez bien sûr à fêter Donatien.
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0: Salut à tous et bienvenue sur l'antenne de votre radio locale Ornithorynx. C'est l'heure de se retrouver pour Au cœur de l'album, la découverte musicale de la semaine. Et cette semaine, j'ai envie de vous présenter la chanteuse Josiane, une autrice, compositrice et interprète acadienne qui évolue entre la pop francophone et anglophone avec une authenticité marquée par son accent chiac et une écriture instinctive. Originaire de Dieppe, au New Brunswick, elle s'est fait connaître en remportant l'émission La Voix, The Voice, au Canada, en 2020. Par la suite, elle signe avec sa première maison de disques et vient de sortir son nouvel album en juillet dernier. L'album s'appelle Toxic. Et c'est l'album de la semaine que je vous propose de découvrir tout au long de cette semaine sur l'antenne de votre radio locale Ornithorynx. Voici la chanteuse Josiane avec le titre Toxic to Me.

0: La chanteuse Josiane, la chanteuse canadienne qu'on vient d'écouter sur l'antenne de votre radio locale Ornithorynque, un titre extrait de son dernier album qui s'appelle Toxique. Vous voulez en savoir plus sur la chanteuse? Rendez-vous sur sa page Facebook, Instagram et TikTok, ainsi que sur sa chaîne YouTube, Spotify, ou alors sur le site internet josianemusique.com. C'était la découverte de la semaine dans votre rubrique Au cœur de l'album.
1: Bon réveil tout le monde, bienvenue, vous êtes sur Ornithorynque, il est 9h.
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1: Et voilà, il est 9h, ça veut dire que la matinale de C'est pas trop tôt, c'est terminé pour aujourd'hui. N'oubliez pas, demain, vous avez rendez-vous avec Emeline sur l'antenne de votre radio locale Ornithorynque pour une nouvelle édition de C'est pas trop tôt. Lundi, vous avez rendez-vous avec Luc, mardi avec Yves, mercredi avec Patoche, jeudi avec le petit Maëlan et vendredi, vous retrouverez Ludo et moi. Samedi prochain, le 30 mai, je serai très heureux de vous accompagner encore, évidemment, sur l'antenne de votre radio locale Ornithorynque. Un petit coup d'œil sur la programmation à venir. Eh bien, on va parler dans un instant du VNB Fest qui aura lieu à Château-Gontier sur Mayenne. Ça se passera eh bien courant août prochain. 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On en reparlera évidemment très prochainement sur l'antenne d'Ornithorynque. 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À 10h, c'est Léonard Michalon qui sera présent pour la rediffusion de l'émission du Super Son des 60s. Cet après-midi, Yves récupère les manettes de la radio en direct à partir de 16h pour de 16h à 17h l'émission de la cave au grenier et à partir de 17h émission exceptionnelle des oreilles qui 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Ouais, ça va, il va y avoir du gros rock qui va faire mal, évidemment, tout à l'heure. Ça se passe à partir de 17h en direct sur Ornithorynque. Et pour ma part, eh bien, je vous donne rendez-vous ce soir à partir de 19h, non pas à la radio, mais à la salle polyvalente de Bouloir pour le karaoké des petites biluriennes. Allez, bisous tout le monde et passez un très bon week-end.

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1: Bonjour, bienvenue à vous, vous êtes sur Ornithorynque. On va parler d'un festival qui va fêter en 2026 sa 7e édition pour ses 8 ans. C'est le VNB Fest qui aura lieu les 20, 21, 22 et 23 août prochain en Mayenne. Pour en parler, je reçois Camille au téléphone. Bonjour Camille.
2: Bonjour.
1: Alors Camille, le VNB Fest, je le disais, 6e édition, 7e année. Bon, il y a eu du Covid dans tout ça.
2: C'est ça.
1: Ouais.
2: Le festival s'est lancé en 2019 à Cran, sur l'hippodrome de Cran. Après, en 2020, une édition qui ne s'est pas passée à cause du Covid. Et puis en 2021, ça a été relancé.
1: Bon alors, le VNB Fest, c'est quoi pour celles et ceux qui ne connaissent pas?
2: Le VNB Fest, c'est un festival de musique éclectique, du coup, qui se passe à Château-Gontier sur Mayenne, du 20 au 23 août. Et l'idée, c'est de pouvoir proposer vraiment le plus de typologies musicales possibles. Ça va sur notre scène terminale de la techno, art techno, enfin, dans tous les styles de musique électronique, sur la scène craft avec tout ce qui est rock, metal, et puis sur les scènes principales avec plus de la variété de la pop et du rap.
1: J'ai regardé un petit peu les artistes qui étaient déjà venus au VNB Fest. C'est vraiment très éclectique, comme tu disais. Jane, Damso, Big Flo Oli, Juliette Armanet, Phoenix, Pascal Obispo, Chaka Pomp, Calogero, Louise Attaque, Zao de Sagazan, IAM, Santa, Val, Claudio Capeo, Lilywood and the Prick, Boulevard des Herbes. Bon, je vais pas faire toute la liste parce qu'on va durer un petit bout de temps. D'où est venue l'idée? Qui a eu cette idée justement de créer ce VNB Fest?
2: Du coup, l'idée vient de Damien Jaillet, qui est le directeur et programmateur du festival. L'idée, c'était de créer un rassemblement éclectique en Mayenne, qui corresponde à lui ce qu'il avait envie de créer. Et puis là, cette année, tu disais du coup les noms de l'année dernière. Cette année, on a Robbie Williams, qui est du coup la tête d'affiche du festival, et on continue sur cet éclectisme-là.
1: Un festival qui perdure. VNB, évidemment, on pense directement à la grande marque de boissons.
2: C'est ça, VNB est le partenaire titre du festival. Donc du coup, c'est eux qui accompagnent l'association L'Opus Sonore en tant que partenaire titre depuis le début.
1: L'association L'Opus Sonore, qui dit association, dit aussi bénévole.
2: C'est ça. L'année dernière, on a reçu 2700 bénévoles. On est vraiment hyper contents. On a des bénévoles qui reviennent d'année en année avec vraiment même... on doit refuser des demandes. L'année dernière, c'était le cas en tout cas. Là, les candidatures sont en cours pour nos anciens bénévoles cette année. Mais ouais, tout à fait. Une grosse force bénévole.
1: Plus de 2000 bénévoles pour 4 jours de festivités. Alors, pour cette édition, on annonce quand même 160 000 personnes attendues sur les 4 jours. On fait comment pour gérer un événement comme celui-là?
2: Eh ben, du coup, quand on arrive à 40 000 personnes par soir, c'est vraiment recréer une petite ville, donc avec ses commerçants, avec sa restauration, sa musique, ses activités, son système de prévention, son accessibilité. On recrée en fait tous les services qui sont nécessaires pour que le festivalier passe le meilleur des moments possibles pendant 4 jours.
1: Tu disais qu'au début, la première édition en 2019 était sur la commune de Cran, toujours en Mayenne. Pour cette année 2026, on est à Château-Gontier, sur Mayenne. Pourquoi ce changement de lieu?
2: Bah, de par l'augmentation de la jauge et puis la configuration qui a été faite en 2019, qui était celle d'une première année, on avait besoin d'un endroit avec plus d'espace. Donc cette année et les 3 dernières années, si je ne me trompe pas, ça se passe sur le domaine de la Maroutière, du coup à Château-Gontier, où là, du coup, on a un beau château qu'on essaie de mettre aussi en valeur auprès de nos artistes, auprès de notre public. Et puis un bel espace pour pouvoir accueillir sur des parkings le nombre de personnes qu'on attend.
1: On attend sur scène, en tout cas sur les 5 scènes de l'événement, 80 artistes. Tu nous as parlé de Robbie Williams. Est-ce que tu peux nous en donner d'autres un petit peu?
2: Carrément. Du coup, on a Robbie Williams. On a sur les scènes principales, donc la scène Château et la scène Médiator. On a aussi Moby,

0: Damso, PLK, Charles De Witt, Dimitri Vegas. On a aussi Paul Kalkbrenner, Parcel, Charles Cardin, Taïk. Bon, je vais pas tous les citer parce qu'il y en a, il y en a même plus que 80. Sur la scène rock metal, on a Airborne et les Sex Pistols. Et puis, scène terminale, on a donc la scène électro, Aneta, Peacock, Only Numbers et PS.
1: C'est énormément de travail. J'imagine que là, l'année 2026, en tout cas, l'édition de l'année 2026 est en cours, mais on est déjà en train de travailler sur 2027 parce qu'on ne te fait pas ça sur, le, sur 3-4 mois.
0: Oui. Non, on a une équipe qui travaille en fait à l'année pour le festival. On est une dizaine. On est déjà en effet en train d'anticiper l'édition 2027. Après, là, on rentre plus dans la grosse période d'activité pour la préparation de l'édition 2026.
1: Au-delà de tous les concerts sur ces 5 scènes différentes, on parlait de l'engagement des bénévoles. Il y a tout un village qui se crée, tu le disais, du côté du village de Château-Gontier-sur-Mayenne. Là, il y a un village dans le village avec plein d'animations.
0: Exactement. En fait, le village, c'est la partie gratuite qui est ouverte à tous, qui est à l'entrée du festival. Et là-dessus, on retrouve des jeux de copains, du stand-up, des conférences, plein d'associations locales et nationales qui sont représentées, des exposants de la restauration, du bar, et puis quelques marques aussi qui viennent présenter leurs produits et leur image. Et tout ça avec des fanfares. Enfin, voilà, c'est assez festif et très familial et surtout gratuit. Donc, il ne faut pas hésiter à en profiter.
1: Il y a des engagements également qui sont tenus par le VNB Fest. Et là, ce que je trouve assez marrant sur le site vnbfest.fr, c'est des photos où on voit des bénévoles avec des chasubles. Il y a marqué Brigade Verte. J'imagine que là, on est dans le respect de l'environnement principalement.
0: Exactement. En fait, la Brigade Verte, c'est le groupe de bénévoles qui est en charge de la propreté du site. Donc, il y a plein de missions différentes pour que le site reste propre. Un des engagements forts qui a été pris en termes de RSE l'année dernière, ça a été l'électrification du site. Là où pas mal de festivals, eux, ont utilisé des générateurs, donc avec des consommations de fioul ou d'essence assez fortes. Nous, on a pu du coup passer une grande partie du site sur le réseau électrique. Donc ça, c'était un gros chantier sur l'aspect environnemental l'année dernière. Il y en a plein d'autres sur la partie sociale, les engagements en termes de prévention, etc.
1: Si vous souhaitez avoir plus d'informations, vous êtes peut-être même vous créateur d'un événement dans la région, vous écoutez Ornithorynque, vous vous dites, tiens, peut-être c'est des idées qu'on peut récupérer. vnbfest.fr, c'est le site internet. On peut récupérer quelques infos qui peuvent faire du bien à l'environnement. On va avoir donc un gros week-end encore qui va se préparer, en tout cas un gros week-end de 4 jours. Pourquoi justement choisir un week-end de 4 jours pour le VNB Fest?
0: De base, c'était sur 2 jours la première édition. Et puis, au fur et à mesure, le fait de vouloir diversifier les esthétiques musicales, ça demande du coup plus d'amplitude horaire, nous, de notre côté. Et le quatrième jour a été un peu une évidence en fonction des opportunités de programmation qu'on avait l'année dernière. On l'a annoncé.
1: D'accord, merci en tout cas Camille pour toutes ces informations. Je rappelle, le VNB Fest édition 2026, c'est le jeudi 20, vendredi 21, samedi 22 et dimanche 23 août 2026. Ça se passe à Château-Gontier sur Mayenne. Vous voulez en savoir plus? On peut éventuellement déjà réserver ses places?
0: Oui, bien sûr. Sur le site du VNB Fest, il y a la billetterie qui en est.
1: vnbfest.fr également, vous pouvez vous suivre sur Facebook, Instagram, LinkedIn, TikTok, X et sur la chaîne YouTube du VNB. Merci beaucoup Camille.
0: Merci Camille.
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4: Bonjour, bonjour à tous. On commence avec ce drame. En Chine, au moins 82 personnes sont mortes après un accident dans une mine de charbon. Au total, 247 mineurs se trouvaient sous terre lorsqu'une explosion de gaz est survenue hier soir dans le nord-est du pays. Les opérations de secours sont toujours en cours. 9 personnes restent portées disparues selon la télévision d'État. Leur audition a été interrompue hier soir et doit reprendre ce matin. La mère de famille accusée d'avoir abandonné ses 2 enfants au Portugal a été présentée à un juge avec son compagnon. Ils pourraient être tous les deux placés en détention provisoire aujourd'hui. Les 2 petits garçons ont été placés dans une famille d'accueil portugaise dans l'attente de leur rapatriement. Une battue citoyenne organisée aujourd'hui dans le village de Saint-Étienne-de-Montluc en Loire-Atlantique. 300 personnes encadrées par une 50aine de gendarmes sont attendues pour essayer de retrouver Manon Rolando. cette mère de famille de 31 ans portée disparue depuis début avril. Le parquet de Nantes a ouvert une enquête pour meurtre et enlèvement. Principal suspect, son conjoint a été placé en détention provisoire il y a quelques semaines après avoir pris la fuite avec leur bébé en Algérie. Gabriel Attal, invité aux 20h de TF1 ce soir. Le patron de Renaissance a annoncé sa candidature à la présidentielle hier lors d'un déplacement en Aveyron. L'ex-premier ministre entre officiellement en campagne et installe surtout le match avec un autre ancien chef du gouvernement, Édouard Philippe, qui brigue lui aussi les voix du bloc central. À la page des sports du foot, un retour triomphal au beau milieu de la nuit pour fêter le titre avec leurs supporters au Stade Bollaert. Les joueurs du RC Lens ont quitté Paris après leur sacre hier en Coupe de France. Le premier de l'histoire du club, mais surtout l'apothéose d'une saison exceptionnelle marquée par une deuxième place en championnat derrière le PSG. Et puis l'heure était à la fête aussi hier soir pour les rugbymen de Montpellier. Le MHR a remporté la Challenge Cup en écrasant l'Ulster 59-26. La fête, on espère la faire aussi ce soir à Bordeaux. L'UBB défendra son titre en Champions Cup. La finale face aux Irlandais du Leinster débute à 15h45. Très bonne journée à tous.

0: Quand on pense au Japon, on imagine souvent les temples silencieux, les cerisiers en fleurs et une culture aussi fascinante que mystérieuse. Un pays parfois perçu comme lointain, presque irréel, nourri de clichés et de fantasmes. Mais vivre au Japon, est-ce réellement comme dans les films ou les mangas? Céline y vit depuis plusieurs années. À travers son regard, le pays du soleil levant se dévoile autrement. Plus nuancé, plus humain, parfois surprenant, et souvent loin des idées reçues.
1: Je pourrais pas vraiment résumer le Japon en un mot, parce qu'en plus, c'est vraiment, du nord au sud, c'est complètement différent. C'est vraiment un pays à part dans toute l'Asie. Je pense que c'est un pays où il faut aller. Il y a beaucoup de clichés qui sont véhiculés, et moi, ça me rend dingue. Faites les deux, trois choses à faire, et puis après, laissez-vous le temps de vous perdre, d'explorer. Je m'appelle Céline, je me trouve à Tokyo et ça fait bientôt 7 ans que j'y suis. Aussi bien sur les paysages que sur les gens, sur la culture, c'est vraiment pour moi un pays qui est assez à part en Asie. Pour plein de raisons d'ailleurs, aussi bien historiques que culturelles, que plein de choses. Quand les gens, je sais, ils ont cette image du Japon hyper homogène. Alors qu'en fait, dans le nord du Japon, les gens ressemblent bien plus aux Inuits, en fait. Donc, d'ailleurs, c'est les peuples autochtones de Hokkaido qui sont les Ainu, qui ressemblent vraiment à des Esquimaux plus qu'à des Japonais. Et puis à Okinawa, dans le sud, les gens, ils sont hyper bronzés. Ils sont vraiment méga bronzés. Ils ont aussi un faciès un peu différent. Alors, les paysages sont très variés, en fait. Du nord à Hokkaido, il y a une île tout au nord, une grosse île qui ressemble pour moi au Canada. Donc ça, c'est vraiment mon île coup de cœur. Donc c'est vraiment de la nature, c'est très sauvage. Il fait très, très froid l'hiver. Et puis après, tout au sud, on a les îles de Okinawa qui ressemblent aux Maldives. Vraiment, c'est toute une plein d'îles où on peut se baigner vraiment toute l'année. C'est magnifique. Les plages sont vraiment paradisiaques. On a les Alpes japonaises aussi. On a plein de paysages et surtout plein d'îles, en fait, un peu partout. Justement, ce qui est bien de Tokyo, je pense qu'il n'y a pas beaucoup de villes comme ça au monde. On peut vivre en pleine ville, donc dans une méga, dans une grosse mégapole, mais on peut être facilement à 1h30, aller au ski, faire du ski, ou alors être à la mer, à la plage. Donc c'est vraiment, d'un point de vue géographique, Tokyo, c'est vraiment sympa. Donc quand on va à Tokyo, on a envie d'aller voir les deux temples principaux, les quartiers comme Shinjuku ou Shibuya, par exemple. Et après avoir fait tout ça, vraiment, je conseillerais aux gens de s'éloigner vraiment de quelques rues. Il suffit d'aller quelques rues derrière ces endroits bondés de touristes et de découvrir vraiment, de se laisser aller dans les petites ruelles et on découvre toujours quelque chose. On a la majorité du territoire qui est vraiment dépeuplé. En plus, le Japon, en ce moment, il a vraiment une chute de la natalité. Il y a toutes les campagnes et toutes les îles. En fait, il y a vraiment pas grand monde. Il y a beaucoup moins de touristes au Japon, même si depuis le Covid et la réouverture, il y a eu tout d'un coup une grosse vague et les gens, les Japonais ont peut-être cette impression de surtourisme. En fait, pour moi, je trouve que les gens sont tous au même endroit, dans les mêmes villes et dans les mêmes lieux. Donc, je dirais pas que le Japon a un problème de sourd-tourisme. Le Japon a un problème de tourisme qui se concentre, en fait, aux mêmes endroits, dans les mêmes lieux. C'est aussi la faute, je pense, du gouvernement qui gère très, très mal ça. Le problème pourrait être facilement réglé avec des mesures qui pourraient être facilement mises en place pour que tout le monde arrête de faire cette golden route là de Tokyo jusqu'à Kyoto en passant par Hiroshima, etc. Je pense que le gouvernement n'a pas géré très bien cette réouverture après le Covid. Donc le Japon est resté fermé pendant 2 ans. Donc nous, par exemple, on n'a pas pu sortir. Et puis en fait, à la réouverture, il y a eu tous les gens qui sont venus, qui n'ont pas pu venir pendant les 2 ans, qui avaient déjà planifié leur voyage. Et puis en même temps, il y a cette espèce de... Alors le marketing, ils sont très forts parce qu'effectivement, on entend parler du Japon partout. Moi, quand je vais en France assez régulièrement, il y a des Japan Expo partout, il y a des expos, il y a un énorme marketing qui est fait autour du Japon. Il y a des restaurants qui s'ouvrent tous les jours à Paris, etc. Donc ça, pour promouvoir le Japon à l'étranger, ils sont très bons. Après, je pense qu'ils ont eu du mal à, et qu'ils ont toujours du mal à promouvoir les autres provinces que les provinces principales que tout le monde connaît, comme Tokyo, Kyoto et les grosses villes que les gens voient effectivement sur les réseaux sociaux. Une très mauvaise décision pour moi qui a été prise il y a juste après le Covid, c'est que le gouvernement a décidé d'augmenter le JR Pass. Donc le JR, c'est la compagnie de train japonaise qui couvre du coup tout le Japon. Et pendant des années, il y a eu un JR Pass qui était pour tous les touristes, qui était un prix vraiment accessible et qui permettait aux gens sur une semaine, 2 semaines, 3 semaines, d'avoir un pass, de le payer à un prix fixe, mais par contre de pouvoir utiliser autant de trains et de Shinkansen, qui est le TGV donc local, et d'aller vraiment partout. C'était open bar, on pouvait prendre n'importe quel train, on pouvait en prendre même 10 par jour, et en payant donc ce pass. Ils l'ont augmenté de 70%. Du coup, ce qui fait que maintenant de prendre ce pass, il faut vraiment réfléchir et faire les bons calculs. Est-ce que ça vaut la peine de le prendre ou pas? Donc, si les gens viennent 10 jours, 2 semaines et qu'ils font 3 trajets en Shinkansen sur les villes principales, le pass n'est plus du tout rentable en fait. Donc du coup, les gens ne le prennent plus forcément, et vu qu'ils ne le prennent plus, du coup, restent sur les villes principales et ne vont plus faire les villes principales et après pouvoir aller partout explorer le Japon, les campagnes. Le Japon aussi a accueilli quand même des événements internationaux comme la Coupe du Monde de rugby, comme les Jeux Olympiques. Donc, il y a eu quand même aussi des efforts qui ont été faits. Ils ont quand même aussi eu ces événements internationaux, en fait. Donc, oui, je pense qu'il y a quand même une volonté du gouvernement d'accueillir des gens, d'accueillir des événements internationaux et des touristes. Après, je pense qu'il y a aussi un conflit avec les Japonais eux-mêmes qui n'ont peut-être pas été un peu préparés. C'était un peu too much, too fast. Donc comme je disais au début, c'est aussi une île, c'est aussi un pays qui a été fermé pendant 200 ans. Donc il y a quand même une mentalité d'insulaire. C'est quand même un pays, pour moi, assez nationaliste. Et donc, je pense qu'ils n'ont pas été préparés aussi, mais même un peu psychologiquement. Et ils ont ce fort sentiment, là en ce moment il y a eu, on en a beaucoup parlé, je sais même en France, les élections, il y a le parti d'extrême droite qui a gagné une quinzaine de sièges. Donc ça on en parle beaucoup, cette espèce de backlash un petit peu, de relents un peu xénophobes, est-ce que les Japonais sont racistes ou pas. Donc voilà, donc en ce moment il y a une ambiance un petit peu spéciale, mais pour moi, sincèrement, je pense que les gens sont aussi excédés dans les lieux très bondés, très touristiques, comme par exemple à Kyoto, où les gens... Kyoto, c'est une toute petite ville par rapport à Tokyo. Et les locaux, en fait, c'est les mêmes problèmes qu'il y a en France, dans les lieux comme à Montmartre, comme à Barcelone. Les locaux ne peuvent plus accéder à leur resto, à leur bus. Donc je pense qu'il y a aussi ce sentiment des locaux. Après, moi, je vais toujours, on essaye d'aller vraiment dans les campagnes, et là, il n'y a personne, vraiment, littéralement personne, et les gens sont adorables et nous accueillent vraiment les bras grands, grands ouverts. Je pense que les conditions de travail sont très dures et puis sont vraiment aux antipodes de ce que nous, enfin en tout cas comme Français, on peut avoir l'habitude de connaître. Les conditions de travail sont quand même assez particulières. On n'est pas sur 5 semaines, sur voilà. Donc il y a quand même beaucoup de jours fériés. Il y en a plus qu'en France, je crois. Mais il y a généralement 10 jours, 12 jours de vacances. Il faut prendre un jour par-ci, un jour par-là. Ce qui fait qu'ils ont, ils n'ont pas 10 jours de semaine pour partir ou pour voilà, c'est souvent des longs week-ends ou c'est quelques jours à des périodes spécifiques comme là au mois d'août, et on va avoir les grandes vacances, la période où toutes les entreprises généralement ferment pour au bon et puis au nouvel an. On a un contrôle médical annuel qui est généralement payé par les entreprises. Donc, on y a droit toutes les années. Donc, un bilan complet, alors avec après un minimum. Et puis après, un peu à la carte, on peut rajouter tout ce qu'on veut d'ailleurs. Aussi bien des scanners, des IRM, des examens hyper poussés. Et donc, moi, à chaque fois que je fais cet examen, à chaque fois, les résultats sont que je suis en surpoids. Sachant que je fais genre 38-40 en France, qui est à peu près dans la norme, je pense. Et au Japon, voilà, il faut faire du 34-36. Donc, ça, c'est la norme. Donc, voilà. Donc, ça a été, par exemple, une grosse claque. Et en fait, je le vois aussi au quotidien pour, par exemple, acheter des vêtements. Donc, quand on va chez Uniqlo, par exemple, qui est la marque de prêt-à-porter assez classique, où il y a un magasin dans tous les malls ici, Uniqlo ou par exemple Muji, ben moi, je prends souvent du XL. Voilà. Donc, quand on fait du 38-40, on s'habille en XL ici. Et puis, bon, souvent, moi, je suis un peu plus grande que la moyenne. Donc, souvent, les pantalons sont trop courts et les manches sont trop courtes. Mais voilà, donc il y a une grosse, effectivement, pression sociale sur les femmes et sur leur poids. En fait, c'est une société quand même très sexiste et très patriarcale. Le Japon est classé quand même 118e mondial sur, je ne sais plus, il y a 148 pays sur l'égalité homme-femme. Mange alors bien équilibré, ça je sais pas vraiment, parce qu'en fait je trouve qu'il y a beaucoup de viande, il y a beaucoup de choses frites quand même. C'est qu'en fait les gens mangent pas beaucoup les portions, en fait. Moi, ce que j'ai remarqué souvent en invitant des Japonais et des Japonaises à la maison à manger, c'est que souvent, enfin pour moi, j'ai l'impression qu'ils picorent. Et les portions, elles sont vraiment petites. Rarement on va chez les Japonais, où les seuls Japonais chez qui on est allé manger ou même dormir sont vraiment des gens qui ont vécu en France ou qui sont mariés ou des couples mixtes, en fait. Donc voilà, tous les Japonais qui n'étaient pas des amis de longue date, qu'on a invités à la maison, donc on n'a jamais été invités chez eux en retour. Donc voilà, au début, effectivement, ça peut surprendre, mais maintenant, ça ne me choque plus du tout, parce qu'en fait, vraiment, c'est pas du tout dans la culture, en fait. Et le Japon a un calendrier qui est basé sur 72 saisons, avec effectivement à chaque fois sa fleur, sa météo, à chaque fois, il y a plein de spécificités. Et en fait, le Japon vit vraiment avec les saisons. Et ça, c'est un truc qui est maintenant auquel je suis hyper sensible. Et c'est-à-dire qu'on voit des Japonais qui vont être en contemplation pendant 10 minutes devant une fleur de cerisier. Et juste la regarder, en fait. Et pareil pour l'automne avec les momiji, qui sont les érables japonais. Et donc observer les végétaux, les fleurs, et à chaque fois il y a toujours quelque chose. Par exemple, un temple, souvent il va avoir, ou un sanctuaire, il va avoir son cerisier, son érable, ses hortensias. Donc il y a la saison des hortensias. Après c'est la saison des, juste avant il y a les azalées. juste avant, il y a les sakuras. Donc, en fait, toute l'année est ponctuée par une saison, par une fleur. Et donc ça, vraiment, c'est ce que vraiment le Japon m'a appris, c'est de regarder. Ce que j'aime bien dans le calendrier des fêtes au Japon, c'est qu'il y a très peu de fêtes religieuses. C'est souvent des fêtes qui sont liées. Alors, il y a par exemple l'anniversaire de l'empereur. Donc ça, oui, ça, c'est une fête qui d'ailleurs change en fonction de l'empereur. C'est jamais donc du coup une date qui est fixée. Mais par exemple, il y a la fête de la mer, de l'océan, la fête de la montagne. Donc c'est souvent aussi des fêtes qui sont liées à la nature. Le contraste, le Japon qui vit en 2050, donc ça c'est ce qu'on voit beaucoup sur les réseaux sociaux, ce Japon hyper moderne et tout, enfin pour moi ça c'est aussi un autre cliché, donc évidemment Tokyo c'est moderne, par contre on est tous aux fax machines, il y a beaucoup de choses où c'est vraiment encore beaucoup la paperasserie, etc. Donc pour moi le Japon vivait dans les années 80, avait 20 ans d'avance sur le monde entier en point de vue technologie, etc. Et puis maintenant, je dirais qu'en 2025, ils ont, pour moi, ils ont vraiment des années de retard sur plein de domaines. Il y a tout ce côté pratique. Donc ça, c'est vraiment le pays du Konbini, qui est le convenience store. C'est-à-dire que tout doit être facile, disponible, tout le temps, H24. Donc ça, on a l'impression effectivement de vivre un peu dans un espèce de confort, je veux dire matériel, hein, par contre, c'est-à-dire des distributeurs partout, des supérettes qui sont ouvertes H24, 7 jours sur 7. Les catastrophes naturelles, au début, j'étais pas très préoccupée par ça, j'avoue. Et puis, on a eu, moi, en 7 ans, j'ai eu 2-3 grosses secousses. Maintenant, plus ça va, plus c'est quelque chose qui m'angoisse un petit peu. Il y a des volcans partout, sur 2 failles en plus, sismiques, donc ça bouge tout le temps quelque part. Il y a toujours un volcan quelque part en éruption, ça tremble. Donc, entre les tsunamis, les volcans, les tremblements de terre, etc. Donc, effectivement, les Japonais, ils ont, depuis des siècles, ils sont habitués à vivre, entre guillemets, avec ça. Le Japon est sans doute le pays le mieux préparé. Après, je pense qu'il faut faire aussi un peu comme les Japonais. Il y a un proverbe, quelque chose qu'ils disent toujours, c'est « shogunai », ça veut dire « on n'y peut rien ». Voilà, c'est comme ça, il faut accepter. J'ai créé un atelier de couture chez moi et j'ai décidé de soutenir une association depuis une trentaine d'années qui est à moitié aux Philippines et à moitié en France, qui lutte contre les violences sexuelles sur les enfants. Donc ça, c'est un petit peu mon cheval de bataille. Et donc, j'ai décidé de faire des objets couture, en fait, avec des tissus japonais. Donc j'ai commencé comme ça. Et puis après, progressivement, j'ai commencé aussi à vendre des objets japonais. Depuis maintenant 7 ans, j'ai pu reverser à peu près 44 000 euros à l'association. Vous pouvez retrouver donc tous ces produits, accessoires que je vends donc au profit de l'association. Donc 100% des profits sont reversés à l'association Caméléon. Et donc mon site, ça s'appelle Couture for Caméléon. Donc c'est couture4caméléon.com. J'ai fait pour la première fois une expo photo à Paris tout le mois de juin. C'était sur les Redzumi, c'est les tatouages traditionnels japonais, Asakusa ou Sansoji. Les Yakuza, donc qui est la mafia japonaise, sort pendant ce week-end et donc s'exposent avec tous leurs tatouages. Et donc voilà, c'est une occasion un peu en or de photographier et surtout de les approcher. Enfin, c'est un thème hyper particulier parce qu'au Japon, donc, on ne prononce même pas le mot Yakuza. C'est vraiment tabou. Enfin, c'est clairement des mafieux, des criminels. Mais moi, j'ai pas cette appréhension en fait. Et donc, du coup, vraiment, j'ai pu les approcher pendant ce festival. Ils sont hyper sympas.

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Gone Gone, nous dit le colonel. Salut à tous et bienvenue dans le super son des 60s, le meilleur de la plus belle des décennies, vachement en vinyle et presque en direct avec au programme ce jour, Régis Barly. Ah bah là, ça va taper un petit peu. The Fighting Squad, un drôle de nom pour ce groupe The Lyrics. Ça, c'est déjà plus musical. Et les Pink Floyd, bah tiens, pourquoi pas The Pink Floyd précisément. Et on va ouvrir avec notre duo fille-garçon. Ici, un titre un peu oublié pendant la décennie 70, I Got You Babe, bah oui, qui est revenu à la mode en 1985 avec la reprise tendance reggae par UB40 avec la chanteuse Chrissy Hynde des Pretenders qui chantait. Et puis le morceau est définitivement entré dans la légende en 93 avec le jour de la marmotte, un jour sans fin, mais oui, où on retrouve l'excellent Bill Murray qui se réveille chaque matin avec ce morceau dans son radio réveil. Puisqu'il revit chaque jour la même journée. Au chant, bien entendu, un homme et une femme, oui, artiste et dans la vie aussi, ils sont mariés, Sonny and Cher Bono, qui avait commencé comme choriste chez Phil Spector, avant de tenter la gloire, avec pas mal de succès, dans les années 60.

N'est-ce pas qu'ils sont mignons, ces deux-là? Allez, on va se risquer sur le bizarre. Et pour ça, on va partir faire un tour en Italie avec le Puccio Relens et la Sua Grande Orchestra TV, rien que ça. Et ce morceau, voilà, qui s'appelle Caravane. Alors, probablement que si vous êtes un amateur de jazz, vous connaissez cet instrumental, puisqu'on le connaît surtout au format instrumental, qui est un classique composé par Duke Ellington et Juan Tizol. Et parfois, on y trouve les paroles de celles de Irving Mills. Alors, on connaît bien sûr la version instrumentale enregistrée pour la première fois en 1937. Et là aussi, elle a été ressortie au cinéma. Et bah oui, avec l'excellent Whiplash de Damien Chazelle, on retrouve

0: Et on va rester dans le bizarre et pour ça on va traverser la Manche, direction l'Angleterre pour retrouver l'excellent David Bowie. Ce titre, The Gospel According to Tony Day, paru en face B de The Laughing Gnome. Alors déjà The Laughing Gnome, pour le vendre, et il fallait vraiment se lever tôt. Alors ce second titre, lui, est resté complètement inconnu. Nous sommes en 1967. Le groupe qui accompagne Bowie s'appelle The Buzz. À la guitare, on trouve un nommé Pete Hampshire et à l'orgue Bob Michael. Et le morceau, sorti en 67, se vend aujourd'hui en pressage original à 70 euros, s'il vous plaît. Si vous achetez la réédition de 73, il vous en coûtera 3 euros, puisque c'est la même chose. Et par contre, si vous êtes intéressé par Bowie, il vous faut absolument connaître ce site bowiebible.com.
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déjà la voix superbe, reconnaissable entre toutes deux, David Bowie. Allez, on va filer aux États-Unis du côté de la Soul Rhythm and Blues avec Fontella Bass qui s'était payé un joli petit succès avec Rescue Me. Ici, on va la retrouver dans un morceau un petit peu plus cool avec des chœurs. Derrière, nous sommes en 1963. My Good Loving est pressé sous la direction de Ike et Tina Turner. Le morceau a été écrit et composé par Oliver Sane, qui est aussi le chef d'orchestre qui officie derrière Fontella Bass. Pour elle, bon, un petit succès d'estime, un petit succès local. Elle a suivi sa maman, quand même, Martha, qui a été chanteuse dans un grand groupe de gospel, le Clara Ward Singles. Et puis, elle a épousé Bowie. Mais pas David, bien entendu, Lester, le trompettiste de jazz.

histoire de soigner votre bilan carbone, on va retraverser l'Atlantique et nous voilà en France avec Régis Barly. Lui, on le connaît pour ses textes particulièrement acides, voire carrément violents. Le titre qu'on va entendre là, « Monsieur qui sait tout » ne fait pas défaut. Ça envoie, il se défoule un petit peu, il dénonce en vrac les intellos, la guerre, les beatniks, tout le monde. Il est l'auteur-compositeur de ce morceau et il est accompagné par l'orchestre de Paul Piau, un garçon qui avait travaillé pour Charles Trenet. 3 singles seulement pour Régis Barly en 1966, à mon avis qui n'ont pas dû plaire beaucoup. Peut-être que si c'était sorti en 68, ouais, 2 ans plus tard, ça aurait une chance de marcher. Et qu'est-il devenu? Aucune nouvelle de lui. Si vous connaissez Régis, n'hésitez pas, passez-lui le bonjour.

On va aller faire un tour du côté du Freak Beat de Manchester en 1964 avec un groupe au nom engageant, Firing Squad, littéralement le peloton d'exécution. Un seul single pour ce groupe qui s'appelle Bull Moose, groupe monté autour des deux frères Chalmerdine, Bernie et Frank, et Frank a laissé un petit témoignage retrouvé sur internet. On n'a pas fait grand chose avec ce groupe. Une fois, on a partagé la scène de Peter Jay and the Jaywalkers. Ah, c'est déjà pas mal. Et puis pour l'enregistrement de ce morceau, on avait besoin d'un tambourin, mais on n'avait pas ça. Du coup, on a récupéré un manche en bois, on a fixé dessus des capsules de bouteilles avec des petits clous pour que ça vibre. Ensuite, il suffisait de cogner le tout par terre et ça vous faisait l'effet d'un tambourin.

Et voilà, il suffisait de démuter son micro et ça y est, on m'entend. Alors, on va rester en Angleterre avec un groupe sur lequel on ne sait rien. Voilà, il s'appelle 1997. Ils ont visiblement enregistré 5 morceaux au tournant de l'année 1967, dont celui-ci, Mr. John, que l'on trouve sur une compilation, sur même plusieurs compilations. Mais autrement, rien, absolument rien sur ce groupe. Si vous avez des nouvelles d'eux, je suis preneur.

C'est vrai qu'on parlait de cinéma tout à l'heure, et ben là, voilà un morceau qu'on aurait pu retrouver dans une publicité. Nous arrivons à la mi-temps de cette émission, c'est le moment de retrouver notre rubrique 60s 2020, et c'est au tour des filles avec ce groupe junior, dont la leaduse n'est autre que Anna Jean, mais oui, fille illustre de Jean-Marie Gustave Leclésio, prix Nobel de littérature, s'il vous plaît. Et ce petit morceau, Tout sinon rien, assez proche des Shadows, extrait d'un excellent album paru en 2017 qui s'appelle Oulala. Anna Jean est autrice, compositrice, chanteuse ici. La production est assurée par Samy Osta, un garçon qui travaille avec Feu Chatterton et La Femme. Bah ouais, belle référence. Et puis dans ce groupe, donc entièrement féminin, il y a deux autres filles, Agnès Imbeau au clavier et au chant, et puis Soigny Elzingre à la batterie. Il y a de très très belles réverbes.

0: Et le groupe s'appelle Junior, le morceau Tout Sinon Rien, ouais, c'est excellent.
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0: On va complètement changer de sujet, partir en 1960 tout simplement sur le label Fire, retrouver Riff Ruffin, chanteur et guitariste de jazz et de blues, né en 1920 en Virginie, et qui aura enregistré quelques singles entre 55 et 66 avant de disparaître complètement. Il a enregistré avec un orchestre, avec un combo, il a enregistré tout seul, sous pseudo, mais rien n'a véritablement marché. Pourtant, c'est pas mal, All My Life.

On va aller faire un tour dans le garage de San Diego en Californie avec The Lyrics et ce morceau So What, jolie ligne de basse, harmonica bien trempée, voix affectée comme il faut, excellent enregistrement, hein, il y avait du monde derrière les manettes. Nous sommes en 1965-66, bah oui, le groupe ne va pas durer très longtemps, ils ont un excellent chanteur et harmoniciste, Chris Gaylord, le reste des musiciens est excellent, un album était prévu, 30 chansons écrites, quelques concerts, une première partie des Birds, deux télés et puis les inévitables disputes dans le groupe et tout le monde s'en va, c'est déjà la fin. Heureusement, il nous reste ces enregistrements.

Et c'est excellent, il s'appelait The Lyrics. On va rester dans le gros son avec Warm Sounds. Ça commence comme un gospel avant de virer. Et gros son rock 1968 teinté de psyché sur le morceau Night is Coming. On retrouve au départ dans ce groupe un duo, Barry Youngest Band et Denver Gerard, produit sur le label d'Andrew Oldham. Et ben oui, le label immédiate juste avant la faillite du groupe. Voilà, et on ne sait pas trop qui c'est qui joue derrière, mais il y a du monde, hein. Nicky Hopkins au piano, pour le reste pourquoi pas les Stones, puisque tout ce petit monde s'assemblait assez facilement. Et il y a eu plusieurs pressages pour ce single, notamment le pressage français, où on retrouve sur la pochette les deux garçons donc de ce duo et deux filles, les deux filles qui font les chœurs, et ça ce n'est que justice.

0: Eh bien, psyché, hein, on va retourner du côté du garage californien, du côté de Redondo Beach, avec un groupe de 5 garçons absolument bien sous tout rapport, qui avait commencé sous un nom très simple, The Bees, les abeilles en français, avant de devenir W.C. Fields Memorial Electric String Band, rien que ça. Et comme le dit le chanteur du groupe, George Caldwell, une nuit, je glandais sur mon canapé en regardant la télé, et le nom m'est apparu comme ça, sur un bout de tarte au citron meringué, W.C. Fields Today. Comme si c'était écrit sur du papier. Le lendemain, j'ai changé le nom du groupe. Alors, George, si tu peux être sympa, mets donc ta recette de tarte au citron meringué sur le net. Je pense que ça va intéresser pas mal de gens.
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sa rentrée en Angleterre pour retrouver quatre garçons qui mangeaient pas mal de tartes au citron meringuées. Surtout leur leader, Syd Barrett, qui en a fait un abus. Hélas, le pauvre compositeur génial est complètement barré d'un groupe qui s'appelait à l'époque The Pink Floyd. La quintessence du psyché britannique dans ce morceau, si Emily Play, avec cette petite phrase, float on the river forever and ever, Emily flotte dans la rivière pour toujours et à jamais, Emily. Et puis je rappelle aux petits malins qui pensent que Pink Floyd signifie flamant rose, mais pas du tout. C'est le nom de deux bluesmen, Pink Anderson et Floyd Cansill, que les garçons adoraient.

Le super son, c'est presque fini. On va donc se quitter avec notre rubrique. Ils ont commencé discrètement. Au départ, ils ne sont que deux. Il y a Florian qui joue de la flûte et du violon, et puis Ralph qui joue du piano, de l'orgue, en fait un petit peu tous les claviers. Ils se rencontrent en 1968 en classe d'improvisation pendant leurs études au conservatoire. Nous sommes à Düsseldorf. Je pense que ça c'est un bel indice. Ils vont ensuite fonder un groupe à quatre, mais en attendant, bon voilà, ils bricolent. Ils font quelques enregistrements et puis en 74, ils touchent le gros lot avec Autobahn et puis ensuite Radioactivity et enfin cet album absolument mythique Trans Europa Express en allemand s'il vous plaît, sorti en 1977. La renommée mondiale, c'est pour eux, ce sont les leaders du mouvement Krautrock dont l'influence se fait encore sentir aujourd'hui, ce sont les pères de la musique électronique. J'ai nommé les Kraftwerk qui s'amusaient bien ici en 1969 avec ce morceau Rückzug. Allez, en attendant de nous retrouver, portez-vous bien et surtout faites gaffe au rock'n'roll.

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Salut à tous et bienvenue sur l'antenne de votre radio locale Ornithorynque. C'est l'heure de se retrouver pour Au cœur de l'album, la découverte musicale de la semaine. Et cette semaine, j'ai envie de vous présenter la chanteuse Josiane, une autrice, compositrice et interprète acadienne qui évolue entre la pop francophone et anglophone avec une authenticité marquée par son accent chiac et une écriture instinctive. Originaire de Dieppe, au New Brunswick, elle s'est fait connaître en remportant l'émission La Voix, The Voice, au Canada, en 2020. Par la suite, elle signe avec sa première maison de disques et vient de sortir son nouvel album en juillet dernier. L'album s'appelle Toxic. Et c'est l'album de la semaine que je vous propose de découvrir tout au long de cette semaine sur l'antenne de votre radio locale Ornithorynque. Voici la chanteuse Josiane avec le titre What I Need.

Josiane, la chanteuse canadienne qu'on vient d'écouter sur l'antenne de votre radio locale Ornithorynque, un titre extrait de son dernier album qui s'appelle Toxique. Vous voulez en savoir plus sur la chanteuse? Rendez-vous sur sa page Facebook, Instagram et TikTok, ainsi que sur sa chaîne YouTube, Spotify, ou alors sur le site internet josianemusique.com. C'était la découverte de la semaine dans votre

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1: Bonjour à tous. Les États-Unis envisagent de reprendre les frappes contre l'Iran dès ce week-end. C'est ce qu'affirme la presse américaine à l'heure où Téhéran accuse de son côté Washington de saboter les négociations avec des exigences excessives. Donald Trump a par ailleurs modifié son agenda. Il ne se rendra pas au mariage de son fils ce week-end pour des raisons liées, dit-il, aux affaires de l'État. Au moins 82 morts et 9 personnes toujours portées disparues, le bilan après cette explosion de gaz dans une mine de charbon dans le nord-est de la Chine. 247 mineurs se trouvaient sous terre quand l'accident s'est produit hier soir. Le président chinois Xi Jinping appelle à mobiliser tous les moyens pour soigner les blessés et à des investigations approfondies pour faire toute la lumière sur les circonstances du drame. Dans l'actualité également, la Ligue des droits de l'homme et la CGT Spectacle assignent Canal+ en justice. Elle dénonce une discrimination et un choix brutal après les propos de Maxime Saada, le patron du directoire de la chaîne cryptée, qui a annoncé qu'il ne travaillerait plus avec les signataires de la tribune anti-Bolloré. Canal+ comparaîtra devant la justice pour avoir violé la loi, écrivent dans leur communiqué les deux organisations. Une bonne nouvelle pour les usagers de la ligne SNCF Clermont-Paris. Le ministre des Transports annonce 450 millions d'euros d'investissements supplémentaires pour cette ligne connue pour ses gros retards et ses annulations. Philippe Tabarot confirme également l'arrivée des nouvelles rames oxygène mises en circulation prévues pour l'été 2027. À la page des sports, un retour triomphal au beau milieu de la nuit pour fêter le titre avec leurs supporters au stade Bollaert. Les joueurs du RC Lens ont quitté Paris après leur sacre en Coupe de France, le premier de l'histoire du club après une saison exceptionnelle marquée par une deuxième place en championnat. Une parade dans les rues de Lens est prévue cet après-midi. Et puis c'est une nouvelle qui va ravir les fans de football selon l'équipe. TF1 va finalement poursuivre la diffusion de Téléfoot le dimanche matin. La chaîne avait annoncé il y a quelques mois l'arrêt de son programme historique pour le remplacer par une émission Omnisport à la rentrée. Très bonne journée à tous.

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1: Aujourd'hui, nous sommes le 23 mai. Le 23 mai, c'est le jour d'anniversaire d'Isabelle Fijalkowski. L'ancienne internationale de basket avec les Bleus est une pionnière de sa discipline. Elle a intégré il y a quelques temps le Hall of Fame, le temple de la renommée en bon français de la Fédération internationale de basketball. Son regard sur sa carrière passée et cette nomination, elle nous le raconte à notre micro.
2: Donc effectivement, j'ai arrêté de jouer maintenant il y a un peu plus, il y a 20 ans. Donc c'est des choses qu'on regarde un petit peu avec nostalgie, tout en étant, je suis ravie de la reconversion et du travail que je fais actuellement comme cadre technique responsable d'un pôle espoir. Donc effectivement, c'est, vous disiez que j'étais une pionnière, mais il y en a eu, je pense, il y a eu des joueuses avant moi. Et c'est grâce à ces joueuses que moi j'ai pu faire la carrière que j'ai faite. Moi je suis née à Clermont-Ferrand, donc j'ai été au moment où il y avait les demoiselles du CUC qui jouaient les finales européennes avec le club du Clermont Université Club. Et en fait, moi j'ai bénéficié du fait que les joueuses, qui étaient, elles, pour moi, c'est les pionnières. Après, à chaque époque, il y a des pionnières également, mais c'est elles, en devenant entraîneurs, entraîneuses, dirigeantes, elles ont eu vraiment un impact, moi, sur mon parcours. Et j'en parle volontiers à chaque fois parce que, on vient pas de nulle part, On est des héritières de ce qui s'est passé, des rencontres et des personnes.
1: Allez, on se donne rendez-vous demain pour d'autres histoires d'un jour avec Mémoire Sport.

0: Bonjour à tous, Saint-Didier aujourd'hui. Alors, quelle sera l'ambiance de cette journée ?
1: Bélier, avec le retour de Vénus, votre nature douce et bienveillante vous pousse à écouter vos proches d'une oreille attentive.
0: Taureau, un moment de doute sur votre avenir semble se faire ressentir. Adoptez donc une attitude de responsable.
1: Gémeaux, vous serez irrésistible et votre charme fera des ravages.
0: Cancer, prenez des initiatives hardies. Vous verrez, vous serez favorisé.
1: Vous êtes Lion, alors méfiez-vous de la nervosité et de la tension qui règne en ce moment autour de vous. Suivez vos intuitions et ménagez-vous une porte de sortie au cas où.
0: Vierge, vous êtes instable. Et oui, votre entourage pourrait bien vous faire des remarques à ce sujet.
1: Les balances, cette journée va vous permettre d'aller au bout de vos projets. Vous tenez le bon bout, alors foncez les balances.
0: Scorpion, l'amitié compte, et c'est ce qu'il y aura de plus important. Et si vous en profitiez pour lancer une invitation ?
1: Sagittaire, un concentré de bonnes énergies vous propulse en première ligne sur le plan familial et vous afficherez vos convictions avec assurance.
0: Capricorne, certains problèmes familiaux sous-jacents risquent d'éclater au grand jour.
1: Vous qui êtes Verseau, projets et méditation occuperont vos heures creuses.
0: Enfin Poisson, ne craignez pas de rompre avec des situations ou des personnes liées au passé qui ne vous apporte plus rien. Bonne journée à tous. Demain, vous penserez bien sûr à fêter Donatien.

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1: Bonjour, bonjour à tous. Un temps inhabituellement chaud pour une fin de mois de mai. Le thermomètre va encore s'emballer aujourd'hui dans de nombreuses régions. Cette vague de chaleur va se poursuivre au moins jusqu'au milieu de la semaine prochaine selon Météo France. Le Sénat alerte sur les pratiques abusives de la grande distribution, des grandes enseignes qui menacent, selon un rapport parlementaire, l'agriculture et l'industrie française avec leurs marges. On en parle avec l'association Famille Rurale et puis du rugby aussi avec la finale de la Champions Cup cet après-midi. L'Union Bordeaux-Bègles défend son titre face aux Irlandais du Leinster. Une ambiance estivale en ce début de week-end prolongé de la Pentecôte. Un épisode de chaleur précoce pour la saison touche la France depuis hier. Des records de chaleur pour un mois de mai sont même tombés. Ce samedi, la barre des 30 degrés sera régulièrement atteinte dans de nombreuses régions. Et selon Météo France, cela va durer, avec une ambiance même étouffante par endroits en début de semaine prochaine, Nicolas Gomez.
2: Oui, les conditions anticycloniques vont persister pour ce long week-end de Pentecôte pour atteindre leur paroxysme entre dimanche et mercredi. Des villes de l'Ouest pourraient connaître des valeurs jamais atteintes pour un mois de mai, comme Brest avec 33 degrés lundi, Nantes avec 35 et même 37 degrés du côté de Toulouse. D'après Météo France, ce sera le pic, mais il faut quand même s'attendre à encore de fortes chaleurs jusqu'à la fin du mois. Conséquence de ce dôme de chaleur qui agit comme un couvercle, de l'air chaud remonte sur l'hexagone depuis le Maroc et se retrouve piégé sous les hautes pressions de l'anticyclone. Des épisodes amenés à être de plus en plus fréquents à cause du réchauffement climatique.
1: Une météo estivale en plein week-end prolongé qui fait les affaires des professionnels du tourisme. L'affluence est au rendez-vous, notamment dans les stations balnéaires. Du monde également, forcément sur les routes. Encore aujourd'hui, Bison Futé hisse le drapeau orange dans le sens des départs en Île-de-France et en Auvergne-Rhône-Alpes. C'est orange aussi pour les retours sur le quart nord-est du pays. Dans l'actualité également, les États-Unis envisagent de reprendre les frappes contre l'Iran dès ce week-end. C'est ce qu'affirme la presse américaine, à l'heure où Téhéran accuse de son côté Washington de saboter les négociations avec des exigences excessives. Leur audition a repris ce matin. La mère de famille accusée d'avoir abandonné ses deux enfants au Portugal a été présentée à un juge avec son compagnon. Ils pourraient être tous les deux placés en détention provisoire. Les deux petits garçons ont été placés dans une famille d'accueil dans l'attente de leur rapatriement. La Ligue des droits de l'homme et la CGT Spectacle assignent Canal+ en justice. Elle dénonce une discrimination et un choix brutal après les propos de Maxime Saada, le patron du directoire de la chaîne cryptée qui a annoncé qu'il ne travaillerait plus avec les signataires de la tribune anti-Bolloré. Des marges abusives au détriment des agriculteurs et des consommateurs. Une commission d'enquête du Sénat a rendu en fin de semaine un rapport explosif sur les marges dans la grande distribution. Déséquilibre structurel, manque de transparence et parfois même intimidation. Les sénateurs alertent sur des pratiques prédatrices. Pourtant, des solutions existent pour inciter les grandes surfaces à réduire ces marges, selon Anne Legentil, conseillère alimentation à l'association Famille Rurale.
3: Nous, ce qu'on salue, c'est l'une des mesures qui a été préconisée, qui est avoir justement l'affichage des marges sur les produits bruts et en particulier notamment sur les fruits et légumes. Ça permettrait un peu de mieux comprendre en fait pour le consommateur quelles sont les marges qui sont opérées. À partir du moment où on aurait un affichage de ces marges, effectivement, ça pourrait motiver en tout cas les distributeurs à les limiter et ne pas en abuser.
1: Les distributeurs dénoncent un rapport à charge et biaisé. On passe au sport, un retour triomphal au beau milieu de la nuit pour fêter le titre avec leurs supporters au Stade Bollaert. Les joueurs du RC Lens ont quitté Paris dès hier soir après leur sacre en Coupe de France. Le premier de l'histoire du club, une parade est prévue cet après-midi dans les rues de la ville. Et puis, on espère faire la fête aussi ce soir du côté de Bordeaux. L'UBB défend son titre en Champions Cup cet après-midi face au Leinster. La province irlandaise, un des grands clubs d'Europe, déjà 4 fois titré, mais qui reste cependant sur 4 défaites de suite en finale. Une statistique qui plaide en faveur des Bordelais, mais qui fait bien sourire Yannick Bru, le manager de l'UBB.
4: On fait dire plein de choses aux statistiques. Moi, avec l'UBB, à ce jour, j'ai perdu 2 finales. Pour arriver en finale, il faut faire quand même pas mal de bonnes choses. C'est le moment où tu affrontes les meilleurs des meilleurs. Il n'y en a qu'un qui gagne. mais je sais les efforts qu'on a fait pour celui-ci en finale. Alors c'était nécessaire mais pas suffisant. On n'est pas venu pour s'incliner une nouvelle fois en finale, mais malheureusement mon expérience me dit que ça peut arriver même si on essaye de faire du mieux qu'on peut. J'ai un grand respect pour le Leicester, ce qu'ils font, la façon dont ils ont inspiré le rugby européen sous leur précédente mandature et la façon dont ils mettent de la pression aux adversaires sous Nina Beur.
1: Union Bordeaux-Bègles, Leinster, finale de la Champions Cup, coup d'envoi à 15h45 cet après-midi à Bilbao. Voilà pour ce point sur l'info. Excellent après-midi à tous.

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1: Bonjour à toutes et à tous et bienvenue sur l'antenne de votre radio locale en Génois-Bilurien. Vous êtes sur Ornithorynque. Nous sommes en Génois-Bilurien, mais vous savez qu'Ornithorynque rayonne dans toute la Sarthe, que ça soit la communauté de communes du Génois-Bilurien ou alors juste à côté, la communauté de communes des vallées de la Braye et de la Nie, avec une petite commune qui s'appelle Semur-en-Vallon, qu'on parle dans tout le département, même au-delà d'ailleurs, avec son petit train et son emblématique président, Christian Potier. Bonjour Christian.
2: Bonjour mon cher Teddy, mais c'est le musée au train, c'est pas le petit train.
1: Eh oui, justement, ça a changé, le musée au train de Semur-en-Vallon. Avant, on appelait ça le petit train de Semur.
2: Encore et même encore aujourd'hui, ouais, il y a encore beaucoup de gens qui parlent du petit train, mais quand même, aujourd'hui, ça, beaucoup disent le musée au train.
1: Alors, le musée au train de Semur-en-Vallon, et non le petit train de Semur-en-Vallon, à l'époque, on va dire, il y a quelques années, c'était le petit train. On va rester dans l'époque, parce qu'en fait, on voyage avec le musée au train de Semur-en-Vallon.
2: Tout à fait. Donc, le petit train est toujours d'actualité. Ouais. Il prend toujours des gens à la gare. Mais donc, la particularité, évidemment, aujourd'hui, c'est d'emmener les gens au fameux musée au train. 800 mètres carrés quand même, c'est pas rien. Le train, c'est le prétexte pour aller au musée au train. Mais le petit train existe toujours. Et comme ceux qui l'ont connu dans le début de ces années, on va dire autour des années 70-80, c'est toujours le petit train qui emmène les gens.
1: Alors à cette époque-là, tu étais déjà de ce monde, hein, puisqu'on ne donne pas ton âge, mais par contre tu es venu avec des plus jeunes qui découvrent le monde du train et du musée au train. Présente-nous les deux personnes qui t'accompagnent aujourd'hui.
2: Eh ben oui, évidemment le site a évolué, la société ayant évolué, voilà, nous a bien fallu qu'on évolue aussi, et puis c'était normal. Donc aujourd'hui, c'est vrai que l'association est importante, c'est presque une entreprise, donc avec des contraintes d'entreprise, c'est-à-dire beaucoup d'administratifs, de communication à faire, de gestion, et c'est vrai qu'il a fallu aller vers des salariés, d'autant plus que le bénévolat, c'est un scoop pour personne, est en train de se casser la figure. Donc voilà, donc fallait bien trouver des solutions. Alors aujourd'hui, je suis venu avec Jade. Jade qui est une apprentie, une alternante, comme on dit, en BTS. Donc qui prépare son BTS avec nous. Donc ça va bientôt être fini, puisque son BTS, elle va bientôt le passer.
1: Elle avance au-delà du train de la vie.
2: Voilà,
1: c'est ça. Bonjour Jade.
3: Bonjour.
2: Donc voilà, Jade est très investie dans la maison et participe beaucoup. Et son boulot essentiel, c'est évidemment la com et les événementiels.
1: D'accord, justement l'événementiel, on va en parler dans un instant, à l'occasion de la nuit des musées. Et puis tu es venu avec une
2: avec une petite jeune, toute nouvelle, toute neuve. Donc c'est Margot. Margot, cette année, pour la première fois depuis l'existence de notre site, de notre train, on va dire, il a fallu trouver des solutions pour pallier le manque de bénévolat en mai et juin, ce qu'on n'a jamais fait jusqu'à présent. Jusqu'à présent, mai, juin, donc réception des groupes essentiellement, on faisait toujours ça en bénévolat, mais là maintenant, on peut plus, c'est trop difficile. Donc il a fallu décider d'embaucher des jeunes salariés. Et donc Margot, elle a commencé par une journée de formation, évidemment, s'intégrer au site et puis apprendre un certain nombre de choses. Donc ses fonctions, ça va être assistance aux bénévoles, parce que même si les bénévoles, il y en a moins en moins, mais il y en a encore, heureusement. Et bien elle va donc faire les trois fonctions de l'exploitation, c'est-à-dire accueil en gare, conduite du train et accompagnement en visite de musée au train. Et donc, elle vient d'arriver, puis elle est en train d'apprendre tout, là, et elle découvre.
1: Bonjour Margot.
3: Bonjour.
1: Alors, avant de parler de la nuit des musées au musée au train, avant de parler de la saison au musée au train, pour ceux qui ne connaissent pas le musée au train de Semur-en-Vallon, il y a une histoire derrière, évidemment, Christian, une histoire aussi de famille.
2: Si tu me donnes la parole à ce niveau-là, je vais t'en faire pour 2 heures.
1: Ben vous avez 2 heures.
2: L'association donc du petit train de Semur-en-Vallon, connu autrefois comme ça, voit le jour au milieu des années 60, tout simplement parce qu'une poignée d'hommes de Semur-en-Vallon. Quand je dis une poignée, c'est 6-7 personnes, pas plus. Donc des hommes de Semur-en-Vallon, je dis des hommes parce que c'était des hommes à l'époque, décident qu'il faut faire quelque chose pour empêcher le village de crever. Et donc ils vont creuser, je viens de dire un lapsus, mais c'était pour ça. Ils vont creuser le fameux plan d'eau de Semur-en-Vallon qui va ouvrir en juillet 68. Parce qu'en fait, les gens à l'époque étaient demandeurs de loisirs liés à l'eau. Et il n'y avait pas, dans la Sarthe, d'endroit où faire ça, où faire de la baignade, du pédalo, etc. Sauf si El Guillaume, Coco Plage. Et donc, ce mur en vallon va être le deuxième site de la Sarthe où on peut faire ça. Donc, fait entièrement bénévolement par ces gens-là. Alors, c'est vrai qu'à l'époque, on n'était pas dans les règles d'aujourd'hui, les interdictions, les normes, les enfin, tout ce qu'il y a aujourd'hui. Et donc, ces gens-là vont creuser le plan d'eau, vont mettre des pédalos, vont mettre une vedette promenade, vont mettre des barques, vont mettre une guinguette, vont mettre de la baignade, vont mettre de la pêche. Et on vient à ce mur en vallon de toute la Sarthe et c'est un succès colossal. Donc, on ouvre en juillet 68, juste après les événements, les fameux événements qu'on connaît. En 70, les bénévoles de cette époque-là s'en vont aux Floralies d'Orléans et découvrent dans le parc des Floralies d'Orléans, à travers les roses, hein, les fleurs, un petit train qui trimballe les gens voilà, dans le parc. Et ils se disent, mais c'est formidable, c'est ça qu'il faut qu'on amène à ce mur en vallon. Donc, ils s'en vont chez Jacques Passenot, qui était ferrailleur à Mont-Doubleau. Ouais. Et en 1970, on jetait le Decauville, le petit chemin de fer qui a servi à ce mur en vallon. On le jetait. Donc, du coup, dans le parc à Jacques Passenot, ben, on trouve locomotives, wagons, rails, et ramène tout ça à côté du plan d'eau. Et voilà, le train va rouler pour la première fois en 1972.
1: Au niveau du plan d'eau ou
2: juste
1: déjà
2: à côté,
1: juste à côté sur le...
2: La gare était au bout du plan d'eau, elle faisait correspondance avec la vedette promenade.
1: D'accord. Alors justement, vous avez parlé de Decauville, et là je vais me tourner vers Jade, on va voir si elle a bien retenu sa leçon pendant ces deux années. Pourquoi Decauville ?
3: Paul Decauville, il invente le chemin de fer portatif en 1875. Et le chemin de fer portatif, c'est lorsqu'on pouvait en fait déplacer les voies autant qu'on le souhaitait. Il a breveté son invention dans le monde entier, ça a énormément servi lors de la Première Guerre mondiale. Aujourd'hui, en France, il y en a presque plus, voire pas du tout. Par contre, si vous allez en Asie, en Inde, en Afrique, il y en a encore. Et donc, à la base, c'était pour la petite ferme de ses parents pour ramasser les betteraves. Donc, c'était un outil essentiel pour leur réussite.
1: Et toi, tu voilà arrivé alors à la gare Decauville, au niveau justement du lieu dit la gare, à ce mur en vallon, il y avait la gare. Et maintenant, la gare porte le nom de Paul Decauville.
2: Alors, c'est la gare du musée qui porte le nom de Decauville.
1: D'accord.
2: La gare de Semur reste la gare de Semur. Mais par contre, l'autre gare, celle du musée, donc, est devenue la gare de Decauville, et le musée est devenu le musée qui porte le nom de Decauville. Tout simplement parce que, Jade vient d'expliquer que l'aventure de Decauville démarre dans une ferme, en fait, c'était sur la commune d'Evry, hein, au lieu dit le Petit-Bourg, à l'époque. Alors, si vous allez à Evry aujourd'hui, que vous cherchez la ferme de Petit-Bourg, vous allez avoir du mal à la trouver, hein. Mais donc, voilà. Donc, à l'époque, c'était ça. Et puis c'était une immense aventure. Hein. Jade vient d'expliquer que Paul a vendu dans le monde entier. Donc ça veut dire que l'usine Decauville, qui part de la ferme de Petit-Bourg, qui déménage à Corbeil, juste à côté, donc à l'apogée, donc juste après la guerre de 14, c'est quand même 15 hectares d'usine et presque 2000 salariés. Du coup, des gens là-bas ont dit, bah, faut absolument qu'on fasse le musée Decauville. Et donc ils ont essayé, mais malheureusement, ils n'ont pas réussi. Et donc à un moment, on les a rencontrés. Et puis, bah, en discutant tout ça, on a fini par dire, bah, finalement, le musée Decauville, puisqu'on peut pas le faire dans l'Essonne, ben, on va le faire à ce mur en vallon. Du coup, le musée est devenu Decauville et la gare, par la même occasion, Decauville aussi.
1: Il n'y a pas besoin d'être du secteur, hein, pour connaître et venir au musée au train de ce mur en vallon. L'année dernière, plus de 7000 visiteurs.
2: 7702 pour être précis.
1: D'accord. Bon, ce qui en fait quand même un sacré site touristique.
2: Alors oui, et puis une belle progression, donc un travail fabuleux des bénévoles et puis des salariés qui sont passés et des stagiaires qui sont passés, parce qu'en fait quand même, je rappelle un chiffre qui est intéressant, 1999-2000, donc au passage du siècle, 1300 visiteurs.
1: Ah oui.
2: Et donc en 2025, on arrive à 7700. Donc une belle progression. Alors tu dis que c'est un site important, bah en effet, puisque les musées ruraux de la Sarthe sont répertoriés par le département, et on est 13 ou 14 à peu près, et on est en troisième position en termes de fréquentation sur l'ensemble des musées ruraux de la Sarthe. Donc ce qui est quand même bien, on rappelle quand même qu'on est à ce mur en vallon, dans un tout petit village, au fond de la campagne sartoise, à l'est du département, c'est pas rien.
1: Jade, quand t'es arrivée à ce mur en vallon, tu t'es pas dit, je mets les pieds où là?
3: Non, pas du tout. On m'a très très bien accueillie tout de suite. Voilà, j'avais jamais eu l'occasion de travailler dans une association et d'avoir aussi ce côté très humain que j'ai pas eu forcément dans mes expériences d'avant, donc notamment dans mes jobs saisonniers. Et je vous remercie, enfin toute l'équipe du musée au train, je la remercie.
1: C'est pas un peu une crainte quand même, parce que pour les jeunes qui arrivent comme ça, comme Margot également, on arrive pour travailler dans un milieu associatif. Donc on se dit, on verra pas le patron tous les jours, on verra pas forcément des membres de l'équipe tous les jours. C'est un peu compliqué pour ces jeunes qui arrivent. Margot.
4: Bah, j'avoue que j'ai toujours été attirée par le milieu associatif, donc j'ai un peu sauté sur l'occasion quand j'ai vu que le Musée au Train cherchait du monde pour les aider. Donc, pour l'instant, je suis super satisfaite de l'expérience et j'ai hâte de voir la suite.
1: Tu connaissais le Petit Train avant de... Encore un lapsus. Tu connaissais le Musée au Train avant justement de postuler ?
4: Juste de nom, très vite fait, honnêtement.
1: Ouais.
4: Mais c'est tout.
1: Bon, on va parler des événements du Musée au Train, parce que depuis des années, il y a énormément d'événements qui se sont créés pour dynamiser le site, pour faire venir un maximum de personnes. À Noël, il y a un train de Noël. À Halloween, il y a un train d'Halloween. Il y a également le Cluedo. Alors là, le Cluedo, on va en parler deux secondes quand même.
2: Ah bah oui, gros morceau.
1: Si je ne dis pas de bêtises, c'est une idée folle de Christian Potier. Entre autres.
2: Oui, au départ, oui. Enfin, on a dû en parler un petit peu. Puis j'ai dit, bah oui, il faut qu'on essaie de lancer ça. Et puis il y a 7 ans maintenant, puisqu'on est en saison 7.
1: Alors ce qui est pas mal à chaque fois, c'est que lorsqu'il y a le Cluedo, je commence à faire la com à la radio et on reçoit un mail. C'est complet. Voilà.
2: Donc, alors là aujourd'hui, enfin 2025, bon voilà, on fait 4 séquences.
1: C'est les alternants.
2: Ah bah oui. Là c'est du boulot à Jade. Alors avec quand même Justine qui est une bénévole de la maison, plus Chloé qui est en même temps salariée d'été et bénévole. C'est ces deux filles là qui sont aujourd'hui les pilotes. C'est-à-dire que elles écrivent le scénario et elles mettent en scène. Après je te laisse continuer Jade.
3: Donc en effet on a 4 séances, donc 2 séances en juillet et 2 séances en août. Qui se joue à chaque fois à guichet fermé. Donc c'est Justine et Chloé qui écrivent tout le scénario à l'avance. Ça prend énormément de temps, je dirais même un an avant souvent. Donc ça nécessite énormément de travail. Donc le but du Cluedo, je le rappelle, hein, mais c'est tout simplement de trouver qui est le meurtrier de l'affaire. Et donc les visiteurs, vont aller chercher des indices avec les acteurs, donc acteurs bénévoles. Tout le monde est bénévole dans cet événement. Donc il faut mobiliser une énorme équipe, que ça soit en acteurs, donc qui jouent des rôles importants pour l'enquête, et puis aussi les guides, les personnes qui accompagnent dans le musée, la conduite de train, l'accueil en gare. Donc voilà, souvent on est entre 20 et 30 lors de cet événement. Et donc moi, pour ma part, je vais préparer en fait toute la communication autour de cet événement. Donc ça va aller des réseaux sociaux, site internet, la presse, la radio, etc. Et puis aussi aider à la préparation, la logistique. Hein.
1: Et être présente le jour même.
3: Voilà, être présente le jour même. Et puis aussi parfois concevoir des petits documents qui permettront de résoudre l'enquête, tout simplement.
1: Alors ça, c'est pour cet été. Le Musée au Train a ouvert ses portes pour les premiers groupes. Et là, le 23 mai, on va avoir le premier événement, en tout cas de ce mois de mai, depuis l'ouverture officielle au groupe. C'est la nuit des musées au Musée au Train. Qu'est-ce qui va se passer? C'est-à-dire que là, on vient au Musée au Train et on reste toute la nuit? Non, presque.
2: N'exagérons pas.
3: N'exagérons pas. Donc, la nuit des musées, ça fait pas mal d'années qu'on l'a fait au Musée au Train. C'est tout simplement un train de nuit. Donc, les visiteurs arrivent à 20h. Enfin, le départ est à 20h. Donc, il faut quand même arriver un petit peu en avance. Et puis, ils prennent le train. Donc, comme une visite habituelle qu'on peut avoir lors de nos ouvertures d'été. Ensuite, donc, ils visitent le musée. Je le rappelle, hein, le musée, c'est une visite immersive, ludique, interactive, notamment avec l'aide de plein de petites animations, des vidéos, des sons, des images. On peut entrer dans les véhicules, etc. Et puis il y a aussi des quiz, donc quiz enfants et adultes, qui permettent de rendre la visite très très immersive. Et donc suite à ça, à un moment donné, le musée se transforme en nuit des musées, c'est le cas de le dire. Donc il fait beaucoup plus sombre et donc les visiteurs assistent à des animations musicales, donc un concert. Donc là cette année on aura un groupe bénévole nommé Juste 3, donc c'est un groupe qui vient de Vibray, qui est composé donc de Marc, Marité et Yves. Et puis à leur compagnie, donc il y aura Dominique Chaboisseau, donc qui est pareil, un chanteur bénévole du Mans, donc qui vont pouvoir nous proposer des chansons des années 60-80 pendant 1h15. Et puis après, bien évidemment, on se quitte pas comme ça au musée Autrin, hein. On est assez humain et donc on finit par un pot de l'amitié qui est offert afin de vraiment partager un moment convivial avec le public.
1: Il y aura un seul ou deux trains qui vont circuler ce soir-là?
3: Deux trains qui seront mis à disposition ce soir-là.
1: On fait comment pour réserver?
3: Pour la réservation, donc ça sera sur notre site internet, donc muséeautrain.fr, ou ceux qu'ils souhaitent, ils peuvent réserver au numéro de téléphone suivant, donc le 06 30 84 41 33.
1: Un gros événement encore, Christian. Alors moi, je me revois il y a quelques années quand on parlait du petit train de Semur en Vallon avec les véhicules en extérieur, le musée et les voitures en extérieur. Il y a une énorme évolution.
2: Ouais, et on peut dire merci à monsieur le préfet de l'époque, début du siècle, on va dire. Parce qu'en fait, comme tu le dis, le mini-musée artisanal qu'on avait à l'époque, c'était quelques voitures de chemin de fer, dont la fameuse voiture de métro, qui était rangée dehors. Mmh. Et pour aller visiter l'intérieur, parce qu'il n'y avait que l'intérieur qui se voyait, enfin, on les voyait dehors, bien sûr, il fallait passer par le champ avec une accessibilité artisanale et même archaïque, on va dire. Et monsieur le préfet, à un moment, 2002-2003, nous dit, bah, vous savez, les normes handicapées, tout ça, accessibilité, c'est plus ça. Je peux pas vous laisser continuer à recevoir du public. Donc, c'est deux solutions. Ou vous fermez la maison, ou vous trouvez une autre solution. Et ben, donc, c'est le coup de pied aux fesses qui nous a fallu. Parce que, du coup, on s'est interrogé, puis on a dit, bah oui, ce serait bête de fermer. Et puis, ben, ça a donné lieu à ce qu'on voit aujourd'hui. C'est-à-dire le grand musée de 800 mètres carrés et de 200 mètres d'allée. Alors, évidemment, ça a pris presque 20 ans, donc, enfin, 15, 17 ans. Et beaucoup, beaucoup de travail de bénévoles. Ça a été énorme, un travail considérable. On a compté qu'on était à peu près, sur toute cette durée-là, donc 15-17 ans, on a compté qu'on était à environ 80 000 heures de bénévolat.
1: Tu le disais tout à l'heure, Christian, une grosse baisse de bénévoles. Alors, malgré justement le travail, malgré la passion qui peut se partager, une énorme baisse de bénévoles qui s'est ressentie au fur et à mesure des années, où il y a eu un déclic qui a fait que les bénévoles ne sont plus venus d'un coup?
2: Non, c'est dans le temps. C'est petit à petit. Les anciens sont partis, forcément, par l'âge ou le décès, voilà. Mais la grande différence avec ce qui se passait avant 2000, on va dire, c'est qu'avant, quand des bénévoles s'en allaient, il y en avait au moins autant, voire plus, qui arrivaient. Depuis une bonne quinzaine d'années, les gens qui partent ne sont quasiment pas remplacés ou très peu remplacés. Donc forcément, les effectifs chutent, mais pas brutalement d'année en année. Alors ça fait un moment qu'on dit attention, danger, mais là, on le ressent encore plus. La preuve, c'est qu'on embauche encore plus cette année. Parce qu'en fait, ben, pour donner quelques chiffres, quand on a fait le musée, donc dans les allées, on va dire, il y a 10-12 ans, hein, qu'on a fait tout le musée, on était 60 bénévoles actifs. Il y a eu des chantiers, des journées, où on était 20 actifs sur le terrain. Aujourd'hui, là, les gens travaillent le jeudi et le samedi, les bénévoles pour les travaux, je parle, on est entre 5 et 10, grand maximum, et encore là, c'est à peu près convenable, parce que bon, avec 5 à 10, on arrive à avancer quand même si c'est pas tout à fait ce qu'on souhaite, mais là où le bas blesse le plus, c'est l'exploitation. C'est-à-dire recevoir les visiteurs, ça veut dire qu'à chaque fois qu'on reçoit soit des journées d'ouverture normales, soit des groupes, c'est 3 personnes qu'il faut. Oui. Or aujourd'hui, on a 7-8 bénévoles seulement pour toute l'année qui veulent bien venir faire de l'exploitation. Donc c'est plus possible. Cet été, en juillet-août, on va être à 70% de salariés pour recevoir les visiteurs. Alors évidemment, c'est mathématique, budgétairement c'est difficile quoi. Faut en faire des entrées à 10 balles pour arriver à absorber tout ça.
1: Justement, j'allais revenir au tarif, 10,50 euros l'entrée.
2: Alors, c'est 10,50 cette année, Jade, vas-y, je te laisse faire, tu les connais aussi bien que moi les tarifs.
3: Cette année, donc ça sera 10,50 pour les adultes, donc les adultes c'est plus de 15 ans. Les enfants, donc ça sera 7,50, donc c'est de 5 à 14 ans. Et puis après, on a le tarif gratuit, bien sûr, pour les petits bébés, là, les moins de 4 ans. Et bien sûr, les tarifs ont aussi augmenté, parce que forcément, la vie augmente, et donc nous, on doit s'adapter forcément et évoluer aussi avec ces conditions-là.
1: J'aimerais parler un peu aussi avec Margot, parce que là, dans le coup, quand t'es arrivé au musée Autrin, tu ne connaissais pas, donc tu as découvert le musée Autrin.
4: Oui.
1: Ça t'a plu?
4: Oui, complètement.
1: Il y a beaucoup de gens, comme on le disait, Christian, qui viennent au musée au train de Semur-en-Vallon, qui sont soit déjà venus, soit qui font plusieurs dizaines de kilomètres pour venir. Et il y a des gens qui habitent juste à côté, qui ne viennent pas. Il faut leur donner envie. Alors Margot, grâce à toi, ils vont venir. Et donne-leur envie, justement.
4: Bah, déjà, je trouve ça super dommage qu'il y ait de moins en moins de bénévoles, parce que travailler dans un cadre pareil, je trouve ça magnifique. Et c'est pas donné à tout le monde. Honnêtement, j'ai pu discuter avec tous les groupes que j'ai pu rencontrer. Tout le monde était super content, tout le monde a envie de revenir. Et surtout, le fait que tout a été créé par les bénévoles, c'est un travail monstrueux. Le musée est magnifique et le trajet en train surtout plaît à tous.
1: 200 mètres d'allée entièrement construit par les bénévoles.
2: Tout le musée, 800 mètres carrés. Alors la seule chose que les bénévoles n'ont pas fait, la charpente, parce que trop technique. Et ils ont fait tout le reste. Et on a eu un coup de main d'un maçon, parce qu'on avait des gros travaux de génie civil, forcément. Et les bénévoles ont fait, mais une entreprise de maçonnerie est venue donner la main, est venue aider.
1: Cette nuit des musées, au train, ça se passera le samedi 23 mai à 20h. C'est 10,50€ pour les adultes, 7,50€ pour les enfants. On va évidemment visiter de nuit le musée au train, faire une halte avec des chanteurs bénévoles. On accentue bien le mot bénévole parce qu'on essaye d'en récupérer. Christian, avant de se dire au revoir, j'aimerais juste qu'on parle du premier bénévole de cette association qui était ton papa. Qu'est-ce qu'à ton avis il dirait aujourd'hui en voyant l'évolution du petit train, qui était à l'époque le petit train, qui est maintenant le musée au train?
2: Je pense qu'il dirait ce qu'il a dit dans les derniers moments où il a cité à une assemblée générale chez nous. L'association est dans de bonnes mains.
1: Merci beaucoup Christian Potier d'être venu au micro de la radio. Merci Jade et Margot également. On rappelle que le petit train de Semur-en-Vallon est ouvert à tous les groupes depuis ce début du mois de mai et à partir du 4 juillet ouvert tous les après-midi jusqu'au 30 août. Merci d'être venu au micro de la radio. À bientôt.
2: Au revoir. Merci Teddy de ton invitation.
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1: Et on commence avec la société Volatec de Champagnier qui est actuellement à la recherche d'un assistant administratif ou d'une assistante administrative pour un contrat à durée indéterminée de 35 heures hebdomadaires. Vous gérez la prise en charge du standard téléphonique de l'entreprise. Vous gérez également l'ensemble de l'administration des ventes. Vous élaborez et suivrez les devis. Vous enregistrerez et suivrez les commandes clients. Vous suivrez également les délais et coordonnerez avec les services en interne l'établissement des factures. Vous gérez l'approvisionnement avec les fournisseurs. Vous entretiendrez des relations avec ces fournisseurs, dont une partie importante à l'étranger. Vous prendrez également en charge la gestion des stocks. DUT ou un titre professionnel en tant qu'assistant ou assistante administrative est demandé. 2 ans d'expérience sur un poste similaire est également requis. Si vous êtes intéressé, vous contactez l'entreprise Volatec de Champagnier. Numéro de l'offre France Travail 207 XVXR. La société Steph Transport Le Mans est actuellement à la recherche d'un agent de saisie homme ou femme pour un contrat à durée déterminée de 6 mois, 35 heures hebdomadaires. C'est pour un poste à compter du 26 mai prochain. Vous collecterez et enregistrerez les informations clients en vous assurant de la conformité et la fiabilité des éléments retranscrits par les outils. Vous contrôlerez, corrigerez et informerez les services concernés en rapprochant les données saisies des flux documentaires, en rapprochant les données saisies des flux documentaires clients à l'arrivée des véhicules. Vous mettrez à disposition tous ces éléments et documents nécessaires aux opérations de transport et vous réaliserez diverses tâches administratives du service. Vous travaillerez du lundi au samedi à partir de 10h du matin. Une expérience de 1 an est demandée. Si vous êtes intéressé, vous contactez Audrey Militon de la société de transport Steph au Mans. Numéro de l'offre France Travail 207 XQQB. L'agence d'intérim Partner Le Mans est actuellement à la recherche de préparateurs de commandes hommes ou femmes pour des missions de très longue durée, 35 heures hebdomadaires, à pourvoir sur Alon. Vous préparez les commandes dans un environnement réfrigéré à moins 20 degrés. Vous utiliserez un chariot élévateur. Vous acheminerez les palettes vers la zone d'expédition. Vous participerez également au nettoyage et à la propreté de l'entrepôt. Vous possédez idéalement vos CACES 1A ou 1B. Si cette offre vous intéresse, vous contactez l'agence d'intérim Partner au Mans. Numéro de l'offre France Travail 207 X H P N. L'agence Synergie Intérim de La Ferté-Bernard recherche un opérateur en fabrication en maroquinerie homme ou femme pour une mission de 3 mois, 35 heures hebdomadaires à pourvoir sur Torigny-sur-Duey. Vous réaliserez les opérations de préparation, coupe, collage, assemblage et couture des pièces en cuir. Vous effectuerez le contrôle de qualité visuelle des produits finis. Vous veillerez à la conformité des éléments selon les fiches techniques et les gammes de fabrication. Vous utiliserez des machines à coudre industrielles et des outils de précision avec minutie. Une première expérience ou une formation en maroquinerie, couture, sellerie ou métier manuel de précision est appréciée. Les débutants se sont cependant acceptés. Si cette offre vous intéresse, contactez l'agence Synergie Intérim de La Ferté-Bernard. Numéro de l'offre France Travail 207 WJSQ. Et enfin, l'entreprise Logimob de Conneret recherche un chauffeur livreur de cuisine aménagé homme ou femme pour un contrat à durée déterminée de 3 mois, 35 heures hebdomadaires. Vos missions principales seront la réception, le chargement du véhicule, la livraison de marchandises, ainsi que la réception contre remboursement. Vous vérifierez la qualité et la quantité des colis, chargerez les colis et les arrimerez. Vous livrerez la totalité de la commande. Vous occuperez également de l'entretien de votre véhicule. Les débutants sont acceptés. Si vous êtes intéressé, vous contactez l'entreprise Logimob Conneret. Numéro de l'offre France Travail 207 V V J B.
5: Si l'une de ces offres vous intéresse, contactez France Travail sur son site internet francetravail.fr.

Salut à tous et bienvenue sur l'antenne de votre radio locale Ornithorynque. C'est l'heure de se retrouver pour Au cœur de l'album, la découverte musicale de la semaine. Et cette semaine, j'ai envie de vous présenter la chanteuse Josiane, une autrice, compositrice et interprète acadienne qui évolue entre la pop francophone et anglophone avec une authenticité marquée par son accent chiac et une écriture instinctive. Originaire de Dieppe, au New Brunswick, elle s'est fait connaître en remportant l'émission La Voix, The Voice, au Canada, en 2020. Par la suite, elle signe avec sa première maison de disques et vient de sortir son nouvel album en juillet dernier. L'album s'appelle Toxic. Et c'est l'album de la semaine que je vous propose de découvrir tout au long de cette semaine sur l'antenne de votre radio locale Ornithorynque. Voici la chanteuse Josiane avec le titre Lose It All.

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1: Bonjour à tous. Un troisième suspect mis en examen dans l'enquête sur des projets d'action violente dans le Nord. L'activité en ligne de ce trentenaire révèle un profil inquiétant selon les enquêteurs. Deux mineurs avaient déjà été mis en examen et écroués. L'un d'entre eux, âgé de 16 ans, est soupçonné de nourrir une fascination pour les figures djihadistes. Il a reconnu avoir projeté de commettre une action violente avec des cibles comme un centre commercial ou une salle de concert. L'interrogatoire de la Française soupçonnée d'avoir abandonné ses enfants au Portugal reprend aujourd'hui. Interrogatoire de son compagnon également. Il était déjà connu des autorités françaises pour des faits de violence sur conjoint ou encore des messages malveillants. Les enfants de 4 et 5 ans ont été retrouvés en pleurs assis au bord d'une route portugaise. La CGT Spectacle et la Ligue des droits de l'homme assignent Canal+ en justice pour discrimination. Elle dénonce une discrimination envers les signataires de la tribune anti-Bolloré. Le patron du groupe Canal+, Maxime Sada, a affirmé qu'il ne souhaitait plus travailler avec les signataires de cette tribune qui dénonçait l'emprise grandissante de Vincent Bolloré sur le cinéma. Au moins 90 morts dans l'explosion d'une mine de charbon en Chine, l'accident minier le plus meurtrier depuis 17 ans dans le pays. 247 mineurs se trouvaient sous terre quand l'explosion s'est produite. La plupart ont été secourus. Plus de 300 secouristes ont été déployés. Un tir d'essai plutôt réussi pour Starship, la fusée géante de SpaceX. Elle s'est abîmée comme prévu dans l'océan Indien, malgré quelques problèmes techniques en cours de vol. Le foot est une première historique pour Lens. Le club nordiste a remporté la Coupe de France hier soir face à Nice 3-1. Au programme ce soir, la finale de la Ligue des champions féminines. L'OL Lyon affronte Barcelone à partir de 18h. Et si vous ne suivez pas le foot et que vous avez envie de sortir ce soir, sachez que de nombreuses animations sont organisées partout en France à l'occasion de la Nuit des musées, des concerts, des visites gratuites ou encore des ateliers. Toute la programmation est disponible sur le site de la Nuit des musées. Très bonne journée à notre écoute.

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1: Et voici en nouveauté Willy Sambo avec le titre Respire.
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0: Bonjour. Aujourd'hui, nos pas nous mènent en Maine Noire. Entre forêt de Charny au nord, champagne Moncel à l'est, Maine Blanc au sud-sud-ouest, Maine Angevin, Beaujois en Anjou au sud, Mayenne à l'ouest. Le Maine Noire désigne la frange occidentale du département de la Sarthe, c'est-à-dire la partie située sur le socle ancien du massif armoricain. Le Maine Noire constitue le pendant sartois de régions également situées en Mayenne, comme la Charny, les Couëvrons ou les Alpes Mancelles. Il tient son nom des pierres utilisées dans la construction, comme le schiste et les grès sombres, extraits localement, et qui contrastent avec les teintes plus claires des matériaux utilisés ailleurs dans le Haut-Maine. Sur le plateau houillé de Laval, des mines furent brièvement exploitées au milieu du 19e siècle, permettant le développement d'une activité chaufournière. Ainsi, à l'ouest de Loué, au nord de Sablé-sur-Sarthe, sur la frontière Mayenne-Sarthe, au sud de Ciel-Guillaume, voici quelques communes situées sur ce plateau houillé. Auvers-le-Hamont, AVC, Agnières-sur-Vègre, Fontenay-sur-Vègre, Poyer-sur-Vègre, Avoise, Brulon, Chassillé, Fercé-sur-Sarthe, Viret en Champagne, Juigné-sur-Sarthe, Pirmil, Tassé, Noyen-sur-Sarthe, Sablé-sur-Sarthe, Saint-Ouen en Champagne, Chevillé et Solesme. Fin de cette balade en Maine Noire. Mais nous retrouvons très vite pour une nouvelle déambulation sartoise. A bientôt et sartoisement vôtre.
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2: Le club Génération Mouvement de Saint-Calais organise un super loto le dimanche 7 juin à partir de 14h à la salle des fêtes de Saint-Calais. Ouverture des portes à midi, l'animation sera assurée par Eric.
3: Le samedi 30 mai, concours de boules à Montreuil-le-Henri. Le comité des fêtes accueille les équipes en doublette formée. Inscription sur place, début du concours à 14h. Pour tout renseignement, 06 77 42 12 68.
2: L'Amicale des sapeurs-pompiers de Savigny-l'Évêque organise le dimanche 24 mai à partir de 7h la randonnée cyclotouriste des sapeurs-pompiers de Savigny-l'Évêque. Le départ a lieu au centre de secours avec trois parcours au choix de 33, 63 et 96 km. Inscription et renseignements sur le site Eloasso. 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
1: La solitude est à l'esprit ce que la diète est au corps, mortelle lorsqu'elle est trop longue, quoique nécessaire. Vauvenargue.
0: C'était l'idée positive du jour.

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4: Bonjour, je me prénomme Micheline. Ce n'est pas très original, mais après tout, j'aurais pu m'appeler Gilbert. Si j'étais coquette, je vous dirais que j'ai 18 ans et vous ne me croiriez pas, et pourtant je les ai. Merci. À l'époque où j'ai consulté le professeur Judor, c'était dû à deux soucis d'ordre physique et d'une concernant une surcharge pondérale importante, puisqu'à l'époque je dépassais le quinta. Merci. Et de deux concernant une pilosité désordonnée. Durant 5 ans, il m'a été impossible de porter des décolletés. Mais là où nous avons dit stop avec le professeur, c'est quand les poils ont commencé à coloniser toute la partie visagale.
5: Ah, c'est un monsieur.
4: Mais être obligé de se raser tous les matins, comme je l'ai vu faire ma mère pendant 10 ans.
5: S'il vous plaît, monsieur. Merci. Rien. Il y en a qui laissent pas que des pièces, hein.
4: Mais là où j'ai senti que j'intéressais le professeur, c'était concernant la partie plantifère de ma personne.
5: Mes pieds.
4: Puisqu'ils sont pourvus de petites griffounettes. Comme les palmipèdes.
5: Comme les pandas.
4: Ma mère le disait souvent, ma fille grimpe au bambou avec une très grande facilité. Alors nous avons tout fait retirer, je n'ai plus mes griffounettes, mais j'ai encore mes 6 doigts de pied.
5: Merci.
4: Et puis la semaine prochaine, je me fais retirer mon 3e sein.
5: Qui ?
4: Que je n'avais pas vu puisqu'il était dans mon dos.
5: Là où le professeur a été choqué, là il a été choqué, ça a été par la découverte de mes écailles. Là, il m'a dit, mais comment faites-vous, Jacqueline ? Il ne se souvient jamais de mon prénom.
4: Mais comment faites-vous pour avoir des relations sexuelles ? Je lui ai dit que pour le moment, elles étaient inexistantes, mais que je ne désespérais pas de croquer la pomme. Opération en 3 jours, c'est dur, c'est très dur. Enfin, ça me change un peu d'ici.
5: Bonjour, messieurs.
4: Vous allez me trouver coquine. Pourquoi?

0: depuis que je deviens belge, je pense de plus en plus à l'amour. Quand nous faisons l'amour, il me dit des poèmes. Le dimanche, il aime à enfiler le survêtement violet que je lui ai déjà tricoté. Nous courons sous la pluie.
1: Enfin, je suis bien.
0: Ça va bien. Entouré de ma chère clientèle, avec mes rêves de femme. En vous remerciant.
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3: Bonjour à tous. La Française soupçonnée d'avoir abandonné ses 2 enfants au Portugal et son compagnon sont placés en détention provisoire pour coups et blessures aggravées, mise en danger et abandon. Les enfants âgés de 4 et 5 ans ont été retrouvés en pleurs au bord d'une route portugaise. Ils ont été placés dans une famille d'accueil. Un troisième suspect mis en examen dans l'enquête sur des projets d'action violente dans le Nord. L'activité en ligne de ce trentenaire révèle un profil inquiétant selon les enquêteurs. 2 mineurs avaient déjà été mis en examen et écroué. L'un d'entre eux, âgé de 16 ans, est soupçonné de nourrir une fascination pour les figures djihadistes. 8 personnes blessées, dont 2 grièvement, lors d'un rassemblement de tuning illégal à Reims. Une voiture a foncé dans la foule. Le conducteur mis en cause a été interpellé. Le conflit au Moyen-Orient, le Pakistan en joue les médiateurs. Le chef d'état-major de l'armée pakistanaise a rencontré le président du Parlement iranien à Téhéran. L'Iranien affirme que son pays a reconstruit ses forces armées lors de la trêve avec Washington. Il promet une réponse écrasante aux États-Unis et à Donald Trump en cas de reprise de la guerre. Réaction de l'OMS après la détection de 3 nouveaux cas d'Ebola en Ouganda. Il est vital que les autorités maintiennent une vigilance élevée pour contrôler l'expansion du virus, déclare le patron de l'Organisation mondiale de la santé. L'Ouganda est un pays voisin de la République démocratique du Congo où l'épidémie d'Ebola a déjà fait plusieurs dizaines de morts. Le concert de Véronique Sanson prévu aujourd'hui dans un festival de Saint-Brieuc en Bretagne est annulé. La chanteuse de 77 ans a été hospitalisée d'urgence pour une infection respiratoire aiguë. Les autres concerts de sa tournée d'été sont maintenus selon le service de presse de l'artiste. Et puis, qui remportera la Palme d'Or? Verdict ce soir avec la cérémonie de clôture du Festival de Cannes. 22 films sont en compétition. Le jury est présidé cette année par le réalisateur sud-coréen Park Chan-wook. Cérémonie à suivre à partir de 19h sur France TV. Bon après-midi à tous.
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1: 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Salut à tous, c'est l'heure de votre chronique cinéma avec Ludo. Salut Ludo.
2: Bonjour Patoche.
1: Alors très peu de films cette semaine, j'ai déjà dit dans une autre chronique, c'est le Festival de Cannes. Et donc j'avais que trois films avec des bandes annonces françaises. Donc là on n'aura qu'un seul film, c'est un film d'animation en plus, ouais. Une japonaiserie, qui s'appelle All You Need Is Kill. Bon, ah, c'est pas Love, hein, c'est rien à voir avec John, oui. Lennon évidemment. C'est donc un film d'action et d'animation et de science-fiction de Kenichiro Akimoto et Yukinori Nakamura.
2: Ah, oui,
1: j'ai pas les acteurs puisque c'est un dessin animé, donc j'ai pas les voix françaises non plus. Donc, petit pitch quand même.
2: Bon, eh ben, on va y aller. Dans un futur proche, le Japon se reconstruit après l'invasion d'une gigantesque fleur extraterrestre. Quand elle entre en éruption et libère des créatures dévastatrices, Rita meurt dans le chaos avant de se réveiller au début de la même journée. Prisonnière donc d'une boucle temporelle, elle revit sans cesse la bataille, jusqu'à sa rencontre avec Keiji, lui aussi piégé dans le cycle. Ensemble, ils vont tenter de briser la boucle ou mourir pour toujours.
1: Ouais, il ferait peut-être le mieux de mourir tout de suite. Bon, allez, on écoute la bande-annonce.
3: Mort est de mon côté. Je suis la seule à savoir ce qui va se passer.

0: un peu comme dans un jeu vidéo. Je reviens systématiquement à la vie.
1: Écoutez, des monstres vont sortir de Darol. Et ils vont tuer tout le monde.
2: Non mais t'as vu ou quoi?
1: Reviens ici tout de suite.
0: T'es qui? Dis-moi tout ce que tu sais.
3: À chaque fois que tu meurs, la journée recommence pour moi aussi.
0: Il essaie de nous assimiler. Alors il faut le tuer avant.
1: Tout ça, c'est absurde!
0: C'est pas fini. Ouvre les yeux, Rita! C'est à moi de décider ce que sera demain.
4: All You Need Is Kill, c'est dans toutes vos salles à partir de ce mercredi 20 mai. Toutes vos salles, je sais pas, en tout cas ceux qui passent les films d'animation japonais, certainement. Bon, beaucoup aimé le dessin, déjà.
5: Bon, toi aussi.
4: J'ai pas accroché au dessin, je trouve plat.
5: Oui, exactement.
4: Manque de couleurs, enfin voilà, il y a plein de choses qui manquent.
5: Bon, fade.
4: Après, je suis pas un fan des mangas, ça on le sait. L'histoire, c'est une boucle temporelle, c'est un jour sans fin. Après chaque mort, il se réveille avec la même musique, la même radio. Tiens, ça me dit la journée du castor. Tiens, on dirait.
5: Oui, exactement.
4: Là, c'est la journée des créatures dévastatrices. Donc, elle a beau avertir les gens, personne ne la croit de jour en jour. Elle note sur sa main le nombre de jours. Elle en est à 92.
5: À un moment donné, elle était à 92. Elle s'est comptée jusqu'à 92 au moins.
4: Bah oui, donc voilà, ça veut dire que ça dure longtemps.
5: Oui, ça dure exactement.
4: Donc, à chaque fois qu'elle meurt, elle renaît. Et puis, apparemment, elle va se trouver un allié avec ce petit Keiji là.
5: Au moins 3 mois.
4: Je parle de l'allié qui va se trouver avec ce jeune homme pour essayer de. Faut tuer le monstre, soit faut pas se réveiller.
5: Et à ton avis, qu'est-ce qui va se passer?
4: Elle va tuer le monstre, évidemment. Évidemment,
5: t'as déjà vu le film, toi?
4: Bah non, mais il n'y a pas de surprise. Bon, moi, j'ai pas accroché du tout. Bon, revivre la même journée 10 fois en dessin animé, déjà, c'est. J'ai pas accroché, et par le dessin, et bon, l'histoire, pourquoi pas.
5: Ouais, j'ai une question à te poser.
4: Oui.
5: Pourquoi tu m'as invité?
4: Bah pour que tu essayes de défendre des films que je n'aime pas.
5: Parce que je suis d'accord avec toi. T'as tout dit.
4: Bah j'ai rien dit.
5: Plat, le dessin il est plat et sans relief, c'est fade. Et puis déjà connu, comme tu disais. Donc j'ai peur de m'ennuyer complètement. En plus avec un dessin qui pour moi n'est pas mon goût.
4: J'ai vu de meilleurs mangas dessinés en tout cas au cinéma. Alors là ça saute pas dans tous les sens comme beaucoup de mangas. Mais j'ai du mal à accrocher. Et pour les amateurs de toute façon de ce genre de film, il n'y a pas beaucoup de choix puisque tout sort à Cannes en ce moment. Je vais quand même vous parler d'un film à aller voir qui sort à Cannes, c'est Les Goûteuses d'Hitler.
5: Ah,
4: voilà, c'est
5: ça, oui.
4: Un film sur des jeunes femmes allemandes qui sont obligées de goûter tous les plats avant que Adolf Hitler
5: les mange
4: pour voir si c'est pas empoisonné.
5: Exactement.
4: Donc le chef, c'est un grand chef, il leur fait des bons plats, mais avec l'angoisse peut-être de mourir empoisonné. Mmh, voilà.
5: Exactement.
4: Donc Les Goûteuses d'Hitler, ça j'irais plutôt voir, quitte à voir.
5: Je pense que oui. Oui, c'est beaucoup intéressant, oui.
4: Voilà pour les films de cette semaine. Bon festival de Cannes à tous. On attend avec impatience les résultats et les palmes d'or. Et on retrouvera beaucoup de ces films de Cannes, probablement en septembre ou octobre. Merci Ludo.
5: Merci beaucoup Patoche pour ce choix cinématographique, très bien haut en couleur, quoi.
4: Et il n'y avait pas beaucoup que 3 films cette semaine, mais t'as fait ce que t'as pu, c'est bien.
5: Déjà c'est pas mal déjà.
4: On se retrouve dans d'autres chroniques la semaine prochaine avec peut-être un nouvel animateur. Je ne sais pas si tu reviendras.
5: Ah, d'accord, j'ai compris.
4: Non, c'est toujours bienvenu. Allez, salut.
5: Salut.

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4: Vous êtes un public extraordinaire. Merde, mon détecteur de mensonges. Je vous explique, c'est un détecteur de mensonges que j'ai créé, hein, c'est une application téléphonique, et ça sonne à chaque fois que ça entend un mensonge. Alors évidemment, il faut penser à l'éteindre parce que ça vous met dans des situations difficiles. Hein. Et une fois, j'ai dragué une nana, j'ai oublié d'éteindre mon détecteur de mensonges. Alors quand je dis que j'ai dragué une nana, évidemment, c'était bien avant que je me marie. Hein. Donc ce soir-là, j'étais dans une ville sublime et j'étais à la recherche de l'âme sœur et... Oui, bon, la vérité, c'est que j'étais en tournée à Châteauroux et j'avais une grosse envie de niquer. Je me baladais sur le trottoir quand tout d'un coup, un super canon s'approche de moi. Il me demande un autographe. Et... Oui, bon, elle n'était pas vraiment canon, mais elle m'a demandé un autographe. Ouais, en fait, elle m'a rien demandé du tout, c'est moi qui l'ai appelé. Mais... Bon, j'ai sifflé un boudin qui passait dans la rue, ok. Alors la fille me dit, waouh, je n'avais jamais été abordée avec autant de hardiesse. Mais qui es-tu, bel étranger? Bon, en fait, elle m'a dit, ça serait pas toi le gros naze qui s'est fait virer de France 2? Ah, moi aussi, ça m'a fait rire, du coup, j'ai décidé de l'inviter dans un restaurant 3 étoiles. Au McDo. Et je lui ai donné rendez-vous. À 20h, elle m'attendait devant chez elle, sur le trottoir. Elle était habillée comme une princesse. Comme une pute. Comme un travelot. Au restaurant, j'étais captivé par sa conversation, par ses grognichons. Et à la fin du repas, je lui dis, allons nous balader dans Châteauroux. La nuit est si douce. Bon, en fait, je lui dis, oh, hé, il est déjà 22h, faut aller baiser. Et j'ai payé les deux repas. On a fait moitié-moitié. Enfin, je lui ai demandé d'avancer les deux repas parce que j'avais oublié ma carte. J'étais interdit bancaire. On a été à mon hôtel, au Hilton, au Formule 1, à l'arrière de ma voiture. Et là, elle me dit, oui, je te connais, Julien, tu vas coucher avec moi, et puis demain matin, tu auras oublié mon prénom. Bah, comment pourrais-je oublier ton prénom, hein? Je ne le connais pas. Elle m'a dit, je m'appelle Cindy, Monique, Roberto. Elle m'a demandé si j'avais des capotes. J'ai dit non, Roberto, j'ai pas de capotes. Regarde quand même à tout hasard dans la boîte à gants de ma voiture. Ah ben tiens, c'est marrant, il y a 5 boîtes. Ah ben non, 10 boîtes. Un distributeur automatique. Ah, j'étais en super forme ce soir-là. Je crois que j'ai fait l'amour 3 fois.
5: 2 fois.
4: Une fois. Bon, j'ai pas pu. Elle m'a dit, tu es un amant merveilleux. Elle m'a dit, toi, tu baises aussi bien que Jean-Pierre Foucault.
6: Petit moment de détente ou de prise de tête, c'est l'heure du café. Je dirais même plus du philo-café. Allez, philo-café. Il est plus ordinaire de voir un amour extrême qu'une parfaite amitié. Jean de la Bruyère, extrait de Les Caractères.

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1: 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Vous êtes au début du buzz, donc parlez-en autour de vous. Une énergie mordante et très pop qui raconte une fille se jouant de ses malaises à travers toute sa culture pop. Elle cite Freddy Krueger, Don't Look Up, Rosemary Baby, Bojack, Armageddon, Substance ou encore Michel Gondry pour imaginer tous ces déséquilibres qui sont aussi les nôtres. 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La bienvenue.
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1: Et on démarre en live. June the Girl, rien que pour nous, c'est jusqu'à l'os. C'est à toi.

0: Bravo, c'était nickel pour nous en tout cas. Je t'en prie. Viens t'asseoir, bienvenue.
1: Je mets mon petit casque.
0: Mais bah, oui.
1: Voilà.
0: June the Girl, bienvenue.
1: Bah merci, merci pour l'invitation.
0: Bah, grand plaisir, on est ravis de te recevoir pour la sortie de ce nouvel album Sweet Therapy. Forcément, on a plein de questions parce qu'on ne te connaît pas. Qui es-tu?
1: Bah, d'abord, je suis June the Girl, une artiste, auteure, compositrice, interprète. Comme tu l'as dit, j'adore tout ce qui est pop culture, films d'horreur, séries d'horreur, mais aussi, on va dire, films un peu plus romantiques par moment, mais toujours un peu avec un décalage. J'aime pas trop les histoires basiques sur le romantisme.
0: Donc,
1: J'aime bien les fins tragiques, tu vois.
0: L'amour ouf, t'as adoré.
1: Je l'ai pas vu.
0: Ah, tu as pas vu.
1: J'avoue, je l'ai pas vu.
0: Parce que là, vu le pitch, c'est un peu ça, quoi.
1: Ouais, mais je dois aussi avouer que je suis pas une grande, grande, grande friande du cinéma français, ce qui est peut-être pas toujours quelque chose de bon. Bon, je connais les classiques, hein, comme Les Bronzés, les trucs comme ça que je kiffe, mais c'est vrai que j'ai plutôt une aversion pour tout ce qui est film anglais ou américain.
0: D'accord. Pourquoi ce nom?
1: Pourquoi June the Girl? Ouais. Je t'avoue, tout a commencé avec l'idée du nom Juno. J'adorais le film de base.
0: D'accord.
1: J'aimais bien ce côté un peu sur la mixité. Sauf que j'arrivais avec un projet très pop, très girly à l'époque. Et c'était plus sympa de se diriger vers un truc comme June. Et comme j'adore tout ce qui est voilà cinématographique, série, June the Girl, ça paraissait assez... nom de la pop culture, tu vois.
0: Ouais, c'était
1: sans
0: dans,
1: prétention.
0: C'était dans l'idée. C'est quoi ton parcours?
1: T'as
0: fait des études?
1: Ouais, j'ai fait des études.
0: T'as voyagé à travers le monde parce que t'as une enfance à travers mondiale.
1: Ouais. Ma mère avait très souvent envie de bouger de tous les 3-4 ans. Donc je suis née à Paris en vrai, je suis revenue sur mes terres. Mais sinon non, je suis partie très tôt sur la Côte d'Azur, j'ai fait un passage à Marseille dans les Bouches-du-Rhône. Ensuite, on est parti en Guyane française. Mm-hmm. Ensuite, je suis revenue sur Marseille pour mes études où j'ai fait du journalisme et de la com.
0: Et t'as pas l'accent?
1: Non, j'ai pas l'accent. Des fois, j'ai plutôt l'accent de François Damien après quelques petits.
0: après des coups de verre. Hein.
1: Voilà, ça, tout à fait. Sinon, je suis remontée sur Paris pour la musique, puisque on m'a toujours dit, si tu veux réussir dans la musique, tu sais, il faut vivre à Paris.
0: Et au niveau études, rien à voir avec la musique?
1: Si, les études, je voulais faire quelque chose dans le journalisme et dans la communication. En vrai, c'est surtout ma mère, quand je lui ai dit à 18 ans que je voulais faire pop star et nouvelle star, elle est revenue en trompe de Guyane et m'a fait pardon.
0: Ce n'est pas un métier.
1: Non, voilà, tout à fait. Elle m'a dit ça va pas trop le faire, donc on va prendre un petit rendez-vous au salon de l'étudiant au rond-point du Prado et on va te trouver une petite formation. Au début, ça devait commencer par un BTS communication. Elle m'a dit après, elle me laissait tranquille. J'ai eu mon BTS communication. Elle m'a dit, franchement, ce serait mieux d'avoir ta licence. Donc, j'ai fait ma licence. Après que j'ai eu ma licence, elle m'a dit, franchement, t'as les capacités d'avoir un master.
0: Continue.
1: Donc, tu vas faire un master. Et j'ai eu mon master. Et franchement, je regrette pas parce que ça m'a apporté beaucoup de culture.
0: D'expérience aussi, quoi.
1: Voilà, pareil. Et en plus, aujourd'hui, je m'intéresse beaucoup à ce qui est l'actualité, tout ça. Donc, c'est vrai que c'est plutôt cool d'avoir un petit bagage derrière, quand même.
0: C'est clair. Aujourd'hui, tes influences, parce que c'est vrai que quand on écoute, et on va écouter un petit extrait de chaque titre de cet album, que vous pouvez écouter sur toutes les plateformes, Deezer, Spotify, Apple, Cobuz. Il y a vraiment ce côté, alors tu n'es pas né dans les années 80, mais je trouve qu'il y a vraiment ce côté vintage 80, quoi.
1: Ouais, je pense
0: que tu n'es pas né à la bonne époque.
1: Je sais pas, je pense que forcément j'ai de l'influence de la part de ma mère qui écoutait beaucoup de musique. Mon père, c'était un autre délire, c'était plutôt Pavarotti, des grandes voix comme ça italiennes. Ma mère, elle était beaucoup plus fan de Johnny Hallyday, des Bee Gees, donc et les Bee Gees, je sais pas pourquoi, mais très tôt, j'ai eu un gros coup de cœur pour ce type de son. Et c'est surtout moi en grandissant, je vais pas mentir, quand j'étais plus jeune, j'écoutais des artistes de l'époque quoi, genre Laurie, Jennifer, moi j'ai grandi beaucoup avec ça. Et en grandissant, je me suis fait ma culture. J'ai découvert Taylor Swift très jeune, à 14 ans, qui m'a donné envie de pousser ma voix, d'écrire aussi comme elle, de faire de la guitare pour m'accompagner. J'ai aimé aussi très tôt les Cranberries, que j'avais découvert dans Charmed, que j'adorais comme série, qui mettait beaucoup en avant des artistes des années 90. Et là, dernièrement, j'ai eu un gros coup de cœur pour l'album de Miley Cyrus, Plastic Hearts, où elle avait beaucoup de sonorités à la Joan Jett, Stevie Nicks, et du coup je me suis rebaignée un petit peu dans ces sons-là et j'ai grave kiffé quoi.
0: Grosse culture musicale.
1: Bah, j'essaye de la grandir de jour en jour, quoi. Ouais.
0: Non, c'est chouette. Quand est-ce que t'as vraiment, tu t'es dit, bon, voilà, faut que ça devienne un vrai métier. Moi, c'est des rencontres. C'est, t'as tapé aux portes des studios. Un petit peu la jeunesse de tout ça, de June the Girl.
1: En vrai, je crois que c'est un peu raccordé à ma personnalité, à mon signe astrologique. Je sais pas pour les gens qui sont un peu fans de ça. Moi, je suis un petit poisson.
0: Pour toi, c'est le destin, en fait.
1: Je pense que je vis entre la réalité et une série Netflix. Donc, je pense.
0: Une bonne étoile.
1: Où j'ai cru un peu un moment à mes délires, à mes envies. Je me suis dit, allez, je veux faire de la musique, je veux y arriver. Et j'ai essayé de me donner les moyens. J'ai harcelé mon premier.

0: ma mère. Et je me suis dit, j'ai envie de tout arrêter. Et ils ont eu, ils m'ont tendu la main. Et pareil, ils m'ont pas vendu Monts et Merveilles. Ils m'ont dit, viens, on bosse ensemble depuis pas longtemps. On fait un essai, on voit ce que ça donne. On a créé I'm the Girl et un EP en un mois.
1: Donc en tout cas, cet album est sorti le 5 septembre. Tu bosses comment avec François et William?
0: Alors, il y a une vraie évolution dans la façon de travailler. À mes débuts, on était beaucoup dans la création à trois. Et c'est vrai que de plus en plus, j'ai voulu grandir à travers mon art. Donc j'ai commencé des ateliers d'écriture avec Claude Lemel, qui est un grand auteur français. Et ça m'a donné du coup confiance en ce que je faisais pour le défendre davantage. Parce que c'est vrai que j'ai tendance à vouloir toujours faire mieux. Et du coup, j'écoute beaucoup les conseils des uns et des autres, quitte à des fois plus trop m'écouter moi. Et je me suis dit, il faut que j'apprenne à avoir confiance, à défendre mes idées. Et ce qui est super bien avec François et William, c'est que c'est des gens qui sont très ouverts, mais qui veulent quelqu'un qui bosse quand même. Voilà. Oui. Le but, c'est de rester dans un bon niveau.
1: T'es une bosseuse.
0: Ouais. Du coup,
1: une éternelle insatisfaite. Mais t'es une bosseuse.
0: Ouais. Et du coup, voilà. Ça a commencé comme ça sur l'album. Je suis arrivée, par exemple, avec des chansons comme Jusqu'à l'os, où 80% de la chanson était faite. Il y a eu du retravail sur quelques mots et surtout sur la réale. Mais les idées étaient là, quoi.
1: On va écouter l'album?
0: C'est parti.
1: Hein? Alors, on va faire comme une start-up. Tu vas faire un petit pitch par titre. Tu vas donner envie aux gens. Tu regardes les caméras.
0: Okay.
1: Et tu vas donner envie aux gens d'écouter. Donc, le premier titre de cet album, qui s'appelle Dancing with My Monster.
0: Ouais, Dancing with My Monster.
1: Ça parle de quoi?
0: Alors, Dancing with My Monsters, en fait, c'était une manière, en gros, d'embrasser toute mon anxiété, mes angoisses, et de faire toujours de mes faiblesses une force. Alors je joue beaucoup toujours avec des références à la pop culture, à l'horreur. L'idée, c'était de rendre quelque chose d'assez deep et d'assez anxiogène, assez dansant et assez léger. Voilà, c'est comme ça que je résumerai les choses. Et j'y mets un peu de mon charme et toujours de ma folie.

0: Je sais, c'est frustrant, mais c'est fait exprès. Je coupe direct pour que les gens aillent écouter sur les plateformes. C'est le premier extrait de cet album, Sweet Therapy. Pourquoi Sweet Therapy ?
1: Alors, Sweet Therapy, parce que, comme par rapport à la première chanson, j'ai choisi d'aller sur des thématiques assez deep, qui sont toujours assez anxiogènes, qui parlent de mes peurs, finalement. Et l'idée, c'était de prendre du recul, d'avoir beaucoup de résilience sur tout ça. Et moi, écrire, ça a toujours été une thérapie, donc ça me semblait assez logique déjà qu'il y ait le mot thérapie dedans. Comme je fais de la pop et que j'essaye de rester sur un univers quand même assez lumineux et dansant malgré le côté deep et les références à l'horreur, le côté sweet, ça me plaisait, il y a un côté sucré. Et Sweet Therapy, quoi. Il faut pas demander pourquoi les choses arrivent comme ça dans ma tête, mais elles arrivent comme ça.
0: Ouais, t'as la lumière au bout du tunnel, quoi.
1: C'est ça.
0: Et c'est toujours il y a le côté dark, mais à côté il y a le côté ce côté positif où tu t'en sors toujours, quoi.
1: Ouais, je reste une battante.
0: Pretty Girls Always Smile, c'est le titre que tu vas nous faire en fin de podcast, en live, rien que pour nous. Ça parle de quoi?
1: Alors, Pretty Girls Always Smile, c'est une chanson que j'ai écrite après avoir vu le film The Substance.
0: Oui.
1: Qui est sorti en 2024. Je l'ai vu.
0: Ouais, c'est un très bon film.
1: Ouais, j'ai adoré. J'ai adoré. Et en plus, ça faisait un moment qu'on n'avait pas vu Demi Moore et c'était cool de la revoir revenir dessus en puissance comme ça.
0: Elle n'a pas vieilli.
1: Franchement, quand j'ai vu la plastique, et que j'ai su son âge, j'ai dit, je veux être pareil, quoi, son âge.
0: Mais tu seras pareil.
1: je l'espère déjà l'atteindre. Et, j'ai eu un très, très gros coup de cœur sur ce film. J'ai passé mes 30 ans.
0: Et, je l'ai fait pas.
1: C'est gentil.

Si, merci. Ouais. Certains disent que j'ai une bonne génétique. Ça doit être ça. Mais en tout cas, ouais, ça m'a beaucoup parlé. En plus, c'est justement un film qui se destine aux femmes qui vieillissent, en fait, malheureusement. Et on est dans une société qui cultive l'eugénisme et qui cultive, voilà, la fraîcheur, la beauté, la jeunesse. Et moi, ça m'a beaucoup parlé. Et l'idée, c'était, bah voilà, d'en faire une chanson. Il y a une phrase, notamment dans ce film que j'ai vu en anglais sous-titré français, qui dit Pretty girls should always smile, et du coup bah je l'ai un peu remixé pour que ça s'appelle Pretty girls always smile, et en faire une chanson vraiment un peu vraiment des chansons comme j'aime, comme j'écoute, genre un peu à la Olivia Rodrigo, Taylor Swift. Et je me suis dit, je fais une chanson comme ça avec des chœurs, avec je suis très contente de l'avoir obtenue, voilà.

0: La suite, faut l'écouter forcément sur les plateformes, en non-stop, en boucle. Jusqu'à l'os, tu nous l'as fait en début de ce podcast.
1: Ouais.
0: C'est le premier single en tout cas, c'est le dernier single actuellement. Ça parle de quoi, Jusqu'à l'os ?
1: Alors, Jusqu'à l'os, j'y parle de mon manque de confiance.
0: D'accord.
1: Je sais qu'en général, quand je dis ça aux gens, ça les surprend parce qu'ils disent « Ah ouais, t'as un manque de confiance en toi, mais t'es artiste et tu fais de la scène et des trucs comme ça. » Je dis « Ouais, mais on peut avoir un dédoublement de la personnalité aussi. »
0: Il y a le avant-après, non ? Tu sens
1: ouais.
0: Toi ?
1: Ouais, il y a toujours.
0: Tu te transformes.
1: Toujours avant d'arriver sur scène, je me demande qu'est-ce que je fous là, pourquoi je fais ça.
0: Ouais.
1: Et quand je ressors, je me dis mon Dieu, quand est-ce que je remonte ? J'ai besoin de ça pour vivre, pour être heureuse.
0: T'y vas reculons et puis au final, quand t'es dessus, tu te dis bah non, mais en fait, c'est ça mon truc.
1: Ouais, après, on m'a dit c'est pas vraiment reculons. Je pense que du moment en fait où on veut bien faire, on se met forcément une pression. Et. On va pas se mentir, j'ai pas encore non plus des milliers de dates qui ne
0: forcément ça va pas tarder.
1: Ça va venir très vite, mais du coup, c'est vrai que c'est une gymnastique en fait à avoir et quand tu montes une fois par an, c'est un peu quand tu vas remonter sur tes skis, tu vois, tu te demandes si tu vas pas te casser la gueule quoi. Et une fois que tu remontes, c'est comme le vélo, comme faire du ski, ça revient tout seul.
0: Ça revient tout seul.
1: C'est limite dans ton ADN quoi.
0: Jusqu'à l'os, on l'écoute.
1: Allez.

0: je suis désolé, c'est dur à couper. Toi, voilà, je me laisse emporter. Il fallait que je coupe plus tôt, toi. Quatrième titre de cet album, Sweet Therapy, c'est Tinder Terror. Alors, ça parle de quoi?
1: Alors, Tinder Terror, il faisait partie de mon précédent EP, Welcome to My Terror. Il y a même un clip que j'invite les gens à voir. Comme ça, c'est une manière aussi de voir l'univers visuel, qui est super important dans mon projet. Et Tinder Terror, en fait, je pense que tout le monde connaît l'application Tinder. Et l'idée, c'était d'allier le milieu horrifique de Freddy Krueger, qui est issu des Griffes de la Nuit, un film que j'adore, qui est un...
0: Très 80, ce film, hein, quand même. Hein.
1: Ouais,
0: ça, c'est ma génération.
1: Il y a eu un reboot dans les années 2010, je crois. Moi, j'avais vu celui-ci et je suis repartie sur l'ancien, parce que le nouveau était pas ouf. Et c'est ça, en fait, l'idée, c'est d'allier un peu mon univers horrifique à quelque chose de très actuel, qui est l'amour via les plateformes de rencontre, quoi, en fait. Comme c'est vrai qu'il y a des gens, enfin des fois des mecs un peu louches sur ce type de réseau, j'avais envie de me la jouer un peu à la Buffy tueuse de monstres, quoi.
0: Voilà. Le côté terreur.
1: C'est ça.

0: T'as regardé sur Tinder s'il y avait un compte Freddy Krueger?
1: Non, j'ai même pas vérifié. Avoir, hein. Ouais, ouais, ça doit être,
0: à mon avis,
1: ça doit être assez délirant quand même. S'il y a quelqu'un qui fait ça et qui arrive à matcher.
0: Cinquième titre de cet album, Mr. Slender Man. C'est...
1: Hello, Mr. Slender Man. Ouais. Ouais, alors le Slender Man, c'est pareil. Bon, en fait, je suis, comme je l'ai dit, je suis une meuf qui est vachement, quand je regarde une série ou un film et que ça me parle.
0: T'es à fond.
1: Ouais, je suis à fond, mais tellement que je me dis, putain, faut que j'en fasse une chanson.
0: T'es fan jusqu'au
1: c'est
0: bout,
1: ça,
0: quoi.
1: C'est ça. Et le film, en fait, c'était un moment en plein Covid, je crois que c'était en l'été 2021. Et, enfin, je sais pas si tu te rappelles, mais c'était pas ouf, quoi,
0: ah
1: en
0: bon
1: termes de d'ambiance.
0: Ah bah, c'était sympa.
1: Ah ouais, moi, j'étais vraiment pas yimbe. J'avais pas vraiment de notion sur l'avenir. Je me sentais vraiment prisonnière dans une petite boîte toute noire auquel je pouvais pas avoir de porte de sortie, et c'était étouffant. J'ai vu ce film, et dans ce film, la plupart des films d'horreur, t'as des gens, ils voient un monstre, ils ont envie de se barrer pour sauver leur vie. Là, dans ce film, en gros, tu vois une nana qui est adolescente mais qui est tellement mal dans sa vie qu'elle se dit, je vais appeler le Slenderman, comme ça il va venir me chercher, je vais aller dans ce monde dont on ne revient jamais. Mais genre, faut vraiment être désespéré pour penser ça.
0: C'est ça.
1: Mais moi, ça m'a trop parlé. Et je me suis dit, vas-y, je vais faire une chanson là-dessus, d'une nana qui a envie, en fait, pas de fuir le Slenderman, mais qui l'invite à aller la chercher. Mais voilà ce que ça donne.

0: Une fois qu'il t'a happé, heureusement, il y a l'éternel Sunshine qui est au bout du tunnel. C'est le sixième titre de cet album Sweet Therapy. Ça parle de quoi ?
1: Alors, Eternal Sunshine, en effet, c'est une chanson que j'appelle assez lumineuse, qui correspond en fait un peu à l'univers de Michel Gondry qu'il a développé dans le film Eternal Sunshine of a Spotless Mind, que j'adore. Déjà, je suis une grande fan de Kate Winslet et de Jim Carrey, donc les voir en duo tous les deux sur ce film, c'est génial.
0: Il y a une super BO en plus.
1: Ouais, et en plus, il y a Kirsten Dunst aussi que j'adore comme actrice, que j'ai suivie dans Jumanji, Marie-Antoinette et... Patati patata, Virgin Suicide, c'est que j'adore. Et bref, c'est le type voilà de romance, de film, de comédie dramatique, je vais dire, parce que la fin est pas très très joyeuse, mais je kiffe grave, et surtout l'idée qui est développée en fait dedans, que des fois on a des souvenirs qui sont tellement dur à supporter que tu préfères les supprimer de ton esprit pour pouvoir continuer à vivre. Et c'est vrai que au cours de ma vie, il y a eu des choses des fois assez difficiles à vivre, et je me suis dit c'est vrai que ce serait vachement bien si on pouvait faire un reset de son cerveau, quoi. Mais après, c'est ce que j'ai compris aussi, on est ce que l'on est avec le passé aussi qu'on a, nos souvenirs, et c'est ce qui nous permet aussi d'avoir une expérience et d'éviter de refaire les mêmes erreurs, quoi. On en grandit en général.

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0: désolé, ça coupe net, mais c'est le but, que les gens puissent aller écouter sur les plateformes cet album et ce titre Eternal Sunshine, très cinématographique.
1: Oui, c'était le but.
0: Tu aimerais faire des musiques de films, de séries, forcément?
1: Franchement, tant que je peux faire de la musique, et oui, si je peux le faire pour des réals ou même des acteurs, actrices que j'aime beaucoup, ou même à un moment j'ai eu un délire, ouais, j'aimerais trop que ma chanson elle soit utilisée pour des nouveaux films d'horreur. Franchement, je serais trop heureuse.
0: Bon, le message est passé, écoute. le septième titre, c'est quoi? Tu t'en souviens?
1: Alors attends, Eternal Sunshine, ça doit être... non, c'est pas celle-là. Armageddon.
0: Oui.
1: C'est ça, Armageddon.
0: Alors ça parle de quoi?
1: Alors Armageddon, c'est en référence au film qui porte le même nom, mais aussi à un autre film qui est un peu plus actuel, Don't Look Up. Et en fait, j'y parle tout simplement de la fin du monde. C'est assez simple. Alors, je suis pas pour trop les... Enfin, c'est pas que je suis pour, mais ça me dérange en général les gens qui ont des grands discours moralisateurs, qui doivent nous dire ce qu'on doit faire, ce qu'on doit penser. Ça me saoule. Donc, c'est pas quelque chose que j'aimerais faire. Je préfère présenter ma vision des choses et puis, comme on dit, qui même me suivent. Donc, en gros, l'idée, c'était ce qu'on est, en fait, la jeunesse, l'insouciance. On vit notre vie et puis d'un coup, là, bam!
0: Tout s'arrête.
1: Voilà, s'arrête. Qu'est-ce qu'on fait? On part en courant? Non. Tu décides de vivre ta dernière soirée comme le dernier jour de ta vie. Tu fais tout ce que t'as toujours rêvé de faire, tout ce que t'as jamais osé faire, tu le fais tu profites de cette nuit.
0: C'est maintenant ou jamais, quoi.
1: Cette nuit folle, quoi.

0: c'est vrai qu'on a envie de courir, hein.
1: Ouais.
0: Genre,
1: ouais, le but, c'est
0: le monde, voilà, le monde va mal.
1: Fuyez le monde, voilà. Meurt.
0: Bates Motel.
1: Alors, Bates Motel, en référence à la série qui porte le même nom. Bates Motel. Alors, c'était une chanson à la base que j'ai mis dans mon premier EP, I'm the Girl, qui s'appelait Caval au Bates Motel, que j'ai remis sur mon autre EP, Welcome to My Terror. Et c'est une chanson auquel je suis attachée, auquel je crois beaucoup.
0: Et tu vas le mettre à chaque fois sur chaque album?
1: Non, j'ai dit quand même, j'ai dit à François Williams, ce sera le dernier, les gars. Je leur ai dit, mais c'est une chanson qui faisait partie de l'ADN de mon album Sweet Therapy, donc ça semblait assez logique de l'y mettre. Et pareil, j'ai regardé en 2020-2021 la série Bates Motel. Pareil, j'ai adoré, j'ai grave kiffé et je me suis dit, faut absolument que je passe une chanson un peu morbide d'une relation amoureuse avec Norman Bates, quoi.
0: C'est, ça aurait pu être un album qui s'appelle Série Therapy.
1: Ouais.
0: Au lieu de Sweet Therapy, oui, au final.
1: C'est vrai, mais
0: une deuxième lecture.
1: Pareil. C'est, au moins, ça prouve que les gens l'écoutent. Mais c'est ça aussi qui est super intéressant dans la musique, c'est qu'on fait sa propre interprétation.
0: Complètement.

0: extrait de cet album Sweet Therapy, June the Girl, avec nous. Ta dose de tendresse, c'est le 9e titre. Ça parle de quoi?
1: Alors, c'est vrai que quand on lit le titre, on s'attend à quelque chose d'assez doux et romantique.
0: Oui, en se disant, bah, au final, elle n'est pas si dark que ça.
1: Ouais, bah, faut écouter la chanson.
0: Et ben, justement.
1: Ta dose de tendresse, c'est...
0: Donc, en gros, quand tu fais un TikTok, si tu veux mettre un message genre, ta dose de tendresse, ça va être sympa.
1: Ouais.
0: En fait, c'est super trash.
1: Ouais. Ouais, voilà. C'est assez trash. Mais en même temps, c'est un peu l'idée que j'aime bien dans la musique, dans la pop, c'est faire du deep avec quelque chose d'assez, assez up-tempo et assez léger en termes de musique. Mais c'est une chanson assez personnelle pour le coup. Et j'y parle en fait, de sacrifice, on va dire, d'une certaine manière. Quand on aime quelqu'un, des fois, on est prêt à accepter un peu tout et n'importe quoi, quitte à se perdre soi-même. Mais je sais pas si c'est ça l'amour. Mais c'est tout ce que je dirais dessus.

0: La suite des paroles, il faut aller forcément l'écouter sur les plateformes Deezer, Spotify, Apple, Qobuz. Aïe, je sais pas. C'est le 10e titre de cet album.
1: Oui, alors sur la fin de l'album, on arrive sur beaucoup d'incertitudes. Aïe, je sais pas. Alors voilà, c'est une chanson qui parle très clairement du fait d'avoir des enfants.
0: D'accord.
1: Comme je t'ai dit, j'ai 30 ans, 31 maintenant. Et forcément, quand tu passes ce cap-là, la première chose à laquelle tu penses, c'est est-ce que c'est le moment pas forcément, comment expliquer, moi ce qui me met en urgence, c'est plutôt la condition des femmes, dans le sens, on a une horloge biologique, quoi. Donc c'est ce qu'on nous rappelle sans cesse, plus vous attendez, plus ça va être compliqué, tu vois, genre des trucs comme ça. Donc du coup, je sais pas.
0: D'où la chanson.
1: Voilà, et moi, ma pire peur dans la vie, c'est les serpents et accoucher. Donc j'arrive pas à concevoir qu'on puisse vivre un moment comme ça. Donc voilà, le problème c'est que mon livre, faut le sortir. Bah oui, bah je sais pas comment on va le sortir.
0: Bah je sais pas quoi.
1: Voilà.

0: Mais après, c'est le 11e titre et le dernier de cet album Sweet Therapy.
1: Ouais, mais après tout ça. Mais après, bah voilà, toujours voilà. De l'incertitude, toujours. C'est une chanson au niveau de la réalisation. J'avais beaucoup aimé le film Pauvre créature, qui est sorti aussi en 2024. Il a des sons de guitare désaccordés, désarticulés que j'adorais. Et j'ai dit à William qui s'occupe de la réal de mon album, vas-y, est-ce que tu peux me faire un truc dans ce genre-là? Et j'avais envie surtout de faire un texte parlé, un peu comme je fais dans Eternal Sunshine. C'est une façon de poser la voix que j'aime beaucoup.
0: Mais ça te va bien.
1: Merci.
0: En plus.
1: Ouais. Merci.
0: Franchement,
1: j'aime beaucoup. Je trouve que il y a quelque chose d'assez apaisant aussi dans le fait de le faire, de très thérapeutique. Et l'idée, voilà, c'était de livrer mon incertitude sur la suite, sur le fait que le fait de faire de la musique, c'est quelque chose qui est pas à proprement parler et qui résulte seulement de moi. C'est il y a des choses que je contrôle pas, sur le fait d'avoir du succès, sur le fait d'être diffusé, sur plein de choses comme ça. Quand t'es en indépendant, forcément c'est de l'investissement. On peut pas investir éternellement, donc c'est ce que je dis dans cette chanson. C'est on verra bien ce que l'avenir me réserve, quoi, d'une certaine manière.
0: Inch'Allah.
1: Voilà.

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1: Et ça monte crescendo, ça monte.
2: On se laisse embarquer dans le truc.
1: On se laisse embarquer jusqu'au bout. En tout cas, c'est un super album, super titre et super album, Sweet Therapy.
2: Merci beaucoup.
1: Merci pour cette thérapie partagée. Ça nous fait du bien.
2: Toi.
1: En tout cas, c'est génial. Avant que tu nous fasses live le Pretty Girls Always Smile, rien que pour nous, on va se prêter au petit jeu des quatre éléments. Tu choisis ton élément eau, feu, air, terre.
2: Okay.
1: On te met dans le casque de façon sonore soutenue, cet élément. Et je te donne des mots auxquels il faut me répondre par un mot, une pensée, une idée rapide. C'est un peu pour te décrypter, pour t'analyser.
2: Ça marche.
1: Voir si tout va bien.
2: Ok.
1: Est-ce que tu es prête?
2: Je suis prête.
1: Eau, feu, air, terre.
2: Eau.
1: Eau.
2: Vécu d'une certaine manière près de la mer, c'est un élément qui m'a toujours apaisée. Est-ce que c'est aussi en fonction de mon signe astrologique qui est poisson?
1: Peut-être, oui.
2: Je ne sais pas, c'est pareil, mon film Disney préféré, c'est La Petite Sirène. Est-ce qu'on y voit quelque chose ou pas? Je ne sais pas, mais la mer, c'est toujours l'élément qui m'a le plus rassurée. Et puis quand j'étais toute petite, que j'allais chez mes grands-parents qui vivent en Basse-Normandie, dans la Manche, quand je finissais pas mon assiette à table, ma punition, c'était de pas pouvoir aller me baigner. Donc pour te montrer à quel point c'est important pour moi l'eau.
1: D'accord, c'est pas mal comme punition. Si je te dis Freddy Krueger.
2: Freddy Krueger, je pense aux griffes de la nuit, je pense au monde de l'horreur, je pense aux cauchemars forcément, et je pense à ma chanson Tinder Terreur tout simplement.
1: Si je te dis années 80.
2: Années 80, alors c'est pas une année que j'ai vécu pleinement, mais voilà, quand je pense aux années 80, je pense à ma mère, je pense aux Bee Gees.
1: Staying Alive.
2: Staying Alive. Ha, staying alive. Voilà, je vais pas vous faire plus mal aux oreilles.
1: Si je te dis Normandie.
2: La Normandie, je pense à mes grands-parents, je pense à la rue des Cerisiers, je pense à Saint-Père-sur-Mer, Granville, je pense au marché, aux galettes saucisses que je mange tout le temps, tous les vendredis au marché de Julouville. Voilà.
1: Et à l'eau.
2: Et à l'eau, toujours à l'eau, oui.
1: Si je te dis club.
2: Club. Alors club, j'en ai pas fait beaucoup des clubs en vrai. Club de tennis, club des 5, tu vois, j'ai envie de penser.
1: Ça club aurait pu être 5. Club DJ, c'est quand tu dis aux gens club, il y en a un qui pense DJ, toi tu penses club de tennis.
2: Ouais. Même club des 5, c'était un des films de la bibliothèque rose que je kiffais quand j'étais petite.
1: Ouais, tout se passait par là. Ouais. Si je te dis fan.
2: Fan, je pense à moi-même qui est fan de Taylor Swift, que je suis allée voir à la Défense Arena. Et fan, ça me fait penser aussi à toutes les personnes qui m'encouragent, qui me suivent déjà depuis un petit moment, depuis presque 9-10 ans, et qui sont comme moi, qui voient mon évolution et espèrent que j'aille le plus haut possible, quoi.
1: Si je te dis cocktail.
2: Cocktail, je pense à un Spritz Saint-Germain ou un Cosmopolitan, ou pour rester dans ma DNA, un Bloody Mary.
1: Si je te dis cinéma.
2: Cinéma, ça me fait penser aux films que j'adore et sur lesquels je peux me perdre pendant je sais pas combien de temps, mais voilà, Eternal Sunshine. Dernièrement, qu'est-ce que j'ai regardé? Je suis allée voir 28 ans plus tard.
1: Le film que tu as vu le plus.
2: Que j'ai vu le plus?
1: Ouais.
2: En vrai, un film que j'ai beaucoup vu, je dirais Inception. Je l'ai vraiment vu plusieurs fois pour le coup parce que j'aimais beaucoup. Et puis pareil, il y a différentes lectures, il y a des choses que tu vois pas au début, ni sur la deuxième fois, la troisième. Inception, ouais, je me lasse pas de le voir ce film.
1: Heureusement que tu n'étais pas là dans les années 80 parce que la VHS, au bout d'un moment, tu l'aurais fumé. Parce que maintenant, tu es avec le numérique, on peut regarder plusieurs fois.
2: Ouais,
1: avant, c'est pas possible.
2: C'est ouf.
1: Si je te dis vacances.
2: Vacances, là, bah, je pense à mes vacances en août, je t'avoue, ça va me faire du bien. Je vais aller dans la suite sur le Côte d'Azur. Ça va me faire du bien. J'espère qu'on aura beau temps parce qu'en ce moment, le temps est dégueulasse. Et bah voilà, j'y pourrais aller me baigner, rapport à l'eau, et puis profiter du soleil, me balader, faire des petits marchés comme ça, près d'hier, ça va être super. Peut-être faire un petit tour aux îles de Porquerolles. Et voilà, bien profiter en tout cas de ma semaine de vacances.
1: Si je te dis demain.
2: Demain est un autre jour et demain est très incertain et moi je suis vraiment très très nulle pour essayer de me projeter dans l'avenir parce que comme tu peux le voir j'ai peur de beaucoup de choses, j'essaye de m'en détacher mais l'avenir c'est quelque chose qui à une époque je me faisais beaucoup de plans sur la comète, j'étais souvent déçue, maintenant je me dis je prends chaque jour comme il viendra.
1: Voilà, tu t'en fais pas et comme ça t'es pas déçue.
2: Voilà.
1: Et le dernier mot, mode.
2: Mode, alors la mode ça me fait penser au stylisme, j'adore la mode, j'adore me faire des looks, j'ai pas de styliste pour le coup, donc c'est ce que je dis parce qu'il y a plein de gens qui me disent des fois « Ah c'est cool ce que tu fais, et t'as quelqu'un derrière ?» Non, je suis toute seule avec mes sous-sous à moi et puis bah ouais, j'adore ça, je pense que la musique, mais comme dans le cinéma, l'art, ça passe aussi à travers sa personne, on représente quelque chose, c'est ce que j'ai compris avec le temps dans ce métier-là et c'est un vrai délire ouais, de pouvoir avoir un style vestimentaire qui est en adéquation avec ma musique et pour moi aussi ça va aussi avec mon personnage, ça me permet un peu de me détacher de ce que je suis moi en tant qu'individu de tous les jours et ce que j'essaye de projeter sur scène à travers mon art.
1: On te croise dans la rue, on te reconnaît pas?
2: Ah, alors ça c'est un truc de dingue, mais quand je suis pas en mode June the Girl,
1: ouais,
2: limite je dis même pas que je fais de la musique, tu vois.
1: D'accord.
2: Quelqu'un me dirait t'es June, je ferais non.
1: Non, c'est ma sœur.
2: Ouais, genre,
1: ma sœur jumelle.
2: À mon taf, parce que j'ai un taf à côté.
1: Oui.
2: Bon, les gens le savent, mes clients finissent par le savoir que je fais de la musique.
1: Mais comme tu n'es pas en June the Girl, ils te reconnaissent.
2: Non, je pense que quelqu'un me dirait, mais est-ce que c'est toi? Je ferais, bah non, mais regarde comment je m'appelle. si je m'appelle pas June. Ouais, je sais pas pourquoi j'arrive pas à le vivre tous les jours, quoi.
1: En tout cas, merci d'avoir accepté cette invitation.
2: Bah, merci.
1: Ce podcast,
2: à toi.
1: C'était super. Sweet Therapy, il faut effectivement écouter l'album sur toutes les plateformes Deezer, Spotify, Apple. Et tu vas te aller au fond du studio pour pouvoir faire le dernier titre, rien que pour nous, Pretty Girls Always Smile. Tu poses ton casque.
2: C'est parti.
1: Tu vas au fond du studio et c'est à toi. C'est parti. June the Girl dans le podcast de My Music Back Octo. Allez, c'est à toi.

0: Bravo John the Girl, c'était rien que pour nous. Bravo, extrait de l'album Sweet Therapy. 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

puzzle, mesdames, messieurs. Bienvenue sur Ornithorin 4.2 de la bande à modulation de fréquence de votre poste à transistor ainsi qu'en DAB+, canal 7B sur Bouloir, la Sarthe, enceinte connectée. 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Bon, introduction rapide, paraît que je parle trop. Alors je mets mes chaussettes noires et vous diffuse le titre adéquat datant de 1960.

Tu parles trop selon les chaussettes noires. Ou peut-être trop vite. Alors, la fiancée de l'atome propose plus doucement, mademoiselle, sur le EP La fiancée de l'atome 2 en 2007.

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1: Et après les chaussettes noires et la fiancée de l'atome, on va y aller franchement avec The Moody Blues et le titre Go Now, issu de l'album The Magnificent Moodies en 1965, suivi du magnifique instrumental sautillant Wildcats of Kilkenny, proposé par The Pogues en 1985 sur l'album Run, Sodomy and Lush.

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1: J'adore cette instrumentale dansant de The Pogues, précédée par la pop classieuse de The Moody Blues. Et ça file un coup de chaud tout ça. Alors je calme le jeu avec une chanson hivernale, Tiefster Winter, proposée par l'âme immortelle, en provenance de Als die Liebe starb, en 2002.

Après l'électro-dark déployé par les Autrichiens de l'âme immortelle, on va apprendre un bon geste à ceux qui n'ont pas encore compris ce que c'est que le recyclage. C'est-à-dire, throw that bit in the garbage can. Compté par The B-52s en 1979 sur l'album éponyme. Mais là, pas d'inquiétude. Après l'âme immortelle, avec The B-52s, et comme toujours sur Ornithorynque, c'est du bon rythme qui arrive.

Et c'est punk rock, dark electro avec l'ami Mortel et The B-52s. Et je reste dans le gros rock avec les Sartois de The Flying Bricks, interprétant Chimérique, issu de EP éponyme en 2022.

Après le gros rock ambiant et planant de The Flying Bricks, place à la pop rock classieuse déployée par les Innocents en 96 avec leur hit Un Monde Parfait, mais ici présenté en version démo.

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1: Nous, on adore Ornithorynque.
2: Oui, on adore Ornithorynque dans un monde parfait, même si on sait que c'est chimérique et même que cela soit chanté par The Flying Bricks ou Les Innocents. Mais c'est peut-être dû à notre infidèle cervelle, comme le chantent les Négresses Vertes sur l'album Famille Nombreuse en 1991. Et pour rester dans la bonne humeur, débarquent les garçons bouchés avec La Marche de Ménilmontant, sous-titré « Allez les petits gars !» en 87. Issu du premier album éponyme, suivi du Twist du Congèle, interprété par les Goristes en 1997 sur l'album À Table.

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1: Et ça a guinché sévère en compagnie des négresses vertes, les garçons bouchés et
2: les gauristes.
1: Et retour à du rock sérieux.
2: Ouais, ça fait bizarre de dire ça.
1: Avec l'excellent instrumental
2: Mama Gamma,
1: déployé par The Alan Parsons Project sur l'album
2: Eye in the Sky
1: en 1982. Suivi de la country cool de
2: The Notting Hillbillies
1: avec Your Own Sweet Way en provenance de l'album
2: Missing, Presumed Having a Good Time en 1990.
1: Oui, un bon moment musical déjà en fond sonore.

0: vient de la cave, elle vient du grenier.
1: Et arrive la fin de cette émission de la cave au grenier, pour laquelle les plus perspicaces ont compris que c'est une spéciale groupe en le, la, les, the, dont par exemple The Alan Parsons Project et The Notting Hillbillies juste avant. Pour nous quitter, on descend à la mine en compagnie de The Bee Gees. En 1967, avec New York Mining Disaster 1941, issu du premier album Bee Gees First. Et pour la détente finale, oui, je pourrais vous faire la tirade de Gérard Depardieu à Patrick Devers dans Les Valseuses, film de Bertrand Blier en 74 avec « On n'est pas bien, paisible, décontracté du gland ». Car de toute façon, quand on est détendu, la dernière goutte est pour le slip. Ouais, je sais, vanne pourrie, mais adéquate pour la fin d'émission. Car justement, nous nous quittons avec les Sartois de La Dernière Goutte et leur chanson « Savane ». ».

0: jonte damoiseau, veuillez recevoir mes humbles salutations métalliques. 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Quel que soit le jour où vous souhaitez headbanger, samedi, jeudi ou tout autre jour, et à volonté en podcast sur le site internet de la radio, c'est l'heure de votre dose de heavy metal avec les oreilles qui trinquent. Ah, si vous avez un minimum de culture musicale, littéraire et théâtrale, si je vous cite « Le petit chat est mort », certains vont dire que c'est une chanson de Renaud. Oui, entre autres, sur l'album La Belle de Mai en 94. Mais vous n'allez pas forcément être en capacité de me donner toutes les références associées à cette phrase. Mais d'aucuns se rappellera avec émoi la débutante Isabelle Adjani déclinée sévère dans le rôle d'Agnès dans L'École des femmes de Jean-Baptiste Poquelin, alias Molière, face à Bernard Blier jouant Arnold dans le téléfilm de 1973, voire même au théâtre de la Comédie française face à Pierre Dux ou Michel Aumont, à l'époque jouant en alternance dans l'acte 2, scène 5 de la célèbre pièce créée en 1662. Et imaginons par la magie des mots que Molière est tenu correspondance avec un autre grand dramaturge, mais de la littérature anglaise, mais de 100 ans le précédent en réalité, de cette correspondance virtuelle, un certain William Shakespeare aurait pu rétorquer « Non, le petit chat n'est pas mort !» Soit, en langue anglaise, « Kitty is not dead !» Ah là là, mais quelle digression pour débuter cette émission « Les oreilles qui trinquent !» Mais c'est pour mieux vous annoncer la présence dans le studio d'Ornithorynque des trois membres du groupe « Kitty is not dead !» Bonjour messieurs, allez, je vous laisse vous présenter, et il n'y a pas la vidéo, faisons ça dans le sens des aiguilles d'une montre pour ceux qui sont imaginatifs du studio.
1: Vas-y. Moi c'est Fabrice, donc je suis à la batterie depuis rejoindre Phil et Mike au sein du groupe, voilà.
2: Alors moi c'est Phil, ça fait bien 12 ans... Je suis dans Kitty's Not Dead.
3: Ben moi, c'est Patoche, mais je suis pas du groupe. C'est juste pour respecter les aiguilles d'une montre.
4: Ben, salut, moi, c'est Mike. Je fais la guitare avec les copains de Kitty.
0: Et, oui. Et donc, pour vous présenter avec moi, parce qu'il les connaît bien, et c'est notre Patoche national, votre animateur préféré, qui me fait l'honneur d'être présent également dans l'émission. On va se faire une petite causette au coin du feu. Voilà, on va passer un peu de musique. Mais déjà, moi, j'aime bien poser les questions qui semblent évidentes, mais pour lever le doute. Bon, vous aimez le punk? Oui.
3: Oui, ouais, ah, ça oui, va.
0: Donc, je suppose...
3: C'est un anniversaire en plus, ouais. Ça, je crois.
0: Les 50 ans, normalement, ouais. On dit que c'est 76, le premier groupe de punk, même si parfois on peut dire que c'est 73 pour les prémices, ou même 69 avec les Stooges. Mais bon, je suppose que le nom du groupe fait un peu référence au slogan « Punk's not dead ».
2: On peut le dire, ouais. Mais bon, c'était une soirée de recherchage de noms.
0: Ouais. Mais pourquoi le petit chat, justement? Kitty, est-ce que c'est Hello Kitty?
2: Alors oui, c'est Hello Kitty, ah. Et l'idée, critiquer un peu la société de consommation et... Au travers de ça, on m'a resté avec un habillage un peu punk, ouais. Donc le Is Not Dead.
3: Voilà,
2: ouais. C'est venu comme ça, d'une soirée.
0: Parce qu'en plus, moi, les oreilles qui trinquent, quand tu prends les initiales, c'est L-O-Q-T, pour faire une référence à Hello Kitty, justement. Et je me suis dit, peut-être qu'on a les mêmes références, c'est beau ça, hein.
2: Eh ben c'est ça, ouais, c'est bien Hello Kitty.
0: Et
2: bien, on a le droit de faire de la pub ou pas?
3: Ah oui, bien sûr. Mais bon, genre, c'est pas moi qui en fais. Hein.
0: Après, est-ce qu'ils vont venir nous verser des royalties? J'ai un petit doute à ce niveau-là. Et je ne sais même pas ce que le petit chat est devenu. Peut-être que celui-là, il est mort. Hein?
3: Ah, ça, j'en sais rien.
2: Ça, c'est bien possible.
3: C'est possible.
0: Ouais. Et maintenant que vous êtes présenté, et si on faisait une petite présentation musicale? Est-ce que un petit morceau à vous, bien sûr, en introduction, et quand on a discuté hors antenne, vous avez sélectionné un titre en disant c'est celui qui introduit tous nos concerts. Vous en parlez un petit peu avant ou on envoie la musique et vous en discutez derrière?
2: Pour en parler là un petit peu, hein. C'est un morceau qui s'intitule Petite Sœur.
0: Ouais.
2: C'est ouvrir les concerts avec Petite Sœur, c'est bien parce que c'est un morceau qui est féministe. Mmh. donc qui critique un peu les pervers et dans le milieu du rock il y a aussi des travers, il y a aussi des groupes qui ont des casseroles. Puis ouvrir un concert avec Petite Sœur, ça me paraît bien quoi.
3: Comme ça le message passe directement et les gens savent que vous avez des choses à dire aussi, c'est bien.
5: Oui. On va se faire directement ce petit plaisir. Voici Petite Sœur par Kitty's Not Dead durant Les Oreilles qui Trinquent.

Et durant les oreilles qui trinquent, aujourd'hui, nous avons le plaisir de recevoir, je dis nous parce qu'il y a Patoche également dans le studio qui représente Ornick 85 avec moi, nous avons le plaisir de recevoir les trois membres de Kitty is not dead, Mike, Phil et Fabrice. Messieurs, ça c'était donc Petite Sœur qui ouvre donc vos concerts.

0: bah, à la fois de fêter et de partager auprès de tout le monde. Quand je dis tout le monde, c'est à la fois le petit, le grand, l'ancien, et de partager donc tout ce qu'on a à dire joyeusement.
1: Et c'est encore, je dirais, les bars, voilà, qui jouent encore le jeu. Oui. De la fête de la musique, d'inviter un groupe ou demander, vous pouvez vous installer. Oui. Parce que on voit ça de plus en plus quand même, des petits concerts privés dans des salles, etc. L'ambiance, c'est la rue, hein, la fête de la musique, c'était ça. Et, oui. Et je trouve que le fait qu'un bar dit mettez-vous devant, faites du bruit, voilà, eux, ça, c'est plaisant, ça leur fait revenir du monde aussi, hein, il n'y a pas de mystère, ça fait revenir aussi du monde. Mais effectivement, comme tu dis, s'accaparer l'espace public, c'est important aussi.
0: Oui, parce que moi, j'ai connu ça dans les années 90, en fait. Il suffisait d'avoir une prise électrique et on jouait toute la nuit, sans aucun contrôle, sans aucune répression, et sans avoir à se justifier. C'était complètement normal et bon, on demandait quand même un peu l'autorisation, mais c'est vrai que des fois on prenait aussi la prise électrique en mode guérilla, tout simplement, et à coup de rallonge on faisait un concert dehors gentiment au milieu de centaines de milliers de musiciens et de gens qui appréciaient
1: tout à fait
0: tout
1: c'était
0: ceci.
1: Ça oui.
0: C'était la bonne entente, on va dire.
2: Oui, c'était le plaisir de déambuler dans les rues d'une Exactement. Ville en disant tiens, j'ai entendu son là-bas, je vais écouter, voilà. ça me plaît pas, je continue à déambuler, je vais découvrir et de se dire ce sont justement le jour où on peut écouter une diversité musicale qui est énorme.
3: C'est ça.
2: Parce que il n'y a pas que ce qu'on passe sur Ornithorynque ou sur les autres radios. Il y a tout ce que, justement, on va dire, les petits groupes underground font, qui sont largement valables par rapport à ce que parfois on écoute justement à radio qu'on nous oblige un peu à passer parfois. Et ça permet de se faire un public qu'on n'aurait jamais eu l'occasion de toucher, parce que vous, faisant du rock, du punk, vous avez automatiquement un public qui est affilié comme ça. Et de se dire comment on peut toucher d'autres publics si on ne peut pas jouer dans des lieux publics, grand public.
1: Et puis la fête de la musique le 21 juin, c'était le 21 juin. Maintenant, c'est le week-end qui précède le 21 juin, ou avant ou après.
2: Oui.
1: C'est plus vraiment le jour, parce que quand ça tombe en semaine, ça arrange pas mal de monde. Et donc voilà. Et puis les grandes villes ont absorbé aussi tous les groupes, et du coup il y a plus de fête de la musique aussi dans les petits villages, parce que tout le monde dit on va au Mans, voilà.
2: Oui.
1: Il va y avoir tout le monde. Et ça a perdu aussi un petit peu ce côté-là où les gens ils restaient sur place parce que leurs potes ils jouaient devant chez lui, quoi. Oui. Tu vois. Et voilà, c'est bon, c'est une autre époque. Mais tout évolue, mais bon, il y a ça aussi qui fait que c'est bien aussi de garder certaines traditions et de jouer devant les bars le vrai jour, quoi.
4: Petit côté artisanal.
1: Ouais, tout à fait, c'est important.
2: Parce que moi, le côté des grandes scènes, justement, maintenant qui se font, je me dis, c'est sympa pour aller voir certains artistes, mais je me dis, en réalité, moi, je trouve que ça devient un festival pour la fête de la musique. Non, moi, je préfère ce que vous faites, justement, le côté, on va se brancher sur une prise, on est devant un bar, on demande quand même si ça va pas déranger le patron du bar, mais au final, c'est, ça va lui faire ramener quand même un peu de monde, au final, et ça permet, justement, de diffuser la culture, parce que c'est le principe premier justement de la fête de la musique.
3: C'est l'essence originelle de la fête de la musique.
1: Fête de la musique is not dead.
0: Ouais, c'est ça.
1: On peut le décliner comme on veut finalement.
3: Is not vraiment dead.
2: et vous l'envie de faire la musique, c'est venu comment? Parce que on n'a pas toujours une âme musicale dès le départ. C'est quoi vos parcours individuel et comment vous en êtes arrivé à être tous les trois ensemble?
3: Moi je me suis déjà exprimé sur le sujet ici.
2: Il y a quelques semaines, durant le Grand D, pour ceux qui étaient à l'écoute d'Ornithorynque le dernier vendredi du mois.
3: Mais en fait, c'est après être allé en Belgique et avoir découvert un petit peu toute la scène qu'il y avait, punk, new wave, ça m'avait motivé, donc j'ai acheté une guitare, on m'a acheté une guitare, et puis j'ai commencé comme ça. Voilà, et puis ça fait plus de...
1: Metal, le hard rock.
3: Pas spécialement metal, non, il y a des choses très variées.
1: D'accord, c'est venu plus tard, avec les Kitties, un peu plus...
3: Oui, avec les Kitties, c'était plus du punk, du garage...
1: Mike,
0: J'espère que vous avez 2 heures.

0: Non, normalement, on a un créneau d'une heure qui est déjà entamé de 15 minutes.
1: Bon, voilà. J'entends déjà les cris à droite et à gauche. Bon, je vais la faire courte. J'avais 17 ans, précisément. Ouais. On était donc en 87.
2: Le moins de 20 ans.
1: Ouais, voilà, c'était au siècle passé.
2: Oh, c'est ça.
1: Au siècle de Molière. Donc, j'étais devant France 3 et ils faisaient une émission sur un luthier de je sais plus quelle région qui faisait des guitares. Et là, il y a eu un clic dans mon cerveau. Je me suis dit, mais c'est ça que je veux. Je veux une guitare. Et ça a fini par se faire. Ma grand-mère m'a acheté une guitare. Et là, je n'ai eu de cesse de la faire vibrer et de tenter de reproduire les riffs de mes groupes favoris. Alors à l'époque, il n'y avait pas Internet, c'était pas évident, fallait tout faire à l'oreille. Je jouais par-dessus les morceaux, donc autant vous dire que c'était une catastrophe au départ. En plus,
2: c'était punk.
1: non, même pas. En fait, non, mais c'est un peu comme Phil. Il y a
2: dans la démarche.
1: Ouais. Bah,
2: voilà.
1: Ouais, punk. Je sais pas. C'est vrai qu'on a tendance à mettre le label punk un peu surtout maintenant, mais bref. La guitare, en l'occurrence, c'était une guitare folk avec des cordes en acier. Et ça tranche les doigts. donc j'étais là dans la souffrance, mais dans le plaisir. À essayer de jouer les riffs des groupes que j'aimais bien. Donc à l'époque, il y avait beaucoup de choses. Moi, j'ai fait beaucoup de blues, de rock, mais aussi de la funk, du reggae, tout ça. Donc j'ai pratiqué, on va dire, un peu dans les différents univers. Donc sans aucun professeur, sans aucun cours, sans aucune tablature.
2: Autodidacte complet.
1: Complet, parce qu'à l'époque, il y avait rien. Donc j'étais dans ma chambre avec ma guitare, ma radio, et puis je passais et je jouais par-dessus...
3: Et avec la méthode Adadi dans les cours de guitare, voilà. C'était donc, un peu limité.
1: Une chose en amenant une autre, d'année en année. Bon, c'est là qu'à un moment, moi, je me suis vite retrouvé avec des copains au lycée à l'époque. Et puis, on a formé des petits groupes qu'on jouait dans les garages ou à la fête de la musique à l'époque. Parce qu'il n'y avait pas que des groupes. Il y avait aussi le gars tout seul avec sa guitare qui pouvait s'amener et puis faire n'importe quoi, en fait, ce qu'il voulait. C'était ça aussi, la fête de la musique. C'était pas que des groupes. Et voilà, d'année en année, de groupe en groupe, au final, j'ai fini par rencontrer Phil, qui avait monté Kit Is Not Dead.
3: C'était dans un autre groupe à ce moment-là.
1: Ouais, j'étais dans un autre groupe. En fait, quand je les ai connus, les Kitty, j'étais dans un groupe qui s'appelait les Spangueros, que personne n'a connu, j'imagine.
2: Peut-être que Patoche, c'est lui, du siècle dernier aussi.
3: Ça
1: n'a pas duré très longtemps, mais on s'éclatait bien. Et le batteur de l'époque, Seb, m'avait parlé justement d'un groupe sur Saint-Calais qui s'appelait Kit Is Not Dead. Et rien que le nom, déjà, à l'époque, ça m'avait chatouillé. Fini par jouer ensemble on a fait quelques concerts ensemble, on s'est partagé les soirées et à un moment j'ai intégré le groupe.
3: Les départs, les remplacements, voilà, puis finalement on reste, c'est ça,
1: les aimants s'attirent entre eux et clac, on a fini tous dans Kit Is Not Dead.
3: Voilà
1: en gros.
2: Voilà, 2 heures résumé, c'est bien.
3: Fabrice, il en a pour 3 jours.
4: Non, moi c'est encore plus simple que ça. Enfin, moi c'est un déménagement qui a fait qu'on s'est rencontrés, une petite annonce.
3: Ah ouais.
4: Oui. Ouais.
3: Tu viens d'où déjà? Tu m'as dit que
4: j'étais en région parisienne.
3: Région parisienne.
4: Et puis je suis atterri là, pas par hasard, mais un petit peu quand même. Et donc, moi j'avais déjà joué dans des groupes là-bas. Ça s'était bien passé, mais quand on déménage, le groupe, ça se termine.
3: C'est clair.
4: Fini. Quand il y a 200 kilomètres, c'est fini. On peut plus faire de répète. Donc, il a fallu repartir à zéro.
3: Ça s'appelait comment, ça, ton groupe, à l'époque?
4: Il y en a eu quelques-uns. Le dernier, il s'appelait... Le dernier s'appelait...
2: C'est déjà lointain.
4: C'est déjà oublié. C'était des reprises, essentiellement, qui avaient quelques compos. Mais c'était des reprises. On aimait bien faire danser les gens, en fait.
3: D'accord.
4: Sur des trucs un peu pop, rock. Mais à partir du moment où ça dansait, on était contents.
3: D'accord.
4: Ça.
3: Et donc là, la rencontre du déménagement, voilà. T'as...
4: Voilà, déménagement, une petite annonce, parce que j'avais vraiment envie de continuer à jouer.
3: Ah ouais, ça marche, ces petites annonces, encore.
4: J'ai eu Phil au téléphone, il m'a dit, pour l'instant, non, voilà... Mais bon, peut-être que plus tard, on te recontacte si vraiment. Et puis voilà, ça s'est fait un peu comme
5: hasard. On a eu une période un peu compliquée, parce qu'on a eu des petits problèmes, des petits pépins.
3: Bah ouais.
5: bah oui, de... chacun de nos côtés.
3: Tu peux pas induire, et puis voilà, puis ça, voilà, t'as
5: puis,
3: repris.
5: Puis ça a repris, et puis aujourd'hui, ben, Fabrice, c'est le batteur de Kiki.
3: J'avais une question aussi, donc Phil écrit aussi, tu faisais des groupes de reprises, Phil t'en a pas fait beaucoup finalement de reprises, d'intégrer un groupe où il faut apprendre les morceaux, les créer, ça change tout.
4: Moi j'ai juste eu à les jouer en fait, à les répéter chez moi comme je pouvais avec le peu de matériel que j'avais à la ferme là-bas, enfin. Je dis ferme parce que oui, c'est une ancienne ferme, mais j'ai envie de dire, ouais, c'est un peu de boulot quand même, c'est un peu de pression aussi, parce que tu te retrouves avec deux gars qui connaissent les morceaux par cœur, ils ont des années de connaissances entre eux et tout ça, des connivences, tout ça. Toi, t'arrives devant comme un mur, quoi. Enfin, c'est bizarre, quoi.
3: Ouais, ouais. En tout cas, les premiers jours, les premières répètes.
4: Ouais, petit à petit, ça va de mieux en mieux, et puis toujours en apprentissage quand même, mais.
3: Ouais, bien sûr.
4: Mais voilà, c'est vrai qu'au début, il y a beaucoup de pression.
0: Parce que toi, donc, au niveau des dates, t'es arrivé en 2024, c'est ça?
5: C'est à peu près 2020.
4: Peut-être 25 même.
0: Ah ouais,
5: 25.
4: 24 peut-être, oui. Fin,
3: pour les premières répètes, on va dire.
5: 2024, on l'a
4: ouais,
5: joué ensemble.
4: Peut-être fin 2024, peut-être, ouais.
1: Parce que j'ai aucune notion du temps, donc pour moi, on est toujours en 1987. Hein.
0: D'accord.
1: Je devrais pas le dire, mais voilà. Donc ça fait un an. On va dire.
4: Une grosse année. Il y a eu une coupure, mais ouais, ça fera deux ans peut-être à la fin de l'année, peut-être un truc comme ça.
0: Parce que Phil, toi, t'es le membre maintenant restant du premier trio 2014, fin 2014 pour la création du groupe.
5: C'est ça, oui.
0: Et c'est 2016 que t'es arrivé?
5: Mike est arrivé, lui, à peu près vers 2016.
3: Ouais. Ah ouais.
5: 2016, déjà.
0: Donc,
1: Ouais, ça fait bien 10 ans.
0: Donc il y a bien, on va dire, deux anciens quand même dans le groupe, même s'il y a eu un peu de monde, un tout petit peu avant toi. Mais et au niveau de vos influences, parce qu'on parlait de reprises, de justement par rapport à Fabrice au niveau de ce qu'il jouait avant. Vous avez des groupes, bien sûr, qui vous ont un peu inspiré. Qui a envie de parler de la chanson qu'il a choisie pour illustrer un peu ses influences?
5: Ben moi, je veux bien. J'ai choisi un morceau d'Oberkampf qui s'appelle Hôpital.
0: Ouais.
5: Oberkampf, ça a été un des premiers vinyles 33 tours que j'ai acheté en 85. J'avais eu un peu de sous pour mon anniversaire. Et j'ai acheté Chrysanthème, qui est le deuxième album de Oberkampf et dans lequel il y a Hôpital. Et ce morceau, de suite, pour moi, ça a été un déclic. Je me suis dit, mais putain, ces mecs, ils ont fait ça. Et c'est pour moi un morceau culte. C'est resté un morceau culte. Au point que je l'écoute peut-être pas tous les jours, mais au moins tous les deux jours, j'écoute Hôpital.
3: Donc, on va écouter ça aujourd'hui.
0: On va se faire un petit séjour à l'hôpital alors. Allez, c'est parti avec Oberkampf.

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1: Voilà, c'était donc Oberkampf avec Hôpital de l'album Cri sans thème. Exactement. Dont ton choix, Phil. Et comme on est en train de parler justement de vos influences, Fabrice, Mike, alors, qui c'est qui a envie d'y passer?
2: C'est juste que Fabrice nous a dit, ma femme vient de m'envoyer le message, mon dernier groupe c'était Boomerang, voilà.
1: D'accord.
2: C'est qu'on est en direct.
1: Exactement. On va dire, il lui revenait pas, mais finalement le Boomerang revient toujours.
3: Exactement.
1: Alors, Mike ou Fabrice, qui c'est qui... Comme ça, on se fait une deuxième petite session musicale derrière pour présenter vos influences musicales ou ce qui vous a mené soit à la musique, soit qui vous touche particulièrement.
3: Moi, j'ai appris la batterie sur le tard. Je venais de voir mon fils, donc j'avais plus de 35 ans. Mm-hmm. Et je sais pas pourquoi.
2: Envie de taper sur ton fils, du coup t'as...
3: Non, ça m'avait toujours, je sais pas, même en concert, je regardais plus le batteur des fois. Mm-hmm. Que, pourtant j'adorais la guitare et tout ça, j'en avais essayé au début un petit peu, mais je sais pas, ça m'était toujours resté au fond de la tête comme ça. Et puis un jour, je travaillais dans un club, le club anglais ça s'appelait à l'époque, c'était un casino sur mm-hmm. Paris, enfin c'était un club de jeux. Donc c'était comme un casino en fait, avec ma belle-sœur qui écoute aussi d'ailleurs, j'ai eu l'info, qui écoute aussi de la région parisienne. Et en fait c'est un client qui s'appelait Charlie, un asiatique, c'est important, ouais. Les asiatiques sont très joueurs, jeux d'argent. Et c'est lui qui m'a appris sur des cartons, il m'a expliqué en fait comment ça pouvait fonctionner, une batterie avec les pieds, en mettant des croix, en tapant là, etc. J'ai appris que des cartons comme ça... Des notations sur des cartons.
2: D'accord.
3: Donc et après il est venu avec moi, on est allé à la bagueterie, on a acheté une batterie avec lui parce qu'il s'y connaissait un peu. Mm-hmm. C'est comme ça que j'ai commencé la batterie.
2: Ah ouais,
3: c'est... Ouais. Sur le tard.
2: Bah ouais. Non, mais il faut bien un moment, puis quand ça chatouille, il faut gratter.
3: Voilà, puis je regrette rien. C'était bien.
2: Alors qu'est-ce que tu as choisi du coup comme
3: Alors moi j'ai eu du mal hein, parce que quand une chanson à choisir milliers de chansons qu'on adore, j'ai pris un peu pas du hasard mais j'ai pris c'était quoi déjà?
1: Thin Lizzy.
3: Ah voilà, Thin Lizzy, un album je crois que c'est un album qui doit être de 83.
1: Ouais, Thunder and Lightning.
3: Voilà, c'est ça. Et bon, c'est je crois que c'est 3 ans avant que Phil Lynott meure.
1: Le bassiste chanteur du groupe,
3: ouais. Et j'avais fait un petit séjour en Irlande. On est allé voir sa statue. Et je sais pas, c'est un groupe qui est marquant, donc j'ai choisi un peu par hasard, mais je regrette rien. Super morceau.
1: Et dans ce groupe-là, c'est Brian Downey, le batteur. Excellent batteur. On cite rarement les batteurs les groupes, on parle toujours du chanteur ou du guitariste. Là, justement, dans Thin Lizzy, on parle de Phil Lynott, qui est le bassiste, chanteur, leader du groupe. Ouais. On parle parfois des musiciens à côté, comme Gary Moore, qui est passé à la guitare dans le groupe.
3: Ouais.
1: À l'époque, sur Thunder and Lightning, l'un des guitaristes qui venait de débarquer, c'est John Sykes, qui nous a quitté l'année dernière. Mais ça fait du bien de pouvoir citer Brian Downey. Et on va l'écouter avec, t'as choisi le titre Cold Sweat.
3: C'est ça.
1: Et c'est un excellent morceau. De toute façon, l'album est Thin Lizzy en soi. Vous ne serez jamais déçus.
3: C'est vrai.

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1: Et le voyage aujourd'hui se fait avec les trois musiciens de Kitty Is Not Dead qui nous font le plaisir, je dis nous à nouveau parce qu'il y a Patoche également dans le studio représentant Ornithorynque, ils nous font le plaisir d'être là en direct pour une petite causette au coin du feu comme je leur avais annoncé. On n'est pas là pour se prendre la tête, on est là pour raconter l'histoire du groupe. Là, on a donc eu le plaisir d'écouter Tinizi avec le titre Cold Sweat issu de Thunder and Lightning, le choix difficile de Fabrice. Et maintenant, Mike, c'est à ton tour. Donc, moi, j'ai la liste sous les yeux, je sais ce que tu as choisi. Et en même temps, pour ceux qui n'ont pas l'image, tu as quelques tatouages sur le bras et j'en ai repéré un où on voit un as de pique. Et pour ceux qui s'y connaissent un petit peu, ça rappelle un musicien et un groupe. Vas-y, raconte-nous un petit peu ton choix.
2: Oui, c'est tout à fait ça. Donc moi, j'ai choisi... Alors, le choix était difficile, mais en même temps, il était très simple. C'est un titre de Motorhead qui s'appelle Metropolis. Mmh. Donc Motorhead, pour rendre hommage à ce groupe à présent légendaire.
1: Oui.
2: Je m'en rappelle encore, la première fois que j'ai entendu le chant de Lemmy, j'étais figé, en fait. Je savais même pas que c'était possible. Mmh. Et... après, je me suis imprégné dans leur musique et je les ai pas lâchés depuis. C'est vraiment le groupe qui pour moi fait office de référence dans à peu près tous les domaines et auquel je peux me raccrocher si jamais j'ai des questions. À chaque fois, je me dis comment est-ce qu'ils feraient à ma place et pour faire des riffs, hein, bien entendu. Et du coup, voilà, j'en reviens toujours au même. Motorhead, c'est la base. C'est peut-être... j'ai vu un paquet de concerts, et Motorhead, je pense, a été un des groupes les plus honnêtes du circuit. Ils ont... l'aimé jusqu'à la fin. Sans travers, sans changer, en fait. Et voilà. Tout ça pour dire que Motorhead, c'est un super groupe.
1: Le rock'n'roll, c'est un groupe fondé par le guitariste initialement, mais bassiste, chanteur Lemmy Kilmister, qui nous a quittés il y a un peu plus de 10 ans. Et oui, avec cette voix si particulière, mais qui justement, comme tu venais de le dire, qui fédère un nombre de publics impressionnants. C'est à la fois rock'n'roll, puisque quand le groupe arrivait sur scène, Lemmy Kilmister annonçait tout simplement « We are Motorhead and we play rock'n'roll ». Donc voilà, c'est... mais les amateurs de métal sont complètement fans, et les amateurs de punk apprécient également, parce qu'il y a ce côté brut direct dans la gueule, où oui, il y a d'excellents musiciens, mais quand il faut envoyer... ça parle directement au cœur, à l'esprit. C'est vas-y, on va t'envoyer des décibels.
2: C'est ça. Il y a pas de fioritures. Voilà. Ça part direct, ça s'arrête direct. Il y a pas de chichi et il y a pas de. Ils sont pas là pour raconter autre chose en fait. Mm. C'est un peu aussi, on pourrait faire le comparo avec AC/DC en Australie. Les gars sont faits pour ça. Mm. Ils ne feront que ça. On ne s'attend pas à ce qu'ils sortent autre chose qu'un album de rock. Alors, qui est caricatural parce que ça fait du bruit. Mm. Le gars, il crie, il y a de la disto, etc. Mais pour ceux qui sont curieux et ceux qui connaissent déjà, Lemmy, il était dans d'autres groupes, ouais, qui étaient beaucoup plus doux. Il chantait beaucoup plus doucement.
1: Il chantait du blues, il chantait réellement, voilà, du rock'n'roll. Il est fan, voilà, du rock'n'roll des années 50.
2: C'est ça. Donc, en fait, c'est un groupe, quand on creuse, plus on creuse et plus il y en a. Et c'est ça qui est super, en fait. Mm. Ça s'arrête jamais. Il y a toujours des inspirations auxquelles on s'attendait pas. Et auquel moi, nativement, je serais pas allé. Par exemple, lui, il était fan des Beatles. Moi, je suis plutôt pas fan, mais je préfère les Stones. Mm. Et voilà, c'est en écoutant aussi un peu de Beatles qu'on se dit, bah oui, il y a quand même aussi des trucs de ce côté-là qui sont intéressants. Donc, bref, c'est pour moi une source de référence.
1: Et
2: spécialement Metropolis, parce que Metropolis, si j'ai bien compris, c'était un des morceaux préférés de Lemmy. Mm. Et voilà, pour faire hommage.
1: Et c'est toute une ambiance. Et tu l'as choisi. choisi en version live d'un live qui est...
2: Oui, parce que Motorhead, c'est très bien, mais franchement, en live, c'est un étage au-dessus. Et c'est notamment, enfin c'est comme ça que moi je juge les bons groupes, c'est en live, parce que c'est facile de briller en studio en fait à coup d'arrangement, à coup d'overdub, à coup de, pour le coup Motorhead c'est très franc et en live on obtient ce qu'on attend, mais à un niveau encore pire. Donc Metropolis en live.
1: Et c'est issu de l'album live, l'un des albums référence dans la catégorie live, c'est le No Sleep Till Hammersmith en 1981. Et je l'ai mis dès le début, avec justement la présentation de Lemmy, ça fait du bien d'entendre sa voix quand il parle. C'est super. Parti.

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1: Et oui, là, nous étions avec Motorhead dans la Eve avec le titre Metropolis. Merci Mike de ce choix. C'est, on peut pas passer à côté de Motorhead quand on dit qu'on aime le rock.
2: Oui, il y a des bonnes musiques, hein, dans ton émission.
1: Ouais, ça arrive, hein. T'as vu, Patoche, je crois qu'il y avait des doutes. On a parlé un petit peu de vos influences. On va revenir quand même à vous, tiens, pour faire en plus un petit rapprochement. On parlait de Lemmy qui jouait dans d'autres groupes. Bah, le groupe dans lequel il interprétait des chansons rock'n'roll des années 50, c'est The Head Cat. Bah, Cat, c'est Kitty aussi. Voilà, un beau rapprochement avec Kitty's Not Dead.
3: C'est vrai.
1: Et musicalement, les groupes ne meurent jamais grâce aux enregistrements. Vous, vous avez trois albums.
2: Eh ouais, déjà. J'en ai deux là.
1: Ouais.
2: Sous les yeux.
4: Le dernier.
1: Je vous laisse les citer au niveau de Phil, comme c'est toi le plus ancien, hein, c'est toi qui va les citer, les dates de publication des albums.
4: Alors le premier, en fait, c'est La peine, la sueur et le sang, je crois que c'est 2017.
1: Ouais.
4: Ensuite, il y avait Ordo Ab Chaos, 2018, et le dernier, Consumo Ergo Sum, je sais plus, Mike, c'est...
3: Je dirais 2022.
1: 2022.
4: Oui,
2: 2022, c'est
3: mais
2: ça.
3: Mais moyennant ma perception du temps. Mmh.
4: oui.
2: Alors, Consumo Ergo Sum, tu l'as cherché où celui-ci en latin là?
4: Ah bah, c'est en référence au cogito ergo sum, je pense donc je suis, et donc Consumo Ergo Sum, je consomme donc je suis.
2: D'accord. Mmh.
4: C'est aussi une critique de la société de consommation.
2: Je m'en doutais un petit peu. Alors, on parlait de concert live, vous en avez fait aussi pas mal. Le tout premier concert live, c'est à Sort au Village, à Saint-Calais?
4: Pas tout à fait. On avait fait des concerts à l'Hôtel de France de Saint-Calais.
2: Mmh.
4: Où on a croisé Mike avec les Spangueros.
2: Les Spangueros, oui. Je crois que j'y étais, c'est pour ça que je te connais.
4: Exact. Voilà, et donc on a eu l'opportunité d'animer une soirée, c'était une soirée cinéma où il était diffusé des films musicaux, et on a fait en fait les entractes. Oui. On a été remarqué par Serge, qui était la personne qui gérait Soir au Village.
2: Oui, tout à fait, oui.
4: Et il nous a proposé, bon ben, de jouer à Soir au Village, et ce qu'on a fait avec vraiment beaucoup de fierté. Et...
2: C'était au Parc des Grenouilles, hein, c'était
4: au
2: ça.
4: Au Parc de la Grenouille, c'est ça.
2: La nouvelle,
4: ça a été le dernier soir au village, en fait.
2: Oui, quasiment, oui, il me semble.
4: C'est de notre faute.
3: C'est vrai qu'il y a un côté chat noir partout où on passe, après les bars ferment.
1: Oh, donc it is not dead, mais les bars ils ferment quand vous passez. Ah, c'est...
3: Hasard, coïncidence, je ne sais pas, mais en tout cas, le constat est là.
4: Ouais. C'est vrai qu'il y en a plusieurs.
2: Quoique l'Hôtel de France, ça fait plusieurs fois que vous y jouez, ils sont toujours ouverts. Ça.
3: Alors, sauf l'Hôtel de France. Voilà. C'est à croire que c'est un lieu spécial.
2: C'est un lieu spécial.
3: Alors, ouais. Tous les autres.
1: Là, vous n'allez pas encourager justement ceux qui nous écoutent, qui disent « Ah tiens, je vais proposer au patron du bar où je vais régulièrement, les Kitty, ils ont l'air sympas, ils font de la bonne musique.
3: Ah, » Là,
1: maintenant,
3: mentir,
1: ils ont entendu ça, ils vont dire « Putain, si je propose ça et que mon pote qui ferme son bar, il va me foutre sur la gueule. »
3: On a un plan de carrière un peu pourri. C'est sûr.
1: Et justement trois albums, donc 2017 qui s'enchaînent 2018 et 2022. Pourquoi 4 ans? C'est à cause de la période Covid ou là on est en 2026. Vous avez quelque chose sous le coude prêt à enregistrer? Vous écrivez? Vous
2: êtes feignant?
1: Oh.
4: Non, mais en fait on a eu des petits accidents de vie,
1: ouais.
4: Les uns les autres. Et puis, ben voilà, ça nous a fait des années blanches.
1: Mmh.
4: Parce que... bon, et maintenant, on est relancé. Et puis, ben, on a des nouveaux morceaux. On va peut-être pouvoir envisager tout tard.
3: C'est pas toujours facile. C'est même pas une histoire de facilité, mais sortir un album par an, c'est compliqué pour diverses raisons, en fait. Alors, moins maintenant, parce qu'il y a beaucoup de moyens qui permettent de s'auto-produire.
1: Ouais.
3: Mais
1: parce que justement, les albums sont en autoproduction, les trois.
3: Oui,
1: ouais.
3: Oui, on fait tout nous-mêmes.
1: Mm.
3: Donc.
2: Ouais, et puis ça demande du temps. Puis il faut les faire vivre les chansons aussi. Voilà, c'est pas parce qu'elles sont enregistrées qu'on les joue plus, quoi. Donc c'est comme les bouquins. Quand on a fini un bouquin, On parle à peine de celui qu'on en train de lire avec l'auteur. On dit, et ton prochain bouquin?
3: Oui.
2: Ça fait 3 ans que je l'écris celui-là. On va peut-être en parler un peu, quoi.
3: C'est un peu un album qui pousse un autre. Oui. Enfin, c'est pas la même logique, en fait. Moi, je me rappelle toujours, justement, pour revenir sur Motorhead, quand l'album de Motorhead sortait, déjà au-delà du bonheur, on attendait déjà le prochain.
1: Oui.
3: Alors bien souvent l'année d'après, parce qu'ils ont été très très productifs.
1: Très productifs, ouais.
3: Bon, mais nous, forcément, on n'est pas trop dans ce système-là. Produire un album, en gros, ça vient aussi d'un besoin.
1: Il faut que ça reste un plaisir aussi.
3: Oui, mais ça part d'un besoin d'exprimer quelque chose.
1: Oui.
3: Il s'agit pas de refaire sans cesse la même chanson pour faire un album, parce qu'on doit faire un album, parce que ça fait 1 an qu'on l'a pas sorti. Donc il y a aussi ce côté, il y a une jauge qu'on remplit. On encaisse des choses dans la vie, chacun aussi de notre côté, et tout ceci en fait dans une marmite commence à bouillir, et de là ressort un besoin de faire un nouveau morceau. Ça vient aussi avec un nouveau riff qu'on a dans la tête, ou une idée, ou un sujet. Donc c'est une alchimie qui est un peu plus complexe que, tiens, juste je vais sortir un album et l'album est fait, en fait. Donc
4: on se met pas trop la pression non plus.
3: Hein, on se met pas trop la pression non plus. Puis il y a aussi l'autre difficulté, que sortir un album c'est bien, mais si on n'a rien pour le diffuser entre guillemets derrière, pour le jouer, ne pas avoir de bar justement qui invite des groupes pour qu'on puisse jouer l'album. Bah du coup, il y a un côté un peu débile de sortir des trucs qui, en gros, ne seront jamais vivants derrière, à part sur les bonnes radios.
2: Merci.
1: Mais c'est vrai que il y a toujours aussi les actualités en elles-mêmes qui doivent vous inspirer. Là, on est quand même dans une période où...
3: Oui, ça s'arrête pas.
1: Le monde est en train de se sauter dans tous les sens. Je pense que vous, au niveau créativité...
3: Voilà. Nous, ça nous apporte énormément de matière. On a des containers entiers de matière tous les jours, dès le matin jusqu'au soir. Si on portait attention non-stop à ce qui se passe, on a de quoi faire des triples albums tous les 6 mois.
1: Ouais.
3: Mais voilà, l'idée c'est quand même aussi à la fois de se faire plaisir et...
2: Vous testez de temps en temps, lorsque vous avez un concert, un nouveau morceau, tiens celui-là on l'a travaillé, allez on le teste sur la scène.
3: Oui, on aime bien prendre des risques. Surtout quand on n'est pas prêt, surtout quand c'est tout neuf. En fait, on a aussi cette envie, c'est normal quand on a quelque chose de nouveau,
2: de en primeur aussi,
3: de le présenter, voilà, en primeur, alors que c'est imprimé, c'est pressé nulle part, hein. Le morceau n'existe que dans nos têtes, et on l'a joué 2 fois, et on le joue en live sans...
2: C'est un petit kiff quand même aussi.
3: Sans trop hésiter, oui, c'est un kiff.
4: C'est un plaisir.
3: Ça rajoute aussi une pression, parce que on n'est jamais sûr de nous, on n'est jamais sûr de l'accueil des gens. Donc oui, c'est...
2: Oh, j'ai envie de vous écouter, moi.
1: Ouais. Et si on se faisait un titre de, justement, pour remettre en tête ce que vous faites comme musique, et autant aller aux origines du groupe, si on remontait à l'album La Peine, La Sueur et Le Sang, et mettre un peu de fun dans la vie, justement, dans ce monde qui est en train de sauter dans tous les sens. Un petit Long Fun Sunday pour faire découvrir à tout le monde. Ça vous intéresse?
3: Oui, oui, oui.
1: Vous, forcément, oui. Allez.
2: Fabrice, tu le connais celui-là?
5: Ouais. C'est un de mes préférés.
2: Bon, allez, ça tombe bien.
1: Ça tombe bien. Voici donc Long Fun Sunday.

0: C'est chaud ce jingle.
1: Ouais, et du cuir, bon, il n'y en a pas vraiment autour de la table, parce que bah, il fait chaud à Bouloir actuellement, donc...
0: Peut-être les t-shirts noirs quand même.
1: Les t-shirts sont noirs, moi il est blanc, parce que je me suis dit, si je joue au soleil, un breton au soleil, c'est déjà difficile, alors dans un t-shirt noir, vous le voyez plus, il a fondu. Donc là, nous étions avec Long Fun Sandy et Phil, t'as envie de me raconter un petit peu, de nous raconter un petit peu la genèse de cette chanson.
2: Mais en fait, c'est inspiré du film Forrest Gump, la petite amie de Forrest, Jenny.
1: Ouais.
2: C'est un peu son histoire. Donc j'ai parmi Jenny, Long Fun Jenny, mais oui. Bon, ça sonnait bien avec Sandy. Et voilà, c'est...
0: Donc faut revoir le film hein, quand même.
1: Ouais, voilà.
0: De Forrest Gump qui fait 2h30. Ouais. Mais oui, c'est bon, cette jeune fille voilà qui est libre
2: qui
0: jusqu'à
2: se brûle un peu les ailes.
0: Voilà, elle se brûle les ailes dans sa vie, traverse toutes les périodes hippie, anti-Vietnam, etc. Jusqu'à ben le SIDA hein, en fait. Hein, c'est un peu ça.
1: Malheureusement. Mais bon, pour ceux qui écoutent en direct, ils sont en train de constater que ben on approche de 18h. Exceptionnellement, on a l'autorisation de la direction puisque comme on a le vice-président de la radio également derrière le micro.
0: Je te donne 5 minutes de plus.
1: Ouais,
0: allez,
1: mais c'est vendu. 5 minutes quand on dit 1 heure par certains disent "Oh, c'est long." Non, là c'est la preuve que ça passe vite parce que quand on est en bonne compagnie, qu'on se fait une causette au coin du feu, on n'a pas mis le feu mais Vous mettez le feu sur scène. Rappelez-nous justement, 1, les prochains concerts, 2, les albums que vous avez et où on peut vous écouter, parce que on peut les acheter en physique auprès de vous en concert, mais parfois on n'a pas la possibilité de venir vous voir, mais on a envie de vous écouter. Où c'est qu'on vous écoute, où c'est qu'on vous voit? Faites votre com, et si vous avez des messages à dire, on aimerait bien jouer dans telle commune, parce que je sais qu'il y a tel bar qui fait des concerts, lancez aussi des appels, on va dire, pour jouer, tout simplement.
2: Alors le prochain concert, on l'a dit, c'est le 21 juin à Conflans-sur-Annie pour la fête de la musique, l'après-midi.
1: Ouais. Sinon, après-midi, vous pensez vous brancher à partir de quelle heure?
2: Alors là, pour le moment, c'est pas encore défini, mais bon, je pense aux alentours de 15h, 16h.
1: Ouais.
0: Le temps de déjeuner, quoi.
2: Voilà, d'avoir un
1: de
2: peu
1: faire
2: digéré,
1: la sieste, on n'est plus sieste. Tout jeune, c'est ça?
2: Exactement. Et puis, bon, bah, pour nous écouter, on a deux modes d'écoute. Il y a le site www.kittiesnotdead.fr.
1: Ouais.
2: Et le Bandcamp, sur le site kittiesnotdead, il y a directement le lien vers le Bandcamp où il y a nos 3 albums. Qui sont en écoute gratuite, si les gens veulent les acheter, ils mettent le prix qu'ils veulent.
1: C'est sympa le concept de gratuité, mais on en appelle quand même aux auditeurs que payer la culture, c'est quand même, vous avez créé justement de la musique, pour en plus, pareil, la version physique, c'est de votre poche, comme on dit au départ, puisque c'est de l'autoproduction, donc même s'il n'y a pas une démarche mercantile derrière, ça fait quand même du bien de se dire si on peut récupérer un peu de sous pour mettre toutes les idées qu'on a en tête sur une 4e galette.
2: Bah, ne serait-ce aussi que pour payer l'hébergement du site internet.
0: Oui. Et à l'année,
2: C'est à l'année, c'est
0: le compte domaine et compagnie, voilà, toutes les saloperies qui
2: coûtent. Oui, exactement.
1: Comme on dit, je vais faire un mauvais jeu de mots, mais c'est par rapport au titre qu'on mettra pour nous quitter. Ça dépend du prix, justement.
2: Ça dépend du prix.
0: Ah, la transition. T'es fort quand même, des fois.
1: Ah, mais je suis fort, des fois.
2: On vient de refaire le site entièrement. Ouais. Et sur une autre plateforme, chez un autre hébergeur, parce que celui qui nous accueillait, a augmenté ses prix de façon vertigineuse.
1: C'est sur les cours du pétrole, c'est normal.
2: C'est exactement ça, c'est le pétrole.
1: Ouais. Mais dans le concert que vous allez faire à Conflans-sur-Annie, on parlait justement qu'on était dans une période d'actualité où ça bouillonnait au niveau de la créativité. Vous avez quelques petites surprises justement pour motiver les gens ou c'est un set plutôt classique pour juste vous faire découvrir?
2: Il y a des nouveautés,
1: ouais,
2: qui ont trait à l'actualité, et puis il y a les anciens morceaux, bon, Petite Sœur qu'on joue systématiquement en premier, il y a Long Fun Sandy aussi qu'on joue à chaque fois, mais il y a des nouveautés qui ont trait à l'actualité.
1: Et autrement, je vous ai posé la question hors antenne, vous êtes que dans It Is Not Dead? Non, Phil, je sais que tu es avec Black Orange, puisqu'on t'avait reçu justement, du moins Patoche t'avait reçu pour présenter ce projet, mais Mike et Fabrice, vous avez d'autres groupes à côté ou pour l'instant vous êtes concentré sur l'Equity?
3: Alors moi je suis concentré sur l'Equity. J'ai eu d'autres projets à côté auparavant, mais non, maintenant je suis full Kitty.
1: Ok.
4: Moi c'est pareil. Hein. Ce sera pour l'instant c'est uniquement Kitties et c'est très bien comme ça.
1: Et c'est vrai qu'en même temps, on a tous des vies. On en a parlé également en antenne. Quand on est jeune, on a envie de faire 15 000 trucs, mais là, on va pas passer pour des vieux, mais à partir d'un certain moment, on sait aussi se poser pour se concentrer sur l'essentiel.
0: Bah, c'est pas forcément la quantité qui fait la qualité, comme
1: c'est
0: on dit.
1: Ça. Et
2: non, puis Kitty, c'est du plaisir, quoi. Ouais. Les répètes, c'est du plaisir. C'est un exutoire, même répété, hein, je veux dire, sans public, c'est déjà du plaisir.
0: C'est ça, c'est l'âme de musicien aussi. Hein, voilà. On aime la musique avant tout. S'il y a du public en plus, bah, c'est bien.
2: Mmh. Voilà. C'est mieux.
1: Et donc, arrive la fin de cette émission Les Oreilles qui Trinquent. Un peu spécial, mais grand plaisir d'avoir reçu les trois musiciens de Kitty's Not Dead. Phil, Mike, Fabrice. Merci d'être venu au micro à Ornithorynque.
3: Merci
1: Patoche pour être venu également m'accompagner et poser des questions que moi j'avais pas forcément en tête non plus, parce que il y a toujours le stress de gérer la technique. Tu me connais moi et la technique audio, j'ai toujours peur de faire des bêtises.
0: C'est pas moi qui vais la faire, ça c'est sûr.
4: Ouais. Je peux faire un petit coucou?
1: Oui.
4: Eh ben vite fait hein, à Sylvie, Cathy et Isabelle, ma femme. Les trois sœurs qui sont encore à l'écoute. À
0: ah bah c'est sympa ça.
4: Et elles écoutent de loin.
2: Et j'aurai un petit coucou aussi à faire.
0: Faut profiter. Oui.
2: Profiter. Donc à Florian qui démarre une nouvelle vie aujourd'hui.
0: D'accord. Bon salut Florian. Et toi t'as un coucou à faire?
3: Eh ben moi je fais un coucou à tout le monde.
1: 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Et pour nous quitter, comme j'avais fait le jeu de mots, justement, il n'y a pas de prix pour écouter de la bonne musique. Donc, on va écouter le prix. Et ça, c'est donc issu de l'album Consumo Ergo Sum, le dernier en date de 2022. Et pourquoi le... Un petit peu la jeunesse rapide avant d'envoyer le morceau. Le prix, d'où ça vient la...
3: Alors, une fois n'est pas coutume, c'est un morceau que j'ai écrit.
1: Ouais.
3: Et que je chante, enfin du moins je tente de chanter. Bon, l'idée, je pense que tout le monde va la comprendre, ou en tout cas se faire la sienne, dans un monde où visiblement tout a un prix.
1: Ouais.
3: On peut tout acheter, on peut tout vendre. Question, quel est le prix d'une tonne de trauma? Quel est le prix d'un écosystème ravagé? Quel est le prix, en gros, de tout ça? Donc c'est facile de mettre des prix d'un côté, sans mettre le vrai prix.
0: Le prix des conséquences, ouais.
1: C'est ça.
3: C'est un peu ce que la chanson tente de décrire en deux minutes.
1: Ok.
0: On écoute. Salut à tous.
1: Eh bien,
3: ciao.
1: Au revoir tout le monde.
2: Merci à vous.
1: Merci à vous. Salut. Et au plaisir. Salut.

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1: Bonsoir à tous. Guillaume Buchy, condamné à 25 ans de prison. Il était jugé depuis lundi par la cour d'assises des Alpes de Haute-Provence pour avoir violé, torturé et livré sa compagne à des centaines d'hommes pendant 7 ans. Il affirmait qu'elle était consentante. Le ministère public avait requis la réclusion à perpétuité. La Française soupçonnée d'avoir abandonné ses deux enfants au Portugal et son compagnon sont placés en détention provisoire pour mise en danger et abandon. Les enfants âgés de 4 et 5 ans ont été retrouvés en pleurs au bord d'une route portugaise. Ils ont été placés dans une famille d'accueil. Environ 300

0: Volontaires ont participé aujourd'hui à la battue citoyenne organisée en Loire-Atlantique pour tenter de retrouver Manon Relando, une agricultrice de 31 ans portée disparue depuis près de 2 mois. 50 gendarmes ont encadré l'opération. L'Iran dit qu'il est en phase de finalisation d'un protocole d'accord avec les États-Unis. Le dossier du nucléaire iranien, qui est l'un des principaux enjeux du conflit, ne ferait pas partie de l'accord à ce stade. En revanche, la fin du blocus américain serait en cours de négociation. La Chine a déployé plus de 100 navires de guerre et bâtiments des gardes-côtes dans les eaux régionales. C'est ce qu'affirme Taïwan, qui accuse les Chinois de menacer la paix et la stabilité régionale. Un temps estival ce week-end en France, un épisode de chaleur précoce et intense. Le mercure atteint les 30 degrés et même 35 sur la façade ouest. La nuit, les températures pourraient rester au-dessus de 20 degrés. Coup dur pour le tennis français. Arthur Fils déclare forfait pour le tournoi de Roland-Garros alors que le tableau principal ouvre demain. Le numéro 1 français affirme qu'il n'est pas en mesure de jouer. Il avait déjà dû abandonner au Masters 1000 de Rome au début du mois à cause d'une douleur à la hanche. Et puis c'est le grand jour. À Cannes, le jury va dévoiler ce soir son palmarès, dont la Palme d'Or, à l'occasion de la cérémonie de clôture du festival. 22 films sont en compétition. Les prix seront remis par Gina Davis, Xavier Dolan ou encore Zoé Saldana et Tilda Swinton. Voilà pour ce point sur l'actualité. Très bonne soirée à tous, à notre écoute.
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2: Bienvenue à vous. Votre dose de rock quotidienne sur le 90.2, c'est Eat Me Alive par Judas Priest.

0: Vous êtes à l'écoute dans Littorin et votre dose de rock du jour, c'était Judas Priest avec le titre Eat Me Alive. À très bientôt et n'oubliez jamais que le rock'n'roll est immortel.
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1: Aujourd'hui, nous sommes le 23 mai. Le 23 mai, c'est le jour d'anniversaire d'Isabelle Fijalkowski. L'ancienne internationale de basket avec les Bleus est une pionnière de sa discipline. Elle a intégré il y a quelques temps le Hall of Fame, le temple de la renommée en bon français de la Fédération internationale de basketball. Son regard sur sa carrière passée et cette nomination, elle nous le raconte à notre micro.
2: Donc effectivement, j'ai arrêté de jouer maintenant il y a un peu plus, il y a 20 ans. Donc c'est des choses qu'on regarde un petit peu avec nostalgie, tout en étant, je suis ravie de la reconversion et du travail que je fais actuellement comme cadre technique responsable d'un pôle espoir. Donc effectivement, vous disiez que j'étais une pionnière, mais il y en a eu, je pense, il y a eu des joueuses avant moi. Et c'est grâce à ces joueuses que moi j'ai pu faire la carrière que j'ai fait. Moi je suis née à Clermont-Ferrand, donc j'ai été au moment où il y avait les demoiselles du PUC qui jouaient les finales européennes avec le club du Clermont Université Club. Et en fait, moi j'ai bénéficié du fait que les joueuses, qui étaient, elles, pour moi, c'est les pionnières. Après, à chaque époque, il y a des pionnières également, mais c'est elles, en devenant entraîneur, entraîneuse, dirigeante, elles ont eu vraiment un impact, moi, sur mon parcours. Et j'en parle volontiers à chaque fois parce que, on vient pas de nulle part. On est des héritières de ce qui s'est passé, des rencontres et des personnes.
1: Allez, on se donne rendez-vous demain pour d'autres histoires d'un jour avec Mémoire Sport.

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1: Bonjour à toutes et à tous, bienvenue sur l'antenne de votre radio locale Ornithorynque. On se retrouve pour une nouvelle interview avec Jérôme Chevalier, président du comité de la foire exposition de Saint-Calais. Bonjour Jérôme.
2: Bonjour Teddy.
1: Président du comité de la foire exposition de Saint-Calais depuis 3 ans, si je dis pas de bêtises.
2: Tout à fait, c'est ma 3e année, c'est ça.
1: Alors, c'est un gros morceau, la foire exposition de Saint-Calais. Tous les ans, il y a la foire exposition de Saint-Calais, à peu près à la même date.
2: On essaye de faire ça à la même date. Effectivement, normalement, on fait ça le week-end de l'Ascension. C'est un peu plus compliqué les dernières années. Donc, maintenant, on essaye de s'arranger pour trouver un week-end où on a 2 jours pleins pour que tout le monde puisse être là et en profiter.
1: Et ben là, on va en parler de cette édition 2026, samedi 30 et dimanche 31 mai, la 75e édition de la Foire Exposition de Saint-Calais.
2: Exactement, la 75e édition, elle existe donc depuis 1949, donc 77 ans. Il y a eu 2 années de pause sanitaire suite au Covid. Et nous avons repris en 2022. Et moi, j'ai repris le relais en 2023 depuis.
1: Pourquoi ? C'était une demande, une envie, un besoin peut-être aussi
2: Une envie de ma, enfin une volonté de ma part et je pense une volonté du comité aussi de proroger cette activité et cette possibilité de créer le lien social sur le plateau de Saint-Calais en mettant en avant les commerçants et artisans. C'est le but premier de la foire et on continue comme ça et je trouve que dans ces petits milieux ruraux qui sont un petit peu compliqués, il faut effectivement mettre en avant tout ce que les associations peuvent faire au quotidien dans ces milieux assez éloignés des grands centres-bourgs.
1: Pendant ce week-end du 30 et 31 mai, le centre-bourg va être animé. En tout cas, le champ de foire va être animé, mais en fait, les gens de Saint-Calais et pas que vont pouvoir venir retrouver bon nombre d'exposants qui seront présents à cette foire expo.
2: Oui, cette année on devrait avoir à peu près 50 d'exposants comme l'année dernière, donc nombre au-delà duquel on se limite pour des questions d'organisation. Mmh. On est que 19 au sein du comité, que des bénévoles et si on avait trop de monde, ce serait un petit peu compliqué à organiser.
1: Qu'est-ce qu'on va retrouver comme corps de métier justement sur le champ de foire ?
2: Cette année, nous allons avoir beaucoup de gens du corps de métier du bâtiment, beaucoup de rénovation, de panneaux solaires, qu'on avait déjà l'année dernière, qui reviennent cette année, des gens qui étaient nouveaux, qui ont décidé de revenir, parce que finalement, ça leur a plu, l'organisation leur a plu, l'ambiance leur a plu, et le nombre de visiteurs, parce que faut pas oublier quand même que l'année dernière, on a vu plus de 2000 personnes sur les 2 jours, ce qui est quand même très bien pour Saint-Calais.
1: Oui, parce qu'on va pas se mentir, la Foire Expo était en plein déclin après Covid. C'était très très dur de relancer l'activité de la foire.
2: Elle n'était pas forcément en déclin. C'est juste que effectivement, c'était compliqué. Ça a été compliqué pour beaucoup d'associations de se relancer. La réglementation, c'est aussi très beaucoup durci. Et ça devient compliqué aujourd'hui d'organiser des choses pour les associations. Nous, on a pris le parti de continuer, de se remonter les manches. On est reparti à 14 la première année, on est arrivé à 19 cette année et on a vraiment 19 bénévoles qui se donnent beaucoup de mal et qui donnent de leur temps. On fait ça le soir en général ou le samedi matin ou le dimanche, c'est tendu. Hein.
1: On fait comment pour devenir bénévole à la Foire Exposition de Saint-Calais ?
2: Ah bah il suffit de nous contacter, après des bénévoles, nous on prend tout ce qui se présente entre
1: oui,
2: guillemets, hein.
1: Voilà.
2: C'est pas trop le souci. Après on devient adhérent à l'association et c'est dans ce cas-là où c'est plus facile d'intégrer le conseil d'administration. On devient adhérent en prenant un stand et en remplissant un bulletin d'adhésion parce que chaque exposant devient automatiquement adhérent de l'association pour 1 an.
1: Alors donc on parlait des exposants, j'ai appris aussi qu'il y avait pas mal d'associations, en tout cas qu'il y ait des associations qui seraient là.
2: Il y a des associations qui viennent, le but du comité c'est bien de mettre en avant toute l'activité professionnelle au travers des artisans et commerçants, mais également des associations. Le but c'est de montrer aux habitants de Saint-Calais et plus généralement du plateau calaisien tout ce qu'il peut y avoir pour vivre sur le secteur.
1: La foire, alors on rappelle que l'entrée est toujours gratuite, n'est pas fermée que aux habitants du plateau calaisien. On peut venir de n'importe où. Hein.
2: Oh, bah oui, ils peuvent même venir du bout de la France, hein. Ça ne nous dérange absolument pas.
1: L'entrée reste toujours gratuite, malgré la conjoncture qui est un peu plus difficile avec le temps.
2: Nous y mettons un point d'honneur. Nous voulons que la foire reste gratuite. Le but, c'est que tout le monde puisse découvrir les artisans et commerçants. Chaque artisan et commerçant participe au financement de cette organisation. Et comme nous avons beaucoup de bénévoles, effectivement, nous avons du matériel en location, des choses comme ça, et du temps pris sur non seulement notre temps libre, mais également notre temps de travail. Et on organise tout, et on arrive parfaitement à s'autofinancer sans aucun problème.
1: Premier partenaire de la Foire Expo, j'imagine, c'est la commune de Saint-Calais, la nouvelle municipalité de Saint-Calais.
2: C'est la commune de Saint-Calais en général, et effectivement, plus particulièrement depuis cette année, un changement de municipalité, ou tout du moins d'équipe municipale, dans le prolongement de ce qui existait jusqu'à présent. Pour les associations, cela ne changera pas grand-chose. La municipalité s'engage à faciliter la vie des associations, et ça, je trouve que c'est bien, parce qu'on va pouvoir mettre en avant la vie et le développement économique de Saint-Calais.
1: Parmi tout ce qu'on va trouver, il y aura de quoi manger sur place la Foire Expo.
2: Bah bien sûr.
1: Et il y aura des animations. Qu'est-ce qu'on va retrouver comme animation le week-end du 30 et 31 mai à Saint-Calais?
2: Plusieurs animations, puisque justement c'est la 75e édition. On a voulu multiplier un peu les animations, notamment au travers d'une association qui s'appelle Éducar. Éducar est une association qui s'attache à promouvoir l'éducation routière pour les plus jeunes, ou tout du moins une sensibilisation à la sécurité routière pour les plus jeunes, au travers de petites voitures thermiques, sur un circuit qui sera effectivement dans le fond du champ de foire. Donc ça, c'est l'animation qu'on aura, la plus grosse animation que nous aurons le samedi. Il y aura aussi la fanfare de Saint-Calais qui revient pour la 75e édition.
1: C'est une batterie qui n'était plus là pour l'ouverture, en tout cas l'inauguration officielle de cette Foire Expo.
2: C'est vrai, nous ne la prenions plus depuis quelques années, elle ne venait plus, puisque nous ne faisions plus le défilé depuis le Covid, et notamment les 2 années d'arrêt, nous ne faisions plus le défilé du centre-ville à venir sur le champ de foire, mais nous partions au pied du champ de foire. Faire venir une association et faire venir des gens sur leur temps libre, malgré tout, le samedi, juste pour faire quelques minutes, n'aurait pas eu grand intérêt non plus. Ça aurait été, je ne vais pas dire dénigrer leur travail, mais j'estime que ce n'était pas les mettre en avant. Là, cette année, c'est la 75e édition, on va essayer de faire une rétrospective de tout ce qui a pu se faire ces dernières années, et la batterie fanfare reste un élément essentiel de cette histoire.
1: D'accord, on retrouvera des animations également le dimanche?
2: Oui, nous aurons un concert notamment le dimanche après-midi.
1: Oui.
2: Donc le dimanche matin, on reste assez tranquille, hein. Faut que tout le monde se lève gentiment, tranquillement. Et le dimanche après-midi, donc un concert.
1: D'accord, ouais. Donc on reste toujours dans l'esprit local.
2: C'est très local. C'est un groupe issu de Saint-Gervais-de-Vic.
1: Juste à côté de Saint-Calais.
2: Juste à côté de Saint-Calais. Je sais même pas s'ils feront 10 km. Peut-être qu'ils viendront à pied.
1: Avec leurs instruments et le matériel, ça va être sympa. Hein. Y aura aussi toujours les manèges à l'entrée?
2: Ah bah évidemment. Ils ont fait d'ailleurs partie des premiers à nous demander à revenir l'année dernière, ce que je trouve formidable, puisque pour les enfants, ça reste quand même malgré tout un attrait majeur. Et c'est l'opportunité aussi pour les parents qui font le tour de pouvoir s'occuper, de laisser les enfants à s'occuper au manège et de pouvoir faire le tour pour voir ce qu'il y a comme stand sur le champ de foire.
1: On rappelle, la place du champ de foire, c'est juste à côté du centre médical, après l'hôpital en fait, avant le garage Peugeot. Voilà, simplement.
2: C'est ça, exactement. Lorsque l'on descend la rocade de Saint-Calais, on est un peu plus loin que le rond-point qui rentre au centre-ville ou qui va vers Bessé. Donc nous mettrons un affichage. L'année dernière, on s'était un peu raté. On s'est un peu raté l'année dernière. Cette année, on va mettre des pancartes partout pour faire comme on faisait avant. Donc c'est la 75e. On rappelle un peu une petite rétrospective et on va mettre en avant les panneaux indicateurs.
1: La 75e foire exposition de Saint-Calais, le samedi 30 et dimanche 31 mai 2026. Beaucoup d'exposants, de quoi manger sur place, de quoi boire un verre également sur place en famille ou entre amis. Et puis pas mal d'animations qui sont proposées. Cette 75e édition qui propose également une grande tombola.
2: Oui, le retour de la tombola.
1: Oui.
2: Eh ben oui, comme je le disais, c'est la 75e édition. On remet en avant tout ce qui a fait le succès de la foire par le passé. Et on remet une tombola en avant où il y aura effectivement des gros lots. Des lots même très importants. Oui. Nous aurons, je vais pas tout dévoiler, mais notamment...
1: J'ai entendu parler d'Astérix, moi.
2: Ouais, bah, vous êtes très bien renseigné.
1: Je dis pas trop fort. Donc, places pour le parc Astérix.
2: Effectivement, il y aura 4 entrées pour le parc Astérix. Wow. Nous aurons aussi un barbecue à charbon dont nous ne citerons pas la marque, mais un barbecue fermé, rond. Je pense qu'on en a dit assez. Et aussi une grande télé.
1: D'accord, et ben on peut retrouver tous ces lots qui sont à gagner et puis toutes les informations également sur la page Facebook de la Foire Exposition. Vous allez sur Facebook et vous tapez Foire Expo de Saint-Calais et vous laissez guider, tout est marqué, c'est plutôt bien fait.
2: Tout est indiqué depuis 2 ans, on a une équipe communication qui s'occupe très bien de ça et qui fait ça très très bien.
1: La Foire Expo de Saint-Calais, place du Champ de Foire, le samedi 30 et dimanche 31 mai. On vous souhaite une excellente 75e édition. Rendez-vous à Saint-Calais le 30 et le 31.
2: Merci Teddy.
1: Au revoir.
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4: Voici le groupe Wanted avec Tour de Verre.

Salut à tous et bienvenue sur l'antenne de votre radio locale Ornithorynque. C'est l'heure de se retrouver pour Au cœur de l'album, la découverte musicale de la semaine. Et cette semaine, j'ai envie de vous présenter la chanteuse Josiane, une autrice, compositrice et interprète acadienne qui évolue entre la pop francophone et anglophone avec une authenticité marquée par son accent chiac et une écriture instinctive. Originaire de Dieppe, au New Brunswick, elle s'est fait connaître en remportant l'émission La Voix, The Voice, au Canada, en 2020. Par la suite, elle signe avec sa première maison de disques et vient de sortir son nouvel album en juillet dernier. L'album s'appelle Toxic. Et c'est l'album de la semaine que je vous propose de découvrir tout au long de cette semaine sur l'antenne de votre radio locale Ornithorynque. Voici la chanteuse Josiane avec le titre Last in Line.

0: Josiane, la chanteuse canadienne qu'on vient d'écouter sur l'antenne de votre radio locale Ornithorynque, un titre extrait de son dernier album qui s'appelle Toxique. Vous voulez en savoir plus sur la chanteuse? Rendez-vous sur sa page Facebook, Instagram et TikTok, ainsi que sur sa chaîne YouTube, Spotify, ou alors sur le site internet josianemusique.com. C'était la découverte de la semaine dans votre rubrique Au cœur de l'album.
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1: Bonjour. Aujourd'hui, nos pas nous mènent en Maine Noire. Entre forêt de Charny au nord, champagne Mancelle à l'est, Maine Blanc au sud-sud-ouest, Maine Angevin, Beaujois en Anjou au sud, Mayenne à l'ouest. Le Maine Noir désigne la frange occidentale du département de la Sarthe, c'est-à-dire la partie située sur le socle ancien du massif armoricain. Le Maine Noir constitue le pendant sartois de régions également situées en Mayenne, comme la Charny, les Couëvrons ou les Alpes Mancelles. Il tient son nom des pierres utilisées dans la construction, comme le schiste et les grès sombres, extraits localement, et qui contrastent avec les teintes plus claires des matériaux utilisés ailleurs dans le Haut-Maine. Sur le plateau houillé de Laval, des mines furent brièvement exploitées au milieu du 19e siècle, permettant le développement d'une activité chaufournière. Ainsi, à l'ouest de Loué, au nord de Sablé-sur-Sarthe, sur la frontière Mayenne-Sarthe, au sud de Ciel-Guillaume, voici quelques communes situées sur ce plateau houillé. Auvers-le-Hamont, AVC, Agnières-sur-Vègre, Fontenay-sur-Vègre, Poyer-sur-Vègre, Avoise, Brulon, Chassillé, Fercé-sur-Sarthe, Viré en Champagne, Juigné-sur-Sarthe, Pirmil, Tassé, Noyen-sur-Sarthe, Sablé-sur-Sarthe, Saint-Ouen en Champagne, Chevillé et Solesme. Fin de cette balade en Maine Noire. Mais nous retrouvons très vite pour une nouvelle déambulation sartoise. A bientôt et sartoisement vôtre.

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1: Bonsoir à tous. Le doublé pour l'Union Bordeaux-Bègles. Les rugbymen girondins ont remporté leur 2e Champions Cup de suite cet après-midi à Bilbao. Victoire 41-19 contre les Irlandais du Leinster grâce à 5 essais dont un doublé de l'ailier Louis Bielbiaré. C'est la 6e fois consécutive qu'un club français remporte la Coupe d'Europe après les titres de Toulouse en 2021 et 2024 et de La Rochelle en 2022 et 2023. Dans l'actualité judiciaire, 25 ans de réclusion criminelle contre Guillaume Bucci. Le verdict est tombé aujourd'hui dans l'affaire dite des viols de Manosque. Il a été reconnu coupable de viols aggravés et d'actes de barbarie sur son ex-compagne. Lors de son procès, il avait reconnu plusieurs actes violents, dont des relations sexuelles imposées auprès de centaines d'hommes, des viols ou encore de la zoophilie. La Française, mise en cause pour l'abandon de ses 2 enfants de 4 et 5 ans au Portugal, ainsi que son compagnon, ont été placés en détention provisoire. La justice portugaise a indiqué ce matin que le couple était accusé de 2 crimes de mise en danger ou d'abandon. L'homme est par ailleurs accusé de coups et blessures aggravées. Les enfants sont sains et saufs, placés en famille d'accueil. L'actualité, c'est aussi le conflit au Moyen-Orient et cette question, les États-Unis et l'Iran vont-ils prolonger le cessez-le-feu? Selon les médias américains, les médiateurs estiment qu'un accord est proche. Ils prévoiraient la prolongation du cessez-le-feu de 60 jours, une réouverture progressive du détroit d'Ormuz, des discussions sur le stock nucléaire iranien et un assouplissement des sanctions américaines. Selon le média Axios, Donald Trump hésiterait et devrait prendre une décision demain. Au Moyen-Orient encore, le ministre de la Sécurité nationale israélien Itamar Ben-Gvir interdit de territoire français. Décision du Quai d'Orsay, elle fait suite à la publication par ce ministre d'une vidéo le mettant en scène devant des activistes de la flottille pour Gaza, parmi lesquels des Français, présentés agenouillés et mains liées après leur interpellation. Et puis clap de fin pour le Festival de Cannes ce soir sur la Croisette, début de la cérémonie de clôture à 20h15. Le jury remettra ses prix dans la soirée après 10 jours de compétition. Bonne soirée à tous.

0: 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Salut à tous, salut Ludo.
1: Salut Patoche, le retour, c'est moi.
0: Eh oui, heureux de faire une deuxième semaine avec toi. Très peu de films cette semaine, hein. On n'aura que 3 films à cause toujours du Festival de Cannes. Les gens n'osent pas le sortir pendant cette période.
1: Oh mais c'est trop injuste, si c'était Yves, il y aurait eu plus que ça. Alors là, je conteste.
0: Il y en a d'autres qui sortent, mais voilà, ils sont en version originale, à cause de Cannes justement. Et donc on n'a pas les bandes annonces en français. Bon, peut-être qu'on les retrouvera en septembre, ça se trouve.
1: Bah voyons.
0: Allez, on va commencer avec un film d'anthologie, hein. C'est Star Wars. Allez, c'est pas une suite, c'est voilà, un épisode de Star Wars, The Mandalorian and Grogu. C'est réalisé par Jon Favreau, qui est spécialiste dans ce Mandalorian, avec Pedro Pascal, Sigourney Weaver, quand même, Johnny Coyne, et la voix de Jeremy Allen White pour Rota the Hutt, et Martin Scorsese aussi, qui fait la voix de Hugo. Voilà, donc le petit résumé, allez. Sors ton rayon laser, je t'écoute.
1: La chute du maléfique empire galactique a précipité la dispersion des seigneurs de guerre impériaux à travers la galaxie. Pour protéger tout ce pourquoi la rébellion s'est battue, la jeune nouvelle république décide de faire appel au légendaire chasseur de primes mandalorien Din Djarin et son jeune apprenti Grogu.
0: Grogu,
1: mais qui est celui-là?
0: On va écouter la bande-annonce, de toute façon il parle pas Grogu, il fait des sons. On écoute.
2: Légende du chasseur de primes mandalorien et de l'enfant.
3: Je ne traque que des criminels de guerre impériaux. On va tous les éliminer les uns après les autres.
2: Il ne s'agit pas de vengeance, il s'agit de prévenir une guerre de plus.
3: Avant d'affronter un danger, vérifie ton armure.
2: Il faut protéger ce que la rébellion défend depuis toujours.
4: Bonne chance. Tu vas en avoir besoin.
3: Arrête.
5: Oh, horrible méchant bébé.
3: Attache-toi.
2: Il leur faut un professionnel.
3: Accroche-toi.
2: Que lui arriverait-il si vous n'étiez plus là pour le protéger?
3: Tout va bien?

0: sur les anciens. L'heure est venue.
1: Tu as peur. Tu devrais.
2: Bien joué, bébé.
0: Telle est la voix.
3: Star Wars, The Mandalorian and Grogu. C'est dans toutes vos salles à partir de ce mercredi 20 mai. Oulala.
4: Bon.
3: Ben, un épisode de Star Wars, comme on dit. Alors, il faut savoir que The Mandalorian, c'est une série Disney+, qui est sortie en 2019, où il y a déjà eu 3 saisons.
4: D'accord. Voilà.
3: Et donc, il devait y avoir une suite.
4: Ouais.
3: Et, à cause des grèves des scénaristes à Hollywood.
4: D'accord.
3: Eh bien, ils ont décidé, d'en faire un long métrage avec Lucasfilm, tout simplement.
4: Oui, mais ils arrivent toujours à leur fin, quoi.
3: Eh ben, évidemment. Bon, après, pour ceux qui aiment Star Wars, ils vont aimer ce personnage, évidemment. Et puis, Grogu, on va quand même dire, pour ceux qui ont juste écouté la bande-annonce, ressemble étrangement.
4: Oui, étrange, mais incroyable.
3: À Yoda.
4: À Yoda, mais en tout petit, en tout petit.
3: En bébé.
4: En bébé.
3: Alors, effectivement, c'est un Jedi de la même espèce que Yoda. C'est pas lui, c'est pas son fils, voilà.
4: Non, il n'y a aucun lien de parenté.
3: C'est bien après la mort de Yoda. Et donc, c'est l'histoire de ce chasseur de primes qui chasse les méchants de l'ancien empire, apparemment. Et la rébellion s'en sert. Et puis, alors, j'ai pas compris l'histoire générale de ça. On sait qu'il part à la chasse, il chasse comme...
4: Il perd pas sa place.
3: Non. Il rencontre les hunts, les gros morceaux, les gros lézards tout visqueux.
4: Il leur dit, vous êtes des vrais monstres.
3: Que Han Solo avait tué notamment dans un des épisodes. C'était je sais plus comment il s'appelait, Ota le Hunt, je crois. Et là, c'est Rota le Hunt. Oh. Voilà. Donc, il va y avoir de la bagarre, il va y avoir.
4: Des effets spéciaux.
3: Et puis, le petit gros goût, là, qui commence à avoir des pouvoirs de Jedi, de la force.
4: Oui, c'est incroyable.
3: Et puis, il est très rigolo. Voilà,
4: oui, c'est rigolo.
3: Là, ça fait très Disney, ça fait très peluche à vendre.
4: Oui, exactement. Parce qu'à un moment donné, je l'ai vu marcher, j'ai dit oula, le gars il a bien mis la main pour pouvoir bouger le truc. Bon, voilà.
3: Mais bon, après, non, ça c'est sur des fonds verts de toute façon.
4: Mais oui.
3: Donc, bon, allez, pour les fans de Star Wars, ils vont y trouver leur compte. Pour les fans de The Mandalorian, ils vont y trouver leur compte. Ceux qui n'ont pas suivi les épisodes sur Disney+, peut-être pas. Tu sais, parce qu'ils doivent reprendre certains codes, donc il y a peut-être des allusions qu'on ne va pas forcément comprendre.
4: Exactement.
3: Bon, allez, moi je suis assez fan de Star Wars. J'ai pas Disney+, donc j'ai pas pu regarder la série.
4: Ah oui.
3: Donc pourquoi pas le découvrir au cinéma.
4: Oui, mais t'as pas vu les autres saisons avant, donc d'accord.
3: Comme ça, je me dirais, ça vaut pas le coup de regarder les autres saisons avant.
4: Bon,
3: ou ça vaut le coup.
4: Voilà. Okay, voilà, c'est clair, c'est net et précis. Bon, effets spéciaux au rendez-vous, rythme aussi.
3: Oui, bah.
4: Et
3: oui,
4: puis j'irai pas plus. Voilà.
3: Bon, je sens que t'es pas très, très en.
4: Autant les premiers, parce que c'était révolution. Après, d'ailleurs, j'ai trouvé tout tiré sur la corde.
3: On tire un peu sur la corde tous les personnages, les actions. Mais... Après, c'est un autre univers, c'est pas les mêmes combats. Là, on est plus du côté du chasseur de primes, donc c'est assez particulier. Et donc, moi.
4: Je respecte parce que moi, je suis fan de toi, les Seigneurs des Anneaux, qui a rien à voir, mais tout ce qui en découle. Bon, j'adore. Donc c'est suivant après l'amour qu'on a envers.
3: Bien sûr. Voilà. Et puis il faut faire durer la franchise aussi.
4: Oui, voilà. Basnas.
3: Et faites-vous votre avis en allant ou pas au cinéma. Voilà, c'est le principal but. C'est que est-ce qu'on donne son billet ou est-ce qu'on donne pas son billet pour y aller.
4: Ah.
3: Moi, tu vois, je préfère pas prendre un abonnement. Je préfère choisir. Tu vois.
4: Mais tu choisis dans l'autre cas aussi.
3: Oui, mais on t'impose ce qu'il y a dans leur catalogue. Autrement, il faut Netflix, il faut Disney+, il faut Amazon Prime, et voilà, il faut tous les trucs pour avoir tout le catalogue.
4: Grand
3: donc,
4: débat.
3: Moi, c'est trop de business pour ça. Je vais une fois au cinéma de temps en temps, ça me suffit. Voilà. Merci Ludo.
4: Merci Matoche.
3: Salut.

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1: Le week-end du 30 et 31 mai, foire exposition à Saint-Calais. Entrée gratuite, de nombreux exposants et de nombreuses animations. C'est la 75e édition et ça se passe place du Champ de Foire à Saint-Calais.
2: L'association du patrimoine de l'Auroué, pays de Lucé, organise son concert dans l'église de Saint-Vincent-du-Lauroué le samedi 6 juin à 20h45. La soirée sera animée par le quartet Naya Samba Jazz.
1: Théâtre de rue le vendredi 29 mai à Lombron. Rendez-vous à 21h pour découvrir la compagnie La Bravache, qui joueront l'Iliade. Top chrono, quatre joyeux interprètes de la compagnie La Bravache relèvent le défi de raconter et jouer toute l'histoire de l'Iliade en 50 minutes. Attendez-vous à trembler de rire devant ce spectacle approximativement spectaculaire, mais réellement épique et fidèle au récit mythique, à peine égratigné au passage. Et avant le spectacle, marché et repas sur place. Rendez-vous place de l'église, réservation auprès de l'association Théâtre Épidore au 02 43 35 56 04 ou sur le site internet www.theatre-epidore.com. En cas de mauvais temps, repli salle Simone Veil, route de Montfort-le-Génois.
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1: Il est 20h.
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4: Salut tout le monde, très heureux de vous retrouver sur la radio. Comme chaque semaine, on se retrouve à la même heure pour la révélation du Top Tonic. Très heureux de vous faire découvrir ce nouveau classement. Vous avez bien sûr passé la semaine à voter pour tous les artistes préférés et les faire grimper dans ce classement. Vous pouvez bien sûr continuer de voter via le site de la radio ou sur toptonic.org. Avant de découvrir ce nouveau classement, voici les sorties. Enfin, cette semaine, il y a une seule sortie. La voici.
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0: jours, 15 semaines de présence. Il aura atteint la deuxième place. Il avait chuté de 2 positions la semaine dernière et s'est classé à la dernière place avec End of Beginning. C'est donc l'unique sortie de cette semaine. Voici désormais votre tout nouveau classement.
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0: sauver One Republic, vous savez ce qu'il reste à faire. Voter via le site de la radio ou sur toptonic.org. One Republic qui se trouve à la dernière place de ce classement avec Need Your Love.
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0: Madonna est de retour dans le classement du Top Tonic après la Bambola. Elle arrive à la 18e place en compagnie de Peggy Gou avec le single I Feel So Free que nous allons écouter bien sûr tout de suite. Et puis juste après, à la 17e place, on retrouvera Angèle qui perd 3 places cette semaine dans le Top Tonic avec What You Want.
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1: Angèle, que nous avons pu avoir le plaisir d'écouter avec son single What You Want, elle est 17e au Top Tonic. Elle chute cette semaine, elle perd 3 places. Voici la suite, c'est au tour de Miley Cyrus de faire son apparition sur la radio. Elle est 16e avec Younger You, elle perd une position pour une 8e semaine dans le Top Tonic.
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0: de changement pour le groupe BTS avec Swim qui conserve la 12e place. Ils entament ainsi leur 8e semaine de présence dans les Top Tonic. Et puis, juste après, on retrouvera sur la radio les Rolling Stones entrés la semaine dernière avec le single In The Stars. Ils réalisent une belle progression, 5 places de gagnés et se classent donc à la 11e position.
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2: Comme toutes les semaines, vous avez rendez-vous avec vos hits préférés sur la radio. Le classement du Top Tonic, voici les deux prochains hits de ce classement. À la 10e place, on retrouve Teddy Swims avec Mr. Know It All. Et puis à la 9e, c'est Cameron Whitcomb avec Kingdom of Fear. Il ne bouge pas par rapport au classement de la semaine dernière. Cela fait déjà 4 semaines qu'il est dans Top Tonic.
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0: Allez, on va retrouver maintenant sur la radio les deux prochains hits de ce classement. Numéro 7, Owen James avec When I Stand, perd 4 places. Et puis le 6e, c'est Alex Warren qui lui aussi descend dans ce classement. Il perd 2 positions avec Fever Dream.
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0: Josh Fowers, le DJ australien qui s'est fait un nom grâce à ce remix et il cartonne Like a Prayer. Il est cinquième au Top Tonic.
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0: Et avec ce titre, nous sommes entrés dans le top 5 de cette semaine.

0: Top Tonic est sur la troisième marche entrée. La semaine dernière, The Chemical Brothers réalise la plus forte progression. 14 places de gagner avec Go. Et ça débarque tout de suite sur la radio.
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0: pour les deux premières places de ce classement du Top Tonic de cette semaine. Voici Olivia Rodrigo avec Drop Dead. Elle gagne 5 places, c'est une belle progression. Et enfin, on termine donc avec la première place, The Second Voice avec Let Me Be, toujours numéro 1 du Top Tonic depuis 4 semaines. Je vous laisse donc avec ces deux premiers titres. Je vous rappelle que pour voter, ça se passe sur le site de la radio, sur toptonic.org. Passez une très bonne semaine, à très très vite, bye bye.
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0: 1990. System activate. Ça y est, nous y sommes. 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

Eh bien, salut à tous, bienvenue dans votre émission Toute la Dance, le meilleur de la dance music des années 90. Je sais, vous aimez, et moi aussi d'ailleurs, je vous adore, avec la musique qui vous fait danser pendant 60 minutes. C'est maintenant, c'est Fabien qui vous accompagne pour le meilleur de l'Eurodance.

0: That's right.
1: Toujours dit, rien que des tubes, de la dance music dans les oreilles. Les années 90 sont toujours au rendez-vous dans cette émission de folie. Je vous accompagne avec le meilleur. Et maintenant, cette fois-ci, nous aurons

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Allez, force rouge à tous.

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1: On continue encore avec des titres exceptionnels dans toute la dance. C'était Cartoons avec Bip Bip et le Coyote. Et un titre que l'on adore, on le passe assez régulièrement, mais on adore ça, c'est Quench avec Dreams dans la radio.

Toujours de très bons titres, de très bons souvenirs dans la radio. C'était un titre de 1993, Queen avec Dreams dans toute la dance.

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ils se sont associés. On a pu reconnaître un peu le style des deux. C'était Porn Kings avec DJ Supreme, Up to the World Style.

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Après ce moment assez sympathique avec la chanteuse Wakefield, Saturday Night, le remix, je vous conseille de ne pas acheter de boîte de coton-tige puisque vos oreilles vont bien sûr se déboucher toutes seules avec le titre de Chopper. C'est maintenant pour toute la dance.

Après ce titre d'un sample assez infernal, nous repartons avec l'Eurodance. Oui, ça nous a pas manqué, hein. On en passe toujours dans l'émission. Donc il n'y a pas de problème pour les années 80 à 90, c'est maintenant. Allez, maintenant ça va vous faire tout drôle, on accélère les BPM, on écoute le titre de Loft, Love is Magic.

0: Alors, figurez-vous que j'étais parti à passer un morceau avec les BPM un peu plus lents. Mais le patron de la radio est arrivé dans le studio et tout de suite, il m'a dit « Mais quoi? Qu'est-ce que tu fais? Mais qu'est-ce que c'est que ça ?» Continue. Bon, bah voilà. En fait, j'ai passé un deuxième titre. C'était Tonic à l'instant, Don't Heal Dancing. Et j'espère que j'ai fait plaisir au patron.
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Alors vous savez très bien que moi j'adore. J'adore les remixes, j'adore ce qui est resamplé, ce qui est retravaillé. Et The Jackson 5, eh bien ça a été retravaillé par un DJ, c'est Chaparder en LRX. Et le titre c'est I Want You Back. Écoutez, c'est une pépite.

voilà les amis, l'émission est terminée. On se quitte avec le tout dernier titre de l'émission. Je vous dis à plus pour une prochaine édition. C'était toute la dance avec Fabien. La dance des années 80, 90, mais aussi début 2000. Oui, c'était un pur bonheur d'être avec vous.

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1: Il est 22h.
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Bienvenue dans Move Party, la seule émission souvenir de l'Eurodance des années 90 jusqu'à la dance du tout début des années 2000. Et c'est Stéphane pour vous accompagner pendant la prochaine heure dans votre radio avec le meilleur du son. Et à l'instant d'ailleurs, on a démarré l'émission de cette semaine avec l'année 1996, les Fun Factory. C'était Doo Wadidi en version remixée. Pour la prochaine demi-heure, eh bien nous terminerons comme à l'accoutumée avec la génération 2000 et l'année 2002. Si CJ Stone, ce sera The Sun Goes Down. Nous aurons également l'année 1995, B.A. et Moti Special. Ce sera Cold Days, Hot Nights et ce sera la version Extended Mix. Pour l'extrait d'album de la semaine, nous avons choisi l'album Touché du groupe Interactive et on s'écoutera un titre qui n'est jamais sorti en single, ce sera Set Me Free. Mais avant l'année 94, Tal avec Sweet Nature, de la même année Outé avec All The Way, mais dès à présent, repartons avec l'année 1996, les Da Blitz et leur titre To Live Forever.

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0: Nouvelle session remplie de souvenirs dans Move Party avec le meilleur de l'Eurodance des années 90. Pour preuve, tout à l'heure, nous irons l'année 94 avec MASH, You Don't Have To Say You Love Me et la version remix de Capella. Nous aurons également l'année 96, Paula, Spend The Night, MJ, Point Of No Return. Plus proche de nous, nous aurons les 49ers avec Anne-Marie Smith, ce sera Hanging On To Love. Mais dès à présent, repartons avec l'année 1995 également. Libra, voici Closer To Me.

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1: Un instant, le son de l'année 1994 avec Mash, c'était You Don't Have To Say You Love Me. Move Party, malheureusement, on va devoir rentrer la machine à remonter le temps, mais c'est pour mieux la ressortir la semaine prochaine, ici même dans votre radio, même endroit, même heure, avec le son Eurodance des années 90, ainsi que la dance du tout début des années 2000, et refermons l'édition de cette semaine avec l'année 1995, voici Sean & James avec Far Away. Prenez bien soin de vous, gardez le rythme, ciao ciao.

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2: Et bienvenue à vous dans ce Technosystème numéro 1093. Greg, pour vous la présenter, cette émission pour la prochaine heure. Pas de générique cette semaine, vous l'avez vous-même remarqué, parce que le programme est plutôt chargé. On a beaucoup de titres à vous faire entendre pour cette semaine. On aura non seulement des souvenirs, des souvenirs de 2016 et 2021, donc 5 ans et 10 ans en arrière. Le coup de cœur de cette semaine, celui de la semaine dernière, accompagné de quelques hits et des nouveautés. Bref, un bon programme pour cette semaine. Et je vous propose de commencer avec l'Italo Dance.
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2: On terminera cette première demi-heure avec A-Lang en nouveauté, The Peacemaker, mixé par Dance Boss. On aura également Marco Marzi, ça c'est un hit avec Sei un Mito. C'est pas tout puisqu'on aura ce titre japonais qui cartonne là-bas et qui vient d'être remixé, version Italo Dance, c'est Roku Denashi avec The Shape of Wayne et c'est Guy Stylers qui l'a remixé. Direction 2021 avec ce souvenir, The Weeknd, Blinding Light, remixé par Pencho DJ, ça a déjà 5 ans. Le coup de cœur de cette semaine est Italo Dance. Et oui, vous allez l'entendre dans quelques minutes maintenant. Il s'appelle Digital Love. Il est sorti il y a tout juste quelques jours. Et il est coup de cœur cette semaine dans le Technosystème. Ça arrive juste après cette nouveauté, le nouveau titre d'Alan Walker, que j'adore personnellement, Alan Walker. Le titre s'appelle Monster et c'est ADJ qui l'a remixé. C'est parti, soyez les bienvenus.
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0: 93 semaines pour le Technosystème. Ça équivaut pratiquement à 21 ans, là, d'ici quelques jours maintenant. En tout cas, ravi d'être avec vous pour cette nouvelle émission et cette nouvelle semaine avec Lita Odent qui vient de se clôturer juste un instant avec Aylang et The Peacemaker. Retour de Lita Odent la semaine prochaine avec à nouveau 30 minutes. Pour le moment, allez, on va continuer puisque l'émission n'est pas terminée. Pour autant, je vous ai dit que le programme était chargé. Alors, on y va avec le Hands Up.
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0: On aura notamment le coup de cœur de la semaine dernière, 99ers, qui a remixé le thème de Daredevil. Ce sera pour terminer l'émission tout à l'heure. FSDW et Empire One qui se sont unis pour ce titre Bounce. On aura également Slashers, Neverending Dreams, remixé par Dancecore Nerd. On vous l'a déjà diffusé la semaine dernière. Souvenez-vous, on aura également du bon souvenir. 2016, il y a 10 ans, DJ THT remixé un autre belge, Stromae, avec Alors on danse. Et bien, on va vous le rediffuser tout à l'heure. Taylor Swift avec The Fate of Ophelia remixé par Sun Vibes dans quelques minutes. Un remix donc Hands Up, ça arrive après Kev Technoboy et le titre Butterfly. C'est la série Hands Up et elle commence maintenant dans le Technosystème.

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prochaine. Voilà, on vous tiendra bien entendu informé. Pour le moment, eh ben, c'en est terminé pour cette émission. Merci à vous d'avoir pris de votre temps. Merci à la radio également de nous faire confiance. Rendez-vous la semaine prochaine, ici même, mêmes horaires, pour un nouveau

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1: Et maintenant, de la chanson de Daube. Besoin de rien, envie de toi.
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